0: médicaments, il n'y a pas de personnel soignant en nombre suffisant, il n'y a pas assez de lits, il n'y a pratiquement rien. Un centre qui est créé de nom, mais au fond, il ne joue pas pleinement son rôle. Donc là aussi, ça engage le gouvernement pour que le centre marche, parce que la drépanocytose, c'est une maladie qui n'attend pas. La crise peut se créer à tout moment. Donc, tu viens ici au centre, tu ne trouveras peut-être personne à partir de 12 heures. Et l'enfant, quand il crie, c'est la mort. Nous luttons avec ses parents, ses mères.
1: En tant qu'association, que faites-vous pour aider ces enfants malades de la drépanocytose? Quels sont vos moyens de soutien?
0: Nous ne sommes pas de personnel technique de santé, mais nous sommes des parents qui cherchons, nous aussi, d'aide pour que les personnes de bonne volonté viennent vers l'hôpital, vers le centre, pour qu'ils voient et qu'ils apportent leur concours afin que les enfants trouvent les médicaments, trouvent un traitement quand même qui puisse les soulager. Surtout les parents dépourvus, mais c'est vraiment difficile. Ils pleurent, même les parents pleurent. Pour cette raison, vraiment, il faut que l'État ait de la compassion pour ces enfants.
1: Nous sommes arrivés presque à la fin de notre échange. Avez-vous un message adressé à l'État et surtout au ministère de la Santé qui est le
0: C'est un moment bien indiqué pour interpeller le gouvernement. À la journée mondiale de la drépanocytose qui s'est passée le 19 juin passé, nous avons crié vers l'État tchadien, le gouvernement tchadien, et surtout les hautes autorités du Tchad. Vers elles, nous avons crié pour qu'un programme soit instauré qui puisse prendre en charge vraiment ces enfants. Il ne faut pas que les gens vraiment laissent nos enfants mourir. Ils ont le même droit que les enfants ou bien les personnes qui portent le VIH/SIDA, ils ont les mêmes droits que les enfants qui ont le paludisme, la tuberculose ou autre chose, ou le cancer. Ces enfants ont même droit, même devoir. Ce sont des Tchadiens. La scolarité est compliquée pour eux. Quand en moment de crise, ils ne peuvent pas aller au cours. Donc, il faut que les gens essayent de faire une étude assez approfondie et puis venir au secours de ces enfants. Voilà ce que je peux dire à l'endroit de notre État tchadien. Merci pour vous-même et véhiculez vraiment ce message.
2: Pour Dr Zoua Djoui, médecin chef de service du Centre national de lutte contre la drépanocytose, cette maladie reste encore méconnue par la société.
3: La drépanocytose, il faut le dire, c'est la première maladie génétique au monde. C'est une maladie chronique, non transmissible. Cependant, dans notre contexte ici, elle reste encore orpheline. Donc, elle reste une maladie méconnue du public tchadien et même de nos autorités politiques. Donc, de cette méconnaissance, n'est un voile de prise en charge. Donc, le grand souci ici, maintenant, c'est le suivi de nos malades drépanocytaires.
1: Dites-nous, quelles sont les complications de la maladie?
3: Bon, pour parler de complications, il faut d'abord, pour parler de prise en charge, tout ça, il faut d'abord parler de complications. Le plus souvent ici, ce sont les complications aiguës de la drépanocytose que nous rencontrons. Les plus fréquents, ce sont des anémies sévères, les anémies décompensées, et les crises vaso-occlusives. Comme je disais, c'est une maladie qui entraîne la douleur. Donc, le plus souvent, nos malades qui nous viennent ici, c'est pour des crises vaso-occlusives, c'est des douleurs et l'anémie. Et vous savez que ce sont des complications qui ont des répercussions sur les autres organes. Donc, si ces complications ne sont pas jugulées, à la longue, le malade aura vraiment des complications. Donc, il faut une prise en charge adéquate et rapide.
1: D'accord. C'est quoi la complication aiguë, comme vous venez de le dire?
3: Ce sont des douleurs que le malade présente. J'ai parlé aussi des anémies sévères. Parlant de cette douleur-là, il faut d'abord rechercher les facteurs. Le plus souvent, ce sont la déshydratation. Le malade drépanocytaire doit abondamment boire de l'eau. Mais il arrive que nos malades drépanocytaires refusent même de boire, ou soit ils boivent peu. Donc c'est ce qui crée maintenant la douleur. Et l'anémie décompensée par manque de suivi, par manque de prise en charge adéquate, ces complications surviennent.
1: Okay. Quels sont les handicaps au cours de la maladie pour la personne atteinte?
3: Le grand souci ici pour nos enfants drépanocytaires, c'est l'absentisme scolaire. voyez, un enfant drépanocytaire, il est là chaque fois hospitalisé, transfusé, il vient pour des douleurs. Ça l'empêche d'être présent à l'école. Donc, le grand souci, c'est l'absentisme scolaire. Et même pour les familles, quand l'enfant ne va pas, c'est toute la famille qui est touchée aussi. Donc, les parents aussi ne sont pas vraiment sur le plan psychologique stable.
2: Docteur Zoua, peut-on prévenir la drépanocytose?
3: Parlant de la prévention, il faut d'avoir un bilan prénuptial. Pour un bilan prénuptial, éviter un mariage consanguin. Surtout le bilan prénuptial, que chacun sache vraiment son profil électrophorétique. Donc, il faut faire un bilan de l'électrophorèse pour savoir qu'est-ce qu'on a comme profil. Le profil normal, c'est le profil AA. Maintenant, si vous avez un profil AS, le partenaire doit avoir au moins un profil AA pour éviter qu'il y ait des traits drépanocytaires dans la famille et à la longue avoir des enfants drépanocytaires. Donc, la prévention, c'est le bilan prénuptial, disons.
2: Rencontrez-vous souvent ces cas où les couples viennent faire d'abord le bilan avant le mariage?
3: Et c'est rare, vous savez, le contexte tchadien, c'est difficile, hein, c'est difficile. Mais au cours des consultations ordinaires, nous essayons quand même d'apporter des conseils, sinon c'est difficile. C'est difficile.
1: C'est cette absence qui montre aujourd'hui qu'il y a plein de patients drépanocytaires.
3: Effectivement, les parents sont surpris, hein, sont surpris de voir leurs enfants drépanocytaires. C'est par manque de ce bilan prénuptial qui doit initialement se faire avant le mariage.
2: Quels sont les moyens de lutte contre la drépanocytose?
3: Tout à l'heure, je disais qu'au Tchad, la drépanocytose reste une maladie orpheline. La prise en charge pose énormément de problèmes. Nous lançons un cri de cœur aux plus hautes autorités qu'un programme national de lutte contre la drépanocytose soit mis sur pied pour faciliter la prise en charge de la drépanocytose. On peut très bien guérir de la drépanocytose. Sous d'autres cieux, la prise en charge, ce n'est rien du tout. Mais pourquoi chez nous, ici, jusqu'à là, ça traîne? Parce qu'il n'y a pas un programme national de prise en charge de la drépanocytose. Or, la prise en charge ne nécessite pas de gros moyens, il suffit juste la volonté pour accompagner ces malades. Vous savez que la prise en charge aussi, sur le plan financier, ça épuise les parents. Les parents sont financièrement épuisés. Et là, le plus souvent, nous recevons les familles, ne serait-ce que payer une seringue, ils n'arrivent même pas. Donc, la prise en charge pose énormément. Si l'État et ses partenaires peuvent nous venir en aide, avoir un programme national prise en charge de la drépanocytose, ce serait vraiment un cadeau vraiment pour ces malades drépanocytaires. Donc nous souhaitons vivement que l'État tchadien pense à soulager la souffrance de ces malades drépanocytaires.
2: Tout à l'heure, en écoutant les patients, ils se plaignent vraiment de la cherté du traitement de la drépanocytose. Pour eux, c'est vraiment à la hauteur, quoi, en fait. Donc l'hôpital ne fait rien pour les aider comme mesure d'accompagnement?
3: Malheureusement, l'hôpital n'accompagne pas ces malades. Je suis désolé, mais c'est ça la réalité. On aurait dû avoir un service social qui pourra vraiment soutenir ces patients-là. Malheureusement, même les bilans initiaux, il faut qu'ils payent. Les premiers soins, il faut que les malades, les parents honorent. C'est une situation que nous déplorons, mais on ne peut rien faire. Raison pour laquelle il faut un programme. Il faut que les partenaires appuient vraiment ces malades-là. S'il y a un programme, nous pensons que tous ces problèmes seront
1: arrivés.
3: Effectivement, pourquoi pas un programme de lutte contre la drépanocytose? C'est une maladie rare, mais très fréquente maintenant, ces derniers temps. On en rencontre beaucoup, donc il faut vraiment un programme pour pouvoir accompagner ces malades-là.
2: Okay. Docteur Zoua, nous sommes arrivés à la fin de notre entretien. Avez-vous un dernier message adressé au gouvernement et surtout à votre ministère de tutelle qui est ministère de la Santé?
3: Il faut qu'on ait un programme national de lutte contre la drépanocytose. Il faut que le gouvernement s'implique dans la prise en charge. Le ministère et ses partenaires pensent à soulager la souffrance de ses parents. Les parents des enfants drépanocytaires souffrent énormément. Si l'État vraiment peut faire quelque chose, ne serait-ce que créer un programme et les accompagner. Et puis, comme tout à l'heure je disais, sous autres cieux, la drépanocytose, il y a une prise en charge. On peut guérir de la drépanocytose. Il suffit d'avoir des appareils. Nous avons un grand centre, mais qui n'est pas équipé. Un centre qui n'existe que de nom. Or, nous avons besoin d'un laboratoire, nous avons besoin d'une pharmacie d'urgence, nous avons besoin de médicaments, de consommables en urgence pour sauver ces malades. Malheureusement, tout cela manque. Et comme vous l'avez dit tout à l'heure, les malades, quand ils viennent, les parents sont obligés d'enlever l'argent de leur poche. Mais s'ils n'ont rien, on ne peut rien faire aussi.
2: La drépanocytose est une maladie héréditaire. C'est pourquoi on ne peut pas la prévenir. Cependant, dans les familles où des cas de drépanocytose ont été diagnostiqués, les futurs parents peuvent bénéficier de conseils génétiques avant de concevoir leur premier enfant. Pour un bon suivi et une prise en charge adéquate des malades, le souhait de tous est de voir naître dans un futur proche un programme national de lutte contre la drépanocytose au Tchad. Était à la présentation Fatima Albatoul Mohamed Béchir. Prise de son Mamad Batran. Réalisation Alifa Mama Seïd. Merci pour votre fidélité. Excellente suite de programme sur Radio Tchad.

0: Mesdames, Messieurs, bonsoir et bienvenue à l'écoute de votre magazine. L'élevage est un secteur de l'économie des plus importants pour le Tchad. À l'entame de ce magazine, nous allons évoquer la question du pastoralisme dans la province de Bégone-Occidentale. Cette entité connaît d'énormes problèmes tels l'épineuse question des couloirs de transhumance, l'instabilité et la précarité du pâturage dans la dite province. À cet effet, nous recevons ce soir Dr Gougou Beureau, ancien délégué provincial de l'élevage et de la production animale du Bégone-Occidentale. Bonsoir Dr Beureau. Le Bégone-Occidentale est l'une des plus petites provinces qui connaît de nos jours ce récurrent problème éleveur-cultivateur et aussi le non-respect des couloirs de transhumance par les agro-pasteurs. Alors, docteur, est-ce que vous pouvez nous définir les stratégies tendantes à résorber cette situation?
1: Il faut maîtriser l'élevage, il faut maîtriser l'agriculture, il faut maîtriser tout ça pour en trouver un coin et dire que ça, c'est les pâturages, ça va être dédié aux animaux. Il n'y en a pas. Que ce soit pendant la saison pluie, pendant n'importe quelle période, c'est ça. Mais on ne maîtrise pas. Nous n'avons pas pâturage dédié aux animaux. Il n'y en a pas. C'est les champs. Le Bégone-Occidentale, quelle est la partie qu'on va dire que c'est dédié au pâturage? Il n'y en a pas. À un certain moment, les gens parlaient de code pastoral, patati, patata, et puis après, ça n'a pas pu marcher parce que on n'a pas maîtrisé cette situation. Celui qui a laissé une partie de son champ en jachère, les gens utilisent ça. Celui qui n'a pas pu finir, les gens utilisent. Et ce qui a fait aussi qu'il y a tellement de champs pièges qui crée des problèmes aussi aux éleveurs et même à ces agriculteurs-là. Tu construis, tu fais ton champ après que deux ou trois personnes devant toi ont laissé leur champ en jachère. Mais les animaux vont venir pour rester là. Et après, là, ils vont aller dans ton champ. Un animal, c'est un animal, après tout. Donc, voilà ce problème. Aussi, il faut comprendre que malgré les équités du Bégone-Occidentale, on a aussi un nombre, même si ce n'est pas beaucoup, 1%, on a autour de 1 300 400 têtes des animaux, toutes espèces confondues, qui vivent sur cette terre-là.
0: Justement, vous parlez de la transhumance. Est-ce qu'il y a ce mouvement permanent des éleveurs de transhumance ici?
1: Effectivement, il y en a. Ceux qui viennent, en certains moments, peut-être qu'en cette période, ils sont tous partis. Une grande partie, au moins, c'est la moitié n'est plus là, mais les autres sont là. Ils font des petites transhumances, on peut le dire, des petites amplitudes. Ils quittent peut-être quelque part ici, là. Ils vont vers le Doudje, ils restent quelque part vers Balcabra, des zones où les gens n'ont pas cultivé. Ça, là, on ne peut pas appeler ça transhumance. L'ancien couloir de transhumance, paraît-il que ça passe par ici pour aller dans le Bégone-Occidentale. Mais ça va aller où? Si ça traverse le fleuve, ici devant, c'est un village. Ça peut aller nulle part dans ça. Ce n'est pas réel d'appeler un couloir. Quand il y a un couloir de transhumance, il faut que ça aboutisse là où l'éleveur ou bien les animaux doivent être à l'aise. Mais si il fait 2-3 km, il se trouve dans un village. Et ce village-là, c'est là qui va être le point final? Non. Donc, le Bégone-Occidentale, on ne peut pas parler de couloir de transhumance. Il faut toujours parler des passages négociés. Donc, les éleveurs, les agriculteurs doivent être ensemble pour trouver cette année-là. On laisse cette partie. Les agriculteurs aussi, ils ont des animaux, non? Ce n'est pas que les éleveurs seuls. Donc, on va dire que nous, cette année, on passe par ici. Mais l'année prochaine, si on laboure ici, on s'entend, on trouve maintenant d'autres passages. Le ministère, avec la direction qui est dédiée à ça, doit étudier minutieusement avant de se lancer. On ne peut pas se lancer comme ça. On prend les militaires par-ci, on prend les gendarmes par-là, les préfets par-ci. Non, l'éleveur, là, c'est pas ça. Tout le monde est éleveur. Hein. Ici, là, en ce moment-là, qui n'est pas éleveur? Tu vas aller dans le village là. Il y a des gens qui sont des femelles, qui mettent bas. Il a 4, 5, 3 femelles. Il est devenu éleveur, non? Il cultive aussi. Et même ces éleveurs qui ont 200, 300 têtes, ils cultivent. Ils sont quoi? Même si en ce moment, leurs animaux vont aller même jusqu'à se passer en RCA. Mais ils vont revenir, non? Mais eux, ils sont ici. Ils cultivent. Donc, le Bégone-Occidentale dégrade. Il faut qu'on évite beaucoup de choses qui doivent faire qu'on est tous éleveurs. On est tous agriculteurs et on doit négocier comment faire sortir nos animaux et comment labourer aisément, récolter, faire revenir les animaux, profiter des résidus. Quoi.
0: Justement, dans le cadre de la négociation dont vous parlez, est-ce qu'il y a des dates précises pour le passage de ces éleveurs transhumants là, d'un point à un autre?
1: Voilà, si vous parlez des éleveurs transhumants, quand ils font des déplacements de grande amplitude, ils peuvent venir. Par exemple, Charibagirmi, traverser la Tangulé, rentrer dans le Bégone-Occidentale, continuer à rentrer dans le Bégone-Oriental, rentrer dans le Mandoul et voir même aller en Est. Ça, c'est les transhumants auxquels il faut maintenant que leur passage là, les gens doivent voir comment on va le faire. Donc, Charibagirmi, peut-être le Moyen-Kébi, peut-être le Bégone-Oriental, le Bégone-Occidentale.

0: mandoul. Tout ça là, il faut jusqu'à même le moins chari, des éleveurs transhumants. De longue amplitude, c'est cela. Si il y a obstruction quelque part, ce n'est plus une transhumance de longue amplitude. Les transhumants de petite amplitude, on peut le faire ici dans le Rwanda au centre. Par exemple, on peut quitter Nadoje, on amène ces animaux quelque part vers Gorogoso ou bien vers Lakoué et ils les gardent pour un temps et ils reviennent. Ils quittent ici aussi, ils peuvent aller. Ça, c'est des petites amplitudes qui vont et qui reviennent, ils sont dans les mêmes. Mais aller de grande amplitude là, c'est une négociation de grande envergure et c'est d'abord une étude qui doit se faire par le ministère de l'élevage, ensemble avec le ministère de l'agriculture et ensemble avec le ministère même de l'environnement et aussi le ministère de l'administration. C'est cela qui doit faire une commission mixte pour essayer de rencontrer et les éleveurs et les propriétaires, les gens là pour dire qu'en telle période, vous allez laisser ça. Et la culture que vous allez faire ici, c'est des cultures, pas de longue durée, mais des petites durées, de 1 mois, 2 mois, vous recoltez, après, les gens peuvent passer là. Ça, ça peut aller. Mais se lever seul, élevage seul, tracer une couleur, mais ça va aboutir où?
1: Justement, le non-respect, par exemple, de couleurs transhumance, n'engendre-t-il pas ce sempiternel conflit éleveur-cultivateur là?
0: Effectivement, le non-respect et le couleur, et le non-respect de soi-même, que l'agriculture se respecte, il va respecter l'éleveur. Que l'éleveur se respecte, il va respecter le champ. Mais quand tu te respectes, il y a un adage qui dit « qui t'aime aimera ton chien ». Alors, mais si tu aimes l'agriculteur, tu vas aimer son chien, tu vas aimer son champ. Et si tu aimes l'éleveur, tu vas aimer ses animaux. Mais si tu ne l'aimes pas, est-ce qu'on va forcer? On dit cohabitation. On ne force pas la cohabitation là, les amis. On ne force pas. C'est des choses qui sont dans le sang et on cultive. Mais si on ne le cultive pas, c'est impossible, quel que soit ce qu'on va faire. Et cet éternel problème de agriculteur éleveur là, c'est entretenu. C'est entretenu parce que l'autre se voit toujours supérieur, l'autre se voit toujours inférieur, l'autre se voit, il est. Qu'est-ce que voulez-vous? Il y en a toujours et ça va toujours continuer.
1: Est-ce que vous avez mis en place un mécanisme pouvant réglementer ou bien juguler, ou du moins régler ce problème-là? Est-ce qu'il y a un mécanisme?
0: Je vois l'administration, le gouverneur est en train de faire un grand travail de sensibilisation. Je crois que les gens doivent adhérer au travail qui est en train de se passer. Les gens doivent adhérer à ça et essayer de faire à ce que les gens acceptent ça. Il ne faut jamais croire qu'on va forcer. Non, on ne force pas. On adhère, on accepte et on va aller de l'avant. Mais si on n'adhère pas, le gouverneur, il a parlé, il est venu, il a parlé, il va tracer, il est là, les militaires par-ci, par-là. Mais d'accord. Mais le champ, le moment viendra, les gens vont venir labourer. Le moment viendra, les animaux, tu vas venir pour passer, ils vont dévaster. Mais si les gens adhéraient, acceptaient, agriculteurs, éleveurs, acceptaient ça au moment de la culture ou bien des semences, là, les gens vont venir écouter. En telle période là, on est en train de s'aimer. Si on prend Gorogoso, on prend là où on cultive plus de riz et puis cette zone rizicole que les animaux ont tendance à aller plus là. On dit qu'ici, en telle période, ils vont cultiver. Ça a été comme ça avant. Moi, je me rappelle, je suis né là où avait des éleveurs, où il était avec mon papa. Mais à partir de mai, déjà là, tous les éleveurs, là, ils partent. Ils reviennent que peut-être qu'en janvier, on n'a eu jamais de problème. Jamais. Et les choses ont changé. Ouri, qui est le chef des éleveurs à Bibalon, bien sûr, je n'ai jamais assisté à un problème de dévastation de terrain, de champs, de gens, jusqu'à ce que je sois grand. Et c'est maintenant là que les choses ont commencé, parce que les éleveurs aussi ont changé, les nouveaux éleveurs là. Et aussi, il faut qu'on sache que la terre ne donne plus comme avant, malheureusement. Et il faut aussi réfléchir au niveau de l'agriculture. Quelles sont les semences appropriées à cette zone qui est déjà approuvée là. Donc il y a un travail de fond à faire.
1: Est-ce que, avec par exemple la disponibilité du code de pastoral, est-ce que cela ne peut-il pas régler certains problèmes là?
0: Non. Il faut rappeler que ce code a été rejeté pas seulement que par la zone méridionale ni le Logno occidental. Non, même dans le Wadaï, les gens n'ont pas accepté certains termes de code qui a été rejeté par le feu président Idriss Déby Itno. Il y a des termes dans ce code qui n'est pas normal. Et on a toujours l'habitude de copier les gens. Ces termes sont plus copiés dans les zones mauritaniques. Non, on ne vit pas les mêmes réalités. Donc, par exemple, prenons Amtiman. Ça, c'est une zone par excellence de culture de berbérés et de maïs. Quand tu vas leur dire qu'il faut clôturer ton champ, mais est-ce qu'il va accepter? Et eux aussi, ils ont des animaux. Hein. Ce sont des vrais éleveurs aussi. Mais je crois qu'ils n'ont pas accepté ce code-là. Donc, il faut revoir. Il faut revoir la réalité. Donc, tant mieux si ça marche. Moi, à l'élevage, je veux avoir un nombre toujours élevé des animaux. animaux en bonne santé et qui doivent rendre service à l'État tchadien et à ceux qui le cultivent. C'est ça ma mission avant d'aller étudier. C'est pour venir voir le nombre des animaux en bonne santé et le recul des maladies dans nos troupeaux. Mais les restes là, il faut que chacun va dans son sens aussi.
1: Ici dans le Logone occidental, quel est le système d'élevage pratiqué? Est-ce un élevage intensif ou bien extensif?
0: L'élevage au Tchad, elle est extensive. Tout à l'heure, on a parlé de la transhumance. S'il y a déjà cette transhumance des grandes ou de petites amplitudes, donc l'élevage est déjà extensif. Mais la vision cadre de l'élevage, du ministère de l'élevage, nous voulons amener la population tchadienne, éleveur ou bien qui aime les animaux, à rentrer dans ce système intensif. Mais c'est qui est très difficile. Parce que vous savez, le système, c'est dans le sang. Si on prend la transhumance, c'est dans le sang et dans le sang même des animaux. Le moment arrivé, l'animal lui-même, là, il va quitter pour partir. Même si son propriétaire veut qu'il reste là, l'animal va partir. Parce qu'en ce moment-là, il veut déjà être dans tel lieu. Son père, sa mère, sa génération, ses grands-parents, là, on fait ça. Lui aussi, il va faire ça. Et l'éleveur est obligé de suivre le rythme là. Maintenant, ce qu'il faut faire, il faut aller avec des nouveaux animaux aussi. Quand ils ont été dans un lieu, dans une ferme, les parents partent, mais eux, ils restent. Après 5 ans, 10 ans, ces gens-là, ils ne peuvent pas connaître la route de transhumance. Là, ils ne connaîtront pas, ils ne vont pas aller. Et dans ce sens que l'élevage peut profiter et aider et les éleveurs et le pays. Mais si on continue à bouger, malgré les infrastructures, malgré les dépenses qu'on est en train de faire, et si on oriente toujours vers le déplacement, c'est que ça sert très difficile. Le Logone occidental ne peut pas être épargné. Nous n'avons pas autre système d'élevage. Hein. Est-ce que vous êtes venu, vous avez vu un jour parler d'une ferme d'éleveurs d'embauche ici à Moundou? Il n'y en a pas. Donc, c'est dire que nos animaux aussi sont là. Et on les déplace main en main, même là, on les amène quelque part, ils reviennent et bouffent. Donc, c'est le même système qu'on est en train d'appliquer.
1: Quelle est, monsieur, la taille de la population animale ici dans le Logone occidental et peut-on savoir les différentes espèces animales qui existent ici?
0: Selon le recensement 2015, on a plus le taux de croix. Ça a été toujours comme ça. Depuis le premier recensement de 70 rigons comme ça, là, on ne fait qu'affecter les taux de croix. Et en 2015, on a fait le recensement. Notre cheptel ici à Moundou, nous sommes autour de 1 180 000 ou 200 têtes, toutes espèces confondues. Mais quand on affecte le taux de croix, en 2021, on est autour de 1 458 000, toutes espèces confondues. Mais je ne sais pas. L'espèce confondue, on est en train de faire allusion, 3717 têtes de dromadaires. Et ça là, moi-même, je ne suis pas d'accord avec les recenseurs. Parce que je ne peux pas me retrouver ici, dans le Logone occidental, avec 3000 têtes de dromadaires, je ne suis pas sûr. Alors, si on évacue ça, on va se retrouver toujours avec 1 200 000 têtes, toutes espèces confondues. Et les espèces ici, vous le connaissez, bovins, ovins, caprins, camélins, comme ils sont là, on peut le compter avec, hein, les chevaux, la volée aussi, on est à 1 000 000 quelques.
1: Est-ce que le cygne était à la porte de la population, par exemple, sur le marché?
0: C'est relatif à la situation de culture. Donc, il y en a. Les chefs de poste, ils vont régulièrement faire cette mercurie-là dans le marché. Donc, on voit combien on le vend, combien. Tu vas trouver qui l'a vendu. On va vous dire que maximum, un taureau peut coûter 200, 280 000. Mais tu vas sur le marché, c'est pas ça. Hein? Il peut te vendre facilement. 300, 300 quelques mille, il peut aussi. Et le marché est libre, là. Donc, le signe bétail-là, c'est des orientations seulement. On oriente que ça peut être ça. Mais notre marché n'est pas réglementé. L'éleveur, il vient avec son animal, il discute sur le prix et il prend ce qui l'intéresse. Si ça ne l'intéresse pas, il repart avec son animal. Donc la mercurie, là, on se base plus sur des petits ruminants. Si quelqu'un vend un petit ruminant à 10 000, est-ce qu'il peut avoir un sac de 1 000? Si c'est non, on dit que vraiment la situation est telle ou telle. Donc les analyses là peuvent amener le CISAP à trouver des choses pour proposer à l'État comment faire pour juguler telle ou telle crise alimentaire ou qui est en train de se vivre dans telle ou telle région. Tous, on œuvre pour le développement de l'être humain et le développement du pays et de tout. Donc, j'espère que vous n'ignorez pas que l'éleveur est debout sur 3 pieds. L'éleveur n'a jamais 2 pieds, ni 4 pieds pour être solide. Il n'a que 3 pieds. Si l'autre pied est parti, il va tomber, obligatoirement. Donc, voilà l'élevage fondé sur les animaux. Son deuxième pied, c'est l'homme. Son troisième pied, c'est la nature. Et s'il n'y a pas la nature, la pâture et l'eau, et qu'il y a l'homme et les animaux, est-ce que les deux là vont subsister? C'est impossible. Et s'il y a les animaux, il y a la nature, et que les éleveurs ne sont plus en bonne santé, tout le monde est malade, couché ou mort, est-ce que ça va aller? Non plus. Et s'il y a l'éleveur, il y a la nature, et qu'il n'y a pas les animaux, est-ce qu'on peut l'appeler éleveur? Il n'est pas une chèvre, il n'est pas un éleveur. Donc voilà le fondement de l'élevage. Donc avec toutes ces sciences-là, on est en parfaite collaboration et en adéquate action de terrain.
1: Vous avez des souhaits à émettre dans le cadre de l'élevage?
0: Oui, le souhait ou bien les perspectives. Souhait d'abord, j'ai été un peu déçu. Même si vous n'avez pas demandé, je vais vous le dire parce qu'il faut que les gens le sachent. Le ministère de l'élevage, les cadres du ministère de l'élevage se sont battus pour sortir des projets dans le cadre de la diversification de l'économie du pays pour chercher à implanter les infrastructures un peu dans le pays, même si ce n'est pas fini. Les abattoirs, les laits, les consorts, c'est pour aider notre élevage et aider aussi la population. J'ai été déçu, pourquoi? Parce qu'on a émis beaucoup sur notre abattoir là, Sial. Il y avait un partenariat qui a créé l'AMTIAD et que l'AMTIAD est en train de travailler là. Mais les stratégies n'est pas les stratégies du ministère de l'Élevage. Il faut le dire, s'il faut changer, il faut qu'il le change. Ça ne peut pas aller. Ce n'est pas ça notre stratégie à nous. Que le ministre ou les autres cadres me disent le contraire. Ok, mais à ma connaissance, notre stratégie, c'est aider et faire que nos animaux ne vont plus sur pied à l'étranger. Qu'on achète et on fait tout ici. Les éleveurs, le commerçant préfère mieux aller plus là-bas, à l'étranger, parce qu'il n'y a pas une stratégie nationale de vente ou bien d'achat pour pourvoir à cet abattoir-là. Ça, c'est une grosse erreur. Les gens doivent réfléchir sur ça. Mais je trouve qu'il n'est pas tard. Il faut qu'ils revoient ça. Il faut que les éleveurs, les commerçants de bétail, on ne refuse pas. Ils peuvent venir ici acheter, vendre, même individuellement. Mais il faut que ça soit correct. Je peux aller au Cameroun, aller trouver même animal. Je fais un mois pour aller au Nigeria. Je le vends à 500 000 et que j'amène ici à Moundou. Sur place, je le vends à 300 000. Mais il va accepter, même s'il perd 200 000. Le un mois qu'il va faire, il va bénéficier. Toutes les tracasseries, les dépenses, tout ça, il va bénéficier. Mais si il trouve que, arrivé, je le vends ici à Moundou à 150 000, même si j'arrive au Nigeria ou bien au Cameroun, je le vends à 500 000. Qui va accepter? Ça, c'est un appel que je lance aux autorités de revoir cette politique-là, de s'asseoir sur la table et proposer. Les responsables même de l'AMTIAD, avec les responsables du ministère de l'Élevage, ils s'assiedent, ils discutent, ils voient. Et ils proposent. Ils proposent un truc qui est normal pour que les éleveurs aussi trouvent leur compte et l'AMTIAD aussi trouve son compte. Je m'adresse aussi directement à tous les commerçants touchés du Tchad. Hein? Le mieux là, il faut que leur activité là va devant, puis la politique va derrière. Quand ils vont commencer à basculer, ils ne vont même pas vous regarder. Parce que vous n'êtes que des commerçants de bétail. Hein? Vous croyez que la politique va influencer et que vous allez amener n'importe qui obligé à acheter vos animaux. Mais non, et c'est leur intérêt à eux. Quand ils vendent, que l'État aussi prend ses droits-là. Aucun ministre, aucun gouverneur, aucun préfet va aller dans un féric au nom de l'État, je prends tel animal. Il n'y en a pas. Donc l'animal là, ça appartient à toi l'éleveur, c'est pour toi. Mais l'État t'accompagne. Il y a des choses que l'État fait gratuitement. Mais ce n'est pas pour l'État en premier lieu. Le bénéficiaire là, c'est toi qu'il le sache comme ça. Et ils vont gagner, ils vont vendre, ils vont avoir, ils vont éduquer leurs enfants, ils vont se soigner avec ça, ils peuvent être à l'aise avec ça.
1: Nous venons de recevoir Dr Gougoube Réou, ancien délégué provincial de l'élevage et de la protection animale de l'Ouest occidental. Avec lui, nous avons fait l'état des lieux de l'épineuse question des couloirs de transhumance, de l'instabilité et de la précarité du pâturage dans la dite province. Réalisation Abdoulaye Toche, à la présentation, je suis Benan Selayou. Merci de votre attention et bonne suite de programme sur la Radio-Canada.

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0: Aujourd'hui, notre planète est en danger parce que l'être humain a mal géré cette planète. Il la salit par ses déchets. Et aujourd'hui, il est du devoir de l'être humain de recadrer son comportement face à cette planète qu'il abrite.
1: Madame Chantal, dites-nous pourquoi recycler ?
0: Recycler, d'abord, pour moi, c'est une mission d'envergure parce que recycler revient à préserver notre environnement de la pollution.
1: Le recyclage, c'est le fait de transformer des objets en matière première au lieu de les jeter. Mesdames, Messieurs, bienvenue dans ce magazine. Nous recevons Madame Chantal Memlelumatel, titulaire d'une licence en droit professionnel des affaires. Au micro pour la présentation, je suis Nadège Dembadolny. Bonjour madame.
0: Bonjour.
1: Recycler, c'est donner une seconde vie aux déchets. D'où vous est venue l'idée du recyclage décoratif?
0: L'idée de recycler m'est venue en 2021 lorsque je me suis rapprochée d'une connaissance, d'une amie à moi de longue date qui a découvert le recyclage lorsqu'elle est allée juste pour faire la langue au Ghana. Hein, la personne de Sylvie Pitimbay que j'appelle affectueusement mon mentor aujourd'hui. Donc, c'est à côté de cette dame que j'ai appris ce qu'on appelle le recyclage.
1: Quelle a été la réaction de vos proches, surtout de vos parents, quand vous leur avez fait part de votre désir d'embrasser ce métier?
0: Souvent, quand on me pose cette question, je rigole. Mais je n'ai pas fait part à qui que ce soit, non. Moi, déjà, je suis une personne très indépendante dès mon jeune âge. Je les ai juste fait découvrir. Je n'ai pas posé le problème ou encore, je ne suis pas venue causer avec les parents pour leur dire que voilà, moi, je décide de faire le recyclage. J'ai découvert le recyclage, je l'ai aimé et je pratique. Et ils ont découvert pendant que je pratique. Votre question sous-entend qu'est-ce qu'ils pensent du fait que je me suis adonnée au recyclage. Oui, le parent africain, lorsqu'il investit sur son enfant, il s'attend, surtout le parent tchadien, il s'attend à voir son enfant dans un bureau, dans une grande entreprise. Malheureusement, c'était la grosse erreur que nos parents ont traînée jusqu'à aujourd'hui. Ma mère, elle est déjà défunte, paix à son âme. Mon père, il a toujours été un père là, attentif à nos besoins, à nos choix. C'est vrai que jusqu'à aujourd'hui, si tu lui poses la question, qu'est-ce que sa fille fait, lui-même, il dira, il sait pas. Parce que moi, je suis une personne polyvalente, mais aujourd'hui, je suis en train de construire ma vie autour du recyclage parce que pour moi, parler de recyclage, c'est parler de la vie humaine. Donc voilà, ils n'ont fait qu'accepter, si je peux dire en un mot.
1: Dites-nous, quel type d'objet vous recyclez?
0: Alors, pour l'instant, il est décoratif. Décoratif en ce sens que les matières que j'utilise sont les bouteilles en plastique, les bouteilles en verre, les pneus usés. Bon, je dirais parfois les palettes parce que le bois aide à soutenir le pneu, par exemple, pour faire les meubles tels que les chaises, les canapés. On peut même faire des lits avec les pneus. Hein. On peut beaucoup, beaucoup faire avec les pneus. Avec les bouteilles en plastique, on peut aussi faire mais une panoplie d'objets. Et je peux citer l'exemple du sapin écologique, par exemple, qu'on peut le faire avec les bouteilles en plastique. Et les bouteilles en verre, on peut les recycler en les transformant comme des verres pour utiliser. Il suffit juste d'avoir une machine qui est bien adapté et on transforme ces bouteilles en verre ou encore en pot de fleurs pour décorer un restaurant, un salon, plein de trucs à faire avec ces objets.
1: Mais comment choisissez-vous ces objets et où est-ce que vous les trouvez?
0: Je les trouve d'abord dans mon milieu familial parce que j'utilise des engins dans des motos et quand les pneus sont usés, je ne jette pas, je récupère, je transforme ça. Les bouteilles d'eau, c'est au quotidien, je les prends, je le conserve et quand le besoin se présente, j'utilise pour transformer. Je peux aussi, dans mes déplacements, si je passe et que je vois une cérémonie se faire et que j'aperçois que les bouteilles sont en train d'être jetées partout, j'entre en contact avec les organisateurs, je dis, bon, moi, je fais dans le recyclage. Est-ce que vous me permettez, après la cérémonie, de venir avec mon équipe récupérer? Ou encore, quand j'ai un marché, par exemple, pour travailler sur les pneus, je viens communément au niveau de champ de fil, j'ai des contacts là-bas. Et voilà, je peux passer dans la rue, par exemple, les mécaniciens au bord du goudron, quand je cible les pneus qui entrent dans mon recyclage à moi décoratif, je m'arrête, je négocie avec eux. S'il faut donner un petit quelque chose, je donne et je prends. Donc, trouver ces matières premières, je pense que c'est pas difficile.
1: Combien de temps vous prend, par exemple, la création d'un objet, à l'exemple d'une chaise pour un jardin ou bien la décoration pour un plateau télé?
0: Alors, tout dépendra du modèle, mais le modèle le plus simpliste pourra prendre deux jours. Maintenant, pour un plateau télé, et j'ose croire que l'ONAMA me fera l'honneur un jour de décorer un des plateaux là-bas. Pour l'émission Lalekou, par exemple, parce que c'est une émission qui est suivie par tout le monde, très tôt le matin. Pour ce genre d'émission, de programme, je pense que pour réaliser, pour décorer avec des chaises et tout ce qui va avec en matière recyclée, un mois suffit pour sortir un joli plateau.
1: Merci d'abord d'avance si vous avez pensé à l'ONAMA. Quel genre de personnel vous avez pour ce travail?
0: Puisque je viens de débuter, mais le faire proprement en mon nom et de façon, je dirais, formelle, parce que j'ai eu à formaliser ma petite boîte Univers Service. Je travaille encore avec le cercle familial, les gens autour de moi à qui j'ai envoyé le virus du recyclage. Quand il sort et qu'il trouve un pneu, quelque chose de recyclable, automatiquement il ramène et ensemble on réfléchit à comment transformer, rendre ça beau, agréable et utile pour notre environnement. Donc mon équipe actuellement est constituée que de mon cercle familial qui a épousé la vision. Mais quand c'est un travail qui demande un nombre assez conséquent, j'ai des apprenants que j'ai déjà eu à former et Dieu merci, c'est un peu partout dans les grandes villes du Tchad, à savoir Abéché, Mongo, Sa, Mundu, Doba. Donc si c'est un gros marché, je fais appel à ces apprenants qui viennent et ensemble on met la main dans la pâte pour réaliser.
1: Alors Madame Chantal, ce sont vos assistants qui font le travail en amont, à savoir nettoyer, raboter, et vous faites juste le montage ou l'assemblage et les touches de finition.
0: Comment non. Moi je suis du début à la fin. On le fait ensemble parce que pour moi c'est un travail d'équipe et je dois être au début jusqu'à la fin pour qu'on me ressorte vraiment ce que je veux. Moi je suis quelqu'un de très exigeant. Ça, j'insiste là-dessus. Au moment de même de sélectionner, j'ai mon regard là-dessus. Je dois voir qu'est-ce qu'on a sélectionné et qu'est-ce qu'il ne faut pas sélectionner. Et même au moment de laver, nettoyer, j'insiste encore là-dessus. C'est en ma présence qu'on le fait. Donc pour l'instant, je ne suis pas encore boss pour m'asseoir et puis les autres font. Et puis moi, je viens voir la finalité. Non. J'interviens à chaque étape de la réalisation.
1: On parle de recyclage, mais dites-nous, une fois fini, que faites-vous des résidus provenant de ce recyclage-là?
0: Alors moi, le recyclage que je pratique ne laisse pas des résidus. J'utilise la matière dans son entièreté. J'explique. Quand je prends par exemple le pneu, je l'utilise dans son entièreté. Même si je découpe, le morceau qui reste m'aide soit à réaliser un tableau, ou à faire quelque chose. Je ne rejette pas parce que ma mission, ce drone sera utile pour que ça ne traîne pas dans la nature. Donc, l'utilisation que moi je fais de ces déchets, elle se fait dans l'entièreté du déchet. Si je prends par exemple une bouteille, parce que c'est une émission radio, sinon si c'était télé, j'allais vous démontrer. Les bouchons des bouteilles, je transforme ça pour faire quelque chose. Si je découpe, les morceaux qui restent, je transforme ça pour faire des boucles d'oreilles. Ma mission, c'est de ne pas laisser quelque chose polluer l'environnement. J'utilise le complet. Et même si il arrive qu'il y ait des déchets, j'ai des partenaires qui transforment ces déchets. Je ne vais pas être égoïste, je vais citer Caro Enterprise qui aujourd'hui met sur le marché tchadien des pavés écologiques. Toutes les fois où moi j'ai des pneus, je reçois. Parce qu'on me connaît dans ça, on me fait des donations de pneus. Je trie ce qu'il me faut parce que moi je suis dans l'aspect décoratif. Donc ce qui n'est pas à utiliser, je l'appelle, je dis partenaire, j'ai quelques déchets pour toi pour la transformation. Et aussitôt son équipe passe, récupère.
1: D'accord. Le public accepte-t-il facilement vos créations, Madame Chantal?
0: Ah oui, le public est émerveillé. Sauf qu'il n'a pas épousé la mission qu'il y a derrière ce qui se fait. On regarde beaucoup plus l'aspect beauté, tout court, mais vraiment l'idée qu'il y a derrière, la protection de notre environnement, reste un travail à faire avec ce public. Et ça fait partie des projets. On aura des émissions télévisées, on aura même des sketchs pour sensibiliser la population tchadienne dans ce sens. Donc c'est à nous d'amener la population à épouser vraiment notre vision.
1: Quelles difficultés vous rencontrez dans votre métier?
0: Aucune activité humaine n'est facile. Les difficultés, elles sont nombreuses. Déjà, je dirais que je suis encore dans un cadre très artisanal. Or, le projet que je porte, c'est un projet industriel. La première difficulté, c'est d'abord un cadre spatiaux bien adapté, bien équipé. Quand je dis bien équipé, c'est des machines, c'est des appareils. Donc voilà la difficulté technique. Il y a aussi la difficulté financière, parce qu'une activité sans ressources financières, c'est du mensonge. Parce que j'ai de la main-d'œuvre que je dois mettre à l'aise pour qu'elle donne le meilleur d'elle. Aujourd'hui, je n'ai pas encore cette capacité financière. Autre difficulté, c'est aussi l'appréhension de certaines personnes qui aujourd'hui trouvent, je dirais, dérisoire ou je ne sais pas le mot approprié. Voir une femme se donner à une activité pareille, il m'arrive des fois de me retrouver sur une poubelle en train de ramasser.
2: D'accord.
0: Et donc, regardez un peu le regard de la société. Mais ça, c'est des préjugés qu'on peut arriver à corriger. Mais je dirais que les difficultés principales sont d'ordre matériel. Les financiers.
1: Parlez-nous de vos projets, en tout cas des projets dans l'immédiat.
0: Moi, je ne suis pas trop discours. Le projet sur le recyclage, c'est un projet que je porte dans mon âme. J'ai dit je le porte dans mon âme, pourquoi? Parce que lorsque j'ai eu mon troisième enfant, c'était en 2022, et deux semaines après, j'ai été engloutie par les inondations parce que je réside dans le 9e arrondissement. Je suis restée, je me suis dit, mais attends, qu'est-ce qui peut causer ça? Et nous suivons tous l'actualité. Aujourd'hui, notre planète est en danger parce que l'être humain a mal géré cette planète. Il la salit par ses déchets. Et aujourd'hui, il est du devoir de l'être humain de recadrer son comportement face à cette planète qu'il abrite.
1: Madame Chantal, pouvez-vous nous parler de vos projets?
0: Aujourd'hui, je ne vais pas parler de mes projets, mais je vais parler d'un seul projet. Parce que ce projet, je le porte dans l'âme. Celui aujourd'hui de transformer les déchets de l'Afrique. Je ne dis pas du Tchad, de l'Afrique en opportunité. Parce qu'aujourd'hui, on a les techniques pour transformer ces déchets en une économie. Mon projet, c'est asseoir un centre de formation sur le recyclage et l'économie circulaire. À travers ce projet, j'aiderai l'Afrique à résoudre le problème du chômage, à se débarrasser des déchets pour avoir un cadre convivial, un cadre où on vivra sans maladie, sans le paludisme, sans le choléra et que sais-je encore. On aura des jeunes qui seront occupés dans les métiers de l'art, du recyclage. On aura des femmes autonomes qui n'attendront pas du mari ou du parent pour subvenir à leurs besoins parce qu'elles auront appris un métier qui va leur générer les moyens. On aura propulser l'Afrique dans le Conseil des Nations, dans le cadre de l'économie verte, l'économie circulaire. Voilà le projet que je porte aujourd'hui.
1: Dites-nous, Madame Chantal, quel conseil vous donneriez aux filles, aux femmes qui pensent que l'entrepreneuriat, c'est juste acheter et vendre?
0: L'entrepreneuriat peut être juste acheter et vendre lorsqu'on est vraiment assis financièrement. Mais lorsqu'on vient de pays comme le mien, le Tchad, non. On ne peut pas acheter et vendre simplement. On doit créer, on doit avoir de l'impact dans ce qu'on vend. Quelqu'un va dire, bon, Chantal est en train de fabriquer les tables en pneus. Moi, je vais acheter et puis revendre, avoir un bénéfice dessus. Mais tu sers à quoi la société? Il faut toujours se dire, entreprendre, c'est se prendre d'abord en charge, mais contribuer au devoir.

0: Jeu d'enfant. Et ce n'est pas aussi impossible. C'est avoir une vision, se donner le moyen qu'il faut et atteindre.
1: Madame Chantal, quel conseil donneriez-vous à ces femmes qui jusqu'ici sont là, assises, croisées les bras, elles comptent sur le mari, sur un frère, sur le père, sur un copain pour pouvoir réaliser leur projet?
0: Je ne donne pas de conseils, j'interpelle. Je dis, ta situation doit changer. Si à côté de toi ou quelque part, une femme s'est levée, a été un exemple, Dieu t'a donné les yeux, la faculté qu'il a donné à tout être qu'il a créé. Alors, tu vas rester à attendre quoi? Ta destinée dépend de toi. Lève-toi, rapproche-toi de quelqu'un. Mets Dieu devant, développe cette faculté que Dieu t'a donnée et crée quelque chose pour ta subsistance, pour ta dignité. Moi, maintenant, je ne donne pas de conseils. Je te mets au défi. Je dis, si tu veux continuer comme ça, c'est ton problème. Parce que celle qui est arrivée à quelque chose n'est pas une extraterrestre. Malheureusement pour nous, nos grands-mères n'ont pas été éduquées de sorte à nous galvaniser. Mais aujourd'hui, avec la technologie, une maman qui est au village, son fils docteur en ville, paye Android pour lui envoyer. Chaque fois l'appel, il se regarde. À côté, il y a un cousin qui fait à l'école qui peut utiliser. Et sur Android, tu peux apprendre beaucoup de choses. Donc, l'heure n'est pas au conseil, l'heure est à l'action.
2: D'accord. Madame Mathieu Chantal, vos mots de fin?
0: Que Dieu nous accorde la sagesse à toutes les sphères possibles de cette nation. Que nos consciences nous interpellent et que nous agissons en citoyens responsables de cette planète que Dieu nous a donnée. Je ne vais pas dire au gouvernant ou quoi. Je ne suis pas dans ce discours. Je ne suis plus dans ce discours. Moi, je suis dans l'action. Et j'invite tout le monde à l'action. Et l'action commence où? Commence avec soi. Dans nos cercles familiaux. C'est la base. Et ça aura de l'impact sur le plan national. Le reste, c'est des bavardages.
2: Madame Chantal, nous vous remercions pour ce moment inspirant.
0: Tout le plaisir est pour moi. Et j'ose croire que cette interview aura touché quelqu'un dans son propre amour pour qu'il se lève de là où il est pour arriver à un stade acceptable. Je vous remercie pour cette opportunité de m'exprimer, de partager avec vous ce que je fais et de vous parler de mon projet. Quitte aux bailleurs qui se sentent vraiment impliqués dans la question humaine, de s'approcher de moi pour qu'en partenariat, nous lançons cette machine que je pense vraiment donner une image durable à l'Afrique. Merci.
2: Mesdames, Messieurs, c'est ici que s'achève notre entretien avec Madame Chantal Memlelu-Madel, une femme créative qui transforme des objets usés en œuvres décoratives. Elle reste un bel exemple à suivre. Réalisation Abdoulaye Touche, Jamal Moussa Atim, coordination Amélie Dolmian, la présentation, je suis Nadège Demba Dolmian. Au revoir.

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1: 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Mais l'aîné de son vivant pendant qu'il peut tendre les mains pour réaliser ses rêves, c'est encore plus meilleur. L'hypocrisie n'est pas du monde animal. Faisons avec. Hommage aux hommes des médias et aux artistes tchadiens.
2: Mesdames, Messieurs, bonsoir et bienvenue à l'écoute de votre magazine. Ce soir, l'Onama Radio est à Douba, le chef-lieu de la province du Logone Oriental. Et nous allons nous entretenir dans un petit moment avec certains responsables de la TADER. Monsieur Pierre, vous présentez à notre micro.
3: Merci. Je réponds au nom de Mbangnaji Théophile, président de ATADER, c'est-à-dire Association tchadienne des acteurs pour le développement rural basé à Douba.
4: Moi, c'est M. Alaungar Miklo, technicien à ATADER qui réside à Douba.
2: Merci, M. le Président. Est-ce que vous pouvez d'emblée nous présenter votre organisation et aussi nous parler de son fonctionnement?
3: L'organisation, c'est une fêtière qui regroupe 6 fédérations qui travaille en son sein. Il y a une organisation, une fédération appelée Fédération des jeunes agriculteurs du Logone Oriental. Il y a une fédération appelée Komadi qui se charge de semences. Il y a la fédération Aergumac qui se charge de matériel agricole. Il y a ATECAR qui est l'atelier de fabrication et d'entretien de matériel agricole. Il y a ATECOR qui est une association de groupement féminin. Nous avons également un groupe de sécurité qui est également une unité de notre organisation. Donc en tout, nous avons 6 fédérations qui sont membres de cette organisation appelée ATADER.
2: Et qu'est-ce qui a motivé donc la création de votre organisation ATADER?
3: Là, c'est une longue histoire parce que ça relève d'une compétence et d'une curiosité de nos fils et filles qui étudient à l'extérieur, qui ont copié un peu la manière que les agriculteurs français sont en train de travailler chez eux. Je fais allusion à Yoyana, qui était autrefois le responsable, qui est allé en Charente pour une étude et qui a vu les structures des agriculteurs qui font l'activité agricole et qui s'entraident. Il a bien voulu amener cette stratégie et cette méthode-là au Tchad. Et dès qu'il était revenu au Tchad, il a été nommé aussi ministre de l'Agriculture pendant un temps. Et la première des choses, il a voulu créer cette structure-là au Tchad pour que ça travaille en étroite collaboration avec les acteurs français. Chose qui a été faite, je crois qu'en 92 déjà, l'idée qui a été émue et des coopérations sont venues. Ils ont essayé de travailler avec nos aînés pour faire la coopération. Mais c'était une chose qui est vraiment extérieure. Et lorsque nous, on a repris la main en 2002 déjà, nous avons dit qu'il faut vraiment des facteurs endogènes pour faire booster le développement local. Raison pour laquelle les Français ont cédé la main à une structure purement tchadienne, qui est l'Association tchadienne des acteurs pour le développement rural que nous représentons.
2: Et vous, monsieur Miklo, vous êtes également technicien et responsable aussi au niveau de l'ATADER. Est-ce que vous avez d'autres éléments à ajouter par rapport à la création de cette structure-là?
4: Bon, comme le président du conseil d'administration l'a dit, je n'ai pas d'autres éléments particuliers à ajouter. Sauf que par rapport aux fêtières, il y a la Fédération des cellules des jeunes agriculteurs ruraux du Logone Oriental, qui est aussi une fédération membre d'ATADER. Et cette fédération-là qui s'en charge du volet des jeunes agriculteurs dans le Logone Oriental. Juste cet élément que j'ai vu compléter le président. Merci.
2: Bien, monsieur le président, peut-on savoir les zones dans lesquelles vous intervenez? Est-ce que vous limitez seulement ici à Douba ou bien vous sillonnez un peu partout autour du Logone Oriental?
3: Nous avons géographiquement le Logone Oriental. Est-ce que toutes les fédérations que nous venons de les citer ont des représentations dans les départements et dans les cantons? Si on peut parler de la structure même de l'organisation, ça part des personnes physiques qui adhèrent à des groupements. Les groupements adhèrent à des cellules ou encore des unions. Et ces unions font maintenant une fédération et la fédération adhère à Atader. Donc c'est carrément une chaîne. Donc de la base, c'est des personnes physiques, mais à un niveau, c'est essentiellement institutionnel. C'est-à-dire, lorsqu'on a besoin des éléments de membres, c'est l'institution au niveau de la base qui élit les membres pour être représentés au niveau de la fêtière. C'est comme ça qu'on se base. Mais tout le monde est dans les prix. Dernièrement, on a tenté avec la mise en rosettage avec les organisations de Mao, les organisations de Mandoum. Donc, nous sommes en train de vouloir étendre notre champ d'action à travers le Tchad, pas seulement à Doba, ni dans le Logone oriental. Parce qu'aujourd'hui, nous sommes déjà reconnus à travers deux ou trois provinces, parce que nous avons été au Bahr el Ghazal, également au Salamat, dans le Mandoum. Le Logone occidental également, on avait travaillé avec ces gens-là. Nous tendons vers le national.
2: Peut-on avoir une idée globale, par exemple, du nombre des membres qui sont dans les différentes fédérations? Et est-ce qu'il y a également des conditions d'adhésion, par exemple, dans cette structure?
3: L'estimation était si grande parce que pendant l'âge dernier, nous avons comptabilisé en tout 16 000 personnes qui ne sont pas adhérées mais qui sont déclarées membres. Parce que ici, l'adhésion et être membre sont deux réalités qui ne se disent pas. Parce que quelqu'un peut travailler avec vous, mais lorsque vous lui demandez de s'adhérer ou de contribuer, ça devient un autre problème. Mais physiquement, lorsqu'on tient des âges de ces 6 organisations, on a comptabilisé, on est en tout 15 000 personnes déjà qui sont à l'écoute de l'organisation mère.
2: Est-ce que vous avez également des textes ou des règlements qui régissent votre structure?
3: Oui, nous avons des textes. Nous avons le texte de base, le règlement intérieur, le statut. Nous avons également le plan stratégique qui est vraiment un document qui nous permet de faire la gravitation des actions envisagées. Et nous avons également le manuel de procédure qui est également guide pour la gestion, que ce soit financière, que ce soit de ressources humaines. Nous avons tous ces documents qui nous canalise et qui nous oriente à mener des actions proprement dites.
2: Et dans vos textes, est-ce qu'il y a des articles qui parlent un peu de sanctions? Est-ce qu'il y a des sanctions qui sont prévues à l'endroit de certains membres, par exemple, qui ne respectent pas certaines choses?
3: La structuration de l'organisation respecte certaines normes. Parce que si c'est au niveau de la base, c'est de manière physique, c'est les personnes qui adhèrent. Mais si c'est au niveau de la fêtière, nous on prend directement l'adhésion auprès des fédérations membres. Nous, il n'y a pas des adhésions individuelles comme ça. Donc il faut appartenir à un groupement ou à une fédération et que c'est la fédération qui amène tous ces membres-là pour adhérer à la fêtière. De remarque qu'on avait fait auprès de ces organisations membres-là, mais dernièrement il y avait la crise qui avait frappé un peu les OP et qui n'ont pas vraiment honoré de leur engagement. Mais ceux qui sont en train d'évoluer respectent normalement. Les premières, c'était 100 000. Deuxième, c'était 150. Ils continuent à verser. Donc, c'est ce qui nous permet maintenant de faire des activités en attendant des grandes actions.
2: Et vous, monsieur Miklou, est-ce que vous avez certains éléments relatifs au texte ou au règlement de votre institution, là?
4: Oui, effectivement, dans les textes de base, en parlant de règlement intérieur et de statut, il y a des dispositifs qui sont pris effectivement, donc pour question de sanctions, parce que on ne peut pas évoluer dans tout un désordre. Donc effectivement, dans ces textes de base là, il y a des articles qui stipulent bien que en cas de faute, il y a des sanctions qui seront aussi attribuées à ces fauteurs de troubles. Donc voilà, nous avons effectivement des articles qui parlent des sanctions par rapport aux gens qui ne respectent pas les principes de l'association.
2: Est-ce que dans Atader, il y a un nombre assez important quand même de la jeune féminine?
3: Oui, nous avons par exemple une fédération qui est uniquement un regroupement de femmes qui est aussi membre, mais dans les autres fédérations, c'est des organisations mixtes, hommes-femmes. Malgré ça, on a voulu qu'il y ait une organisation spécifiquement ou bien spécialement décrétée aux femmes, aux genres. Donc là, elles parlent de problèmes de genre, elles font la transformation de produits locaux. Donc, elles sont spécifiquement dans le domaine féminin. Donc, c'est les femmes qui y adhèrent. Donc, dans d'autres organisations, on a des organisations mixtes qui a les hommes et les femmes, mais la plupart, c'est le nombre des hommes qui dépasse le nombre de femmes dans toutes les organisations.
2: Mesdames, Messieurs, je rappelle que nous sommes à Doba et nous nous entretenons avec les responsables de l'ATADER, entendez, Association Tchadienne pour les acteurs de développement rural. Alors, Monsieur Mbanadi Théophile, vous êtes le président. Et dites-nous maintenant les tâches que vous menez au niveau de votre structure.
3: Les tâches sont multiples. Parce que là, en tant que président, j'assure une responsabilité juridique. C'est à moi de signer des contrats avec les employés lorsqu'il s'agit de recruter quelqu'un. Et c'est à moi de convoquer également des réunions et des assemblées pour rendre compte de l'activité qui se déroule. C'est à moi également de faire un état de lieu de l'avancement de certaines choses. Et dans la programmation de la vision que nous avons également pensé vulgariser vraiment la paysannerie. Et c'est quelque chose qui a été voté en assemblée. Donc je fais suivi sur cette activité-là pour sa réalisation à un pourcentage qui serait vraiment apprécié. Et nous avons également une sensibilisation pour la production et la gestion de produits agricoles que nous avons fait cette vision-là pour atteindre également le producteur. Nous avons également l'adaptation des activités par rapport au changement climatique que nous avons mis comme une activité phare pour informer nos membres et à la population, aux producteurs, aux productrices, de changer un peu leur mentalité de faire parce qu'ils ne vont pas recevoir la pluie comme autrefois. Soit ils vont recevoir de pluie à une petite durée, mais la quantité serait abondante. Donc nous sommes en train de les sensibiliser à travers ces changements-là pour qu'ils puissent s'adapter plus tôt à ce changement. Le changement ne peut plus revenir, s'adapter à eux, mais c'est à eux de changer le comportement pour se conformer à ces changements. Donc ce sont des responsabilités, des bâtons de pèlerinage qu'on me donne et qu'on me confie. Et je suis également les semences améliorées parce qu'on a mis en place une cellule qui se charge de la mise en place des semences améliorées, former les gens pour qu'ils puissent prendre conscience et avoir un goût pour la mise en place de semences améliorées. Donc c'est des actions qu'on m'a confiées sous mon mandat qui sont de compter un à un pour que le résultat puisse être vraiment escompté.
2: Alors là, est-ce que vous faites un travail de suivi d'évaluation de manière un peu régulière?
3: Oui, ce travail est fait et moi je suis les animateurs parce que là, j'ai au moins 3 animateurs qui sont fonctionnels, plus de 17 animateurs paysans qui ce sont des bénévoles, des acteurs endogènes qui prennent les connaissances de l'animateur principal et ils le divulguent. Donc ceux-là, ils ont des fiches de travail, ils remplissent les fiches, ils remettent aux animateurs principaux et les animateurs principaux compilent et moi je corrige et je valide pour voir est-ce que le travail évolue.
2: Alors pourquoi vous appelez ceux-là des acteurs endogènes?
3: Eux, ils n'ont pas vraiment une connaissance élargie comme les gens l'ont souvent dit. Et c'était également notre bataille. Nous avons bien voulu que tout agriculteur soit un agriculteur qui est au fond, fin du village, qui reconnaisse que c'est un métier qu'il est en train de pratiquer. Parce que on a compris que tous ceux qui sont en train de faire l'activité agricole se disent ils ne sont pas des agriculteurs, mais sont plutôt des cultivateurs. Donc, on a essayé de décanter cette situation pour dire il faut faire apprendre à ces gens-là tous les modules, mais au moins le minimum des modules qui permettent d'asseoir déjà une activité agricole pour leur permettre d'acquérir ces métiers. Donc cette activité-là, on confie aux animateurs qui font suivi bout à bout. Et lorsqu'il y a manque, ils reviennent parce qu'ils font un rapport trimestriel. Et à chaque rapport trimestriel, on fait maintenant des besoins trimestriels. Donc à chaque fois qu'on fait un compte-rendu du trimestre passé, on voit également une programmation du trimestre à venir. Et tout ce qui est considéré comme manque dans le trimestre passé, on les rattrape dans le trimestre à venir. Ce qui nous permet de réglementer certaines choses qui ne marchent pas bien et certaines recommandations de la base nous permettent également de changer un peu notre façon de faire. Donc on les appelle des paysans ou encore animateurs endogènes du fait que eux, ils ne sont pas sortis de leur local. Ce sont des natifs, ce sont des fils de ce terroir-là qui ont une connaissance pour servir la localité. Donc ils sont en sorte des facteurs mis au devant pour la production. Donc, on n'a pas besoin de chercher une autre personne pour l'affecter. Et que si on l'affecte demain, si on veut le ramener quelque part, il y a déjà un trou. Mais lorsqu'on forme déjà quelqu'un localement à être capable d'animer une réflexion locale, et c'est vraiment un atout qu'on est en train de vouloir mettre au devant.
2: Bien, monsieur Mikoulou, vous êtes également technicien au niveau de l'ATADER. Est-ce que vous, l'ATADER, vous faites comme ce qu'on appelle la formation et peut-on savoir les différentes thématiques que vous faites à l'endroit de ces producteurs, par exemple?
4: ATADER, comme son nom l'indique, c'est une association tchadienne des acteurs de développement rural. Et à travers ce développement rural-là, beaucoup d'actions sont menées sur le plan agricole, élevage, transformation des activités génératrices de revenus. Tous ces éléments sont des actions que ATADER est en train de mener à travers ses différentes fédérations. On avait cité 6, donc chaque fédération dans un domaine, avec question de semences améliorées, des matériels agricoles, de l'atelier qui fabrique les petits matériels agricoles, tous ces domaines-là, Atader est là-dedans. Et donc maintenant, pour question de pérennisation des actions d'Atader, il va sans doute impliquer des formations. Et plusieurs thématiques sont abordées. Si nous voyons bien, les thématiques vraiment développées, c'est sur l'histoire de la fertilisation des sols. Parce que nous avons constaté que la terre est presque fatiguée. Il va falloir appuyer ces producteurs-là par des thèmes qui sont vraiment convenables pour que ça puisse les aider à mieux avancer dans leur production. Donc si je peux citer le premier thème sur la fabrication du compost, en d'autres termes le compostage, c'est une formation qui a été donnée à nos producteurs et aussi par le biais de ces animateurs endogènes, comme le président l'a dit. Ceux-là sont sur place, sont au niveau local, donc ils participent à ces formations et ils repartent là. Ils sont comme les relais des animateurs, des techniciens principaux à la base. Donc c'est ce qui facilite que les connaissances acquises des formations là sont vraiment répétées sur le terrain à travers nos producteurs qui sont ciblés de part et d'autre pour mener l'action. Il y a aussi le thème sur la mise en place d'un élevage de petits ruminants de volailles, la question des soins, de l'alimentation qui est aussi développée. Il y a des formations sur les thématiques de transformation des produits locaux avec la Fédération des unions des groupements féminins qui est spécialisée dans ce domaine. Et il y a aussi la Fédération Comadi qui s'en charge du volet des semences améliorées. Donc à travers toutes ces fédérations-là, nous avons des thèmes qui sont vraiment spécifiques à chaque fédération et qui, à travers des formations, nous invitons ces membres-là pour leur partager la connaissance et qui repartent à la base pour essayer de développer. Et nous, techniciens au niveau de la TADER, nous les suivons sur le terrain pour les restitutions, pour les activités pratiques sur le terrain. Donc voilà quelques-uns des thèmes que nous avons abordés pour la formation de nos membres à la base.
2: Et vous pensez que tous ces thèmes ou bien toutes ces thématiques développées à l'endroit de ces producteurs-là sont bien compris par ces producteurs et ils l'utilisent rationnellement sur le terrain?
4: C'est vraiment un acquis parce que quand on fait les tours sur le terrain, nous constatons effectivement qu'il y a une mise en pratique et que ces producteurs se trouvent vraiment satisfaits, montrent leur détermination à aller de l'avant. Parce que là déjà, ça nous permet de faire une petite évaluation à travers des champs écoles par exemple. Ils mettent un champ témoin, un champ amélioré. Donc, à travers ces deux champs-là, la récolte nous permet de comprendre que si effectivement ils respectent les principes de formation ou bien les acquis de formation, il y a une nette amélioration de rendement. Donc, voilà un des éléments que nous pouvons citer pour dire qu'effectivement, il y a une mise en pratique des connaissances acquises lors des formations.
2: Bien, monsieur Mbang Nadi Théophile, vous êtes le président de la TADER. Comment vous percevez même l'impact réel de vos actions sur le terrain? Est-ce qu'il y a eu des avancées ou bien comme des points sombres constatés quelque part?
3: Merci. Nous constatons vraiment des avancées. Si je peux prendre simplement l'exemple de l'atelier qui forme les jeunes dans le domaine de la fabrication des charrues, c'était le mois passé, je crois, qu'on avait mené une sortie à Nancy. On avait retrouvé le jeune qui a été formé, qui est en train de fabriquer déjà des chaînes pour aller vendre dans les marchés hebdomadaires. À Nankessé, on a constaté que le jeune n'avait pas de forge, mais il est allé quelque part dans un village de 10 ou 15 kilomètres louer le foyer pour fabriquer les chaînes, les dabas et autres. Donc, ce qui veut dire qu'il y a déjà deux ou trois personnes, trois jeunes qui sont formés là, qui sont en train de mettre déjà cette activité-là en marche. Comme le technicien vient de dire, moi, ce qui m'a vraiment intéressé, je n'ai pas cessé de dire, la formation qu'ils ont donnée sur les silks ou encore les cécis. Aujourd'hui, lorsqu'on traverse le village, il y a plus des coopératives, des groupes ici qui font entre eux, qui font femmes entre femmes, les jeunes entre eux, les adultes entre eux. Donc, il y a plus de groupes de ceci que des groupements proprement dit. Et au sein des groupements, s'ils sont 10 déjà, ils s'éclatent, ils forment les ceci parce qu'ils ont déjà eu cette formation. C'est vraiment un atout. Et dans le domaine même de l'agriculture, les formations qu'on avait, aujourd'hui c'est parce qu'on n'avait pas eu le temps de descendre sur le terrain. Mais si on descendait sur le terrain, vous allez constater de vous-même qu'il y a pas mal de gens qui sont en train de mettre les connaissances en pratique. Même derrière les cases, ils font des champs pour faire la visibilité de ce qu'ils ont appris comme connaissances. Est-ce qu'aujourd'hui, par exemple, j'ai vu derrière case 3 ou 4 lors de notre tournée là, qu'ils ont utilisé le système normal de semis. Ils ont semé en ligne, ils ont compté les pas, ils ont fait le piquetage, tout. Et là, c'est pas seulement pour eux, mais c'est une manière de sensibiliser la population à adopter, à changer un peu de comportement. Donc, ça a vraiment un effet vraiment positif pour nous. Parce que dans 5 sur les 6 départements qu'on a vécu là, on a constaté 5 départements qui sont en train de mettre déjà en application.
2: Et justement, par rapport à ce que vous venez d'expliquer, est-ce que l'agriculture familiale est donc développée ici, dans vos zones, ou bien les producteurs, vos producteurs pratiquent-ils l'agriculture familiale?
3: Nous, c'est l'agriculture familiale qu'on fait parce que c'est pas une agriculture business, parce que l'espace qu'on utilise, c'est des espaces restreints, et les main-d'œuvre qu'on emploie, c'est toujours les main-d'œuvre familiales. Donc, nous considérons comme c'est une agriculture familiale qui sont en train d'exploiter ou bien de pratiquer.
2: Aujourd'hui, est-ce que vous pensez que vos producteurs disposent-ils assez de matériel agricole pour leurs activités culturelles?
3: Le matériel pose vraiment de problèmes. Tel que c'est parti, on avait signé un contrat avec l'État qui a demandé à notre atelier de fabriquer 1200 charrues. Chose qui a été faite et appréciée parce que le retrait était bien, mais le nombre de producteurs dépasse la quantité de matériel commandé. Aujourd'hui, on peut déjà avoir à l'esprit que si les tracteurs que l'État avait mis en place revenaient aux producteurs, on allait combler un peu tout. Mais aujourd'hui, dans le Gros Oriental, les tracteurs qui ont été mis au compte de producteurs ne sont plus aux producteurs. Aucun producteur n'a gagné ce tracteur après la restitution. C'est les autres qui ont gagné. Et aujourd'hui, on compte du bout de doigt les tracteurs dans tous les départements que compte le Gros Oriental. Moi, je sais que peut-être c'est les hommes bien assis qui achètent le tracteur, qui met en location pour les producteurs. Or, c'est des choses qui doivent se faire entre producteurs. Au niveau d'Atader, par exemple, qui est une faillitière qui a au moins 6 organisations, même s'il n'a qu'un seul tracteur. Ça peut aider déjà à la duplication. Parce que nous, on a essayé déjà de faire la formation des tracteuristes. Ici, on peut déjà programmer des semaines de formation de tracteuristes. Et si on arrive à former des tracteuristes, on les met à la disposition de nos producteurs. Et chaque producteur qui gagne, par exemple, un tracteur, nous le mettrons à sa disposition des tracteuristes qui sont là.
2: Là, est-ce qu'il se pose donc un véritable problème de la mécanisation de l'agriculture?
3: Si, la mécanisation de la culture pose un problème. Elle est toujours rudimentaire. Est-ce que les tracteurs sont venus? Ils sont repartis. Même aujourd'hui, si tu trouves déjà un tracteur pour un hectare, ça fait au moins 25 ou 30 000 francs l'hectare. Or, la capacité financière de nos producteurs ne dépasse pas ça. Et ils sont obligés de revenir à la charrue. Donc moi, si c'était une proposition, moi j'allais dire, si les gens savaient et qu'ils utilisent plus les charrues, on allait booster vraiment ce qu'on a pensé booster. Mais on est allé vite à la mécanisation et aussitôt retiré de la mécanisation et on ne sait où on se trouve en ce moment. Donc c'est carrément un vide qui a été créé au milieu. Parce qu'il n'y a pas un enchaînement logique. Normalement, il doit y avoir un enchaînement logique. Et lorsque quelqu'un quitte du rudimentaire, entre dans la mécanisation, et maintenant, c'est la commercialisation qui doit finir au bout. Mais aujourd'hui, on est revenu plutôt aux conséquences de ce qui s'est produit. Donc, la mécanisation, c'est un pied raté. Donc, s'il faut repenser, on devrait repenser autrement, mais pas de la manière précédente.
2: Monsieur Miklou, la TADER, comme vous l'avez souligné ici, c'est une grande structure qui est dans le domaine du développement rural. Alors, qu'est-ce qui fait, selon vous, la particularité ou bien la spécificité de la TADER?
4: La spécificité ou bien la particularité de la TADER se fait sentir ou bien est apparente dans la province, parce que si nous prenons toute la province, Atader est la seule organisation qui est reconnue par l'État comme une ONG nationale et que ses actions sont dans toute la province. J'espère que si vous faites le tour, vous allez un peu partout écouter Atader. Donc Atader, dans son système de développement rural, parce que tel que je l'ai cité avant, chaque domaine là à une fédération avec les membres. Donc, chaque fédération est orientée sur une action. Et donc, conjuguer ces actions, ça fait de l'Atader une organisation vraiment dynamique.
2: Monsieur Théophile, vous êtes le président de l'Atader. Selon vous, quel est l'apport de l'Atader dans le domaine du développement socio-économique de la province du Logan Oriental particulièrement?
3: Merci. Atader œuvre vraiment dans ce domaine de développement socio-économique parce que si on se rappelle bien d'un adage qui dit lorsqu'on connaît quelque chose ou lorsqu'on fait connaissance à une chose, elle demeure un être vivant en soi. Donc, je n'ai pas trop de choses à dire par là, mais à travers les démarches, à travers les promenades que vous effectuez dans la province, vous verrez qu'il y a la visibilité d'Atader. Parce que là, on forme des gens dans le domaine du respect de calendrier agricole, par exemple, domaine de transformation, par exemple. Comment entretenir, par exemple, les mangues qui tombent pendant la cueillette là, qui tombent en vrac, mais les femmes ou bien les hommes, les producteurs, ne connaissent comment garder ou encore pelleter ces mangues là pour que à long terme, ils puissent consommer. C'est ce qui nous a permis de fabriquer les chissoirs solaires que vous voyez là. Donc là, déjà, ils font le pelletage de leurs mangues, ils les mettent dans ce matériel-là. Et lorsque les mangues seront déjà finies, ils vont recommencer à manger ça comme une deuxième qualité de la nourriture. Donc ça assure déjà la continuité de la production. Même la gestion agricole, par exemple, qu'on leur a donnée. Aujourd'hui, il y a des témoignages qui nous disent également que vraiment, entre-temps, ils ne savent comment faire. Mais aujourd'hui, lorsqu'on leur donne cette formation sur la gestion des produits, des revenus, ça leur permet de gérer le temps. Parce que nous, on a tellement peur de la saison du mois d'août. Donc, on tire l'attention pour qu'au mois d'août, un producteur doit avoir nécessairement quelque chose comme nourriture chez lui. Et lorsqu'on fait maintenant le compte d'exploitation, ils le savent que s'ils font de la manière où on le dit, ils doivent avoir des stocks. Chose qui a été faite. Et aujourd'hui, presque 40 ou 50% déjà sont dans cette logique. Et vendre des produits de récolte sur pied, comme ils ont la tendance à faire, nous on a donné déjà une formation sur le warrantage. Ça leur a permis d'estocker leurs produits et de les venir chercher au moment opportun. Donc, malgré les difficultés, on est en train de se lancer pour que le producteur du Logone et du Tchad, de manière générale, puisse s'adapter ou bien changer de comportement et vivre comme les gens qui ont un métier. Qui ont un métier et qui connaissent gérer ce qu'ils ont. Au lieu qu'ils deviennent des mendiants auprès des autres, nous les avons conseillé de ne plus faire ça. C'est des orientations, des grandes orientations qui ont été données et nous sommes en train de suivre à la lettre. Et les indicateurs que nous avons eus, il y avait vraiment des changements. Le changement ne peut pas être du coup ni rapide, mais nous sommes en train de constater déjà qu'il y a un changement, des indices de changement de comportement qui se fait lire dans le comportement de nos producteurs.
2: Justement, monsieur le président de la TADER, est-ce que vous, la TADER, vous entretenez des rapports de collaboration avec d'autres structures, d'autres projets ou bien partenaires qui interviennent également dans le même but que vous?
3: Oui, comme j'avais dit, le squelette de nos partenaires français, parce qu'ils font également la même activité, agriculture. Donc, eux, on a essayé de faire, de tisser des relations avec eux. Nous sommes partenaires d'AFDI Nouvelle-Aquitaine, bien sûr. On a travaillé pendant une dizaine d'années et lorsqu'on est arrivé à une dizaine d'années, il est mieux que Afdi se retire pour laisser la charge aux jeunes Tchadiens de prendre le relais et de voir comment ils vont essayer de gérer cette organisation. Aujourd'hui, ça nous donne la possibilité d'être autonomes et de faire la planification à notre niveau. Et à chaque fois qu'on fait la planification, on propose, on vend des planifications aux autres. Et là, c'est au niveau d'Afdi de la France. Mais au niveau du Tchad, on a vraiment de partenariat avec beaucoup d'autres organisations. Comme j'avais dit, CNCPRT, par exemple, qui est la plateforme nationale, nous travaillons avec CNCPRT, nous travaillons avec Oxfam, nous travaillons avec GIZ, nous travaillons avec FAO, et nous travaillons également avec CARE. Et donc, toutes ces organisations, nous essayons de mettre notre connaissance à leur aider dans la mise en place de certains projets. Au niveau national, qu'au niveau interrégion, au niveau international, nous tissons des relations avec les producteurs comme nous.
2: Et Monsieur Miklou, à votre connaissance, vous avez des relations avec d'autres partenaires également?
4: Comme le président l'a situé déjà, au niveau local, je pourrais dire qu'il y a des organisations qui œuvrent dans le domaine du développement rural, effectivement, à compter déjà par Aprodite, qui ne manque de demander des conseils à TADER. Et à chaque fois, quand ils ont des sessions de formation, ils ont des ateliers, ils ne manquent d'inviter à TADER pour y prendre part. Nous avons aussi le BELAC qui est là, qui œuvre dans ce domaine, qui collabore aussi bien avec TADER. Donc au niveau local, nous avons vraiment de bonnes collaborations avec des organisations qui ont cette vision comme TADER.
2: Monsieur le Président, pour toute œuvre humaine, l'on ne prouve un peu partout de problèmes. Alors, est-ce qu'au niveau de TADER, vous avez quelques embûches qui freinent un peu vos actions?
3: Oui, nous, comme j'avais évoqué tantôt dans mes interventions, je disais il n'y avait pas une compréhension parfaite sur l'engagement des membres. C'est-à-dire, au niveau de l'Ouest oriental, il y avait un système qui est très mal parti. Et lorsque nous sommes arrivés, c'est difficile de changer ça automatiquement. Parce que tout ce qui arrive au niveau du Logone oriental, ça doit être des bonus d'après nos paysans. Donc tout ce qui se passe pour eux, c'est des bonus. Et lorsque tu donnes une formation, lorsque tu donnes une orientation et que tu demandes une participation équivalente, eux, ils le considèrent toujours comme c'est bonus du pétrole. Donc ils ne vont rien donner comme leur coût ou leur apport pour fonctionner quelque chose. C'est là où on a eu tellement de difficultés. Lorsqu'on les convoque, ils viennent en masse. Mais lorsque tu leur demandes de contribuer pour le fonctionnement, et ils sont toujours réticents. Ils sont réticents, certains donnent, mais ils sont en train toujours de vouloir voir la réalisation de ce que vous allez faire avec le fonds collecté avant d'ajouter. Et moi, je ne leur donne pas aussi tort parce qu'il y a, en ce dernier temps, on a eu à constater qu'il y a beaucoup de gens qui sont venus tromper les producteurs pour dire que cotiser et je vais aller vous ramener ça, je vais aller vous ramener telle chose, je vais vous apporter telle chose. Donc les paysans étaient victimes de beaucoup de choses. Donc aujourd'hui, ils sont réticents, mais grâce à nos actions que nous sommes en train de mener quotidiennement auprès d'eux, je suis sûr que ça va changer un peu la mentalité. Et avec le temps, ils vont être intégrés intégralement dans l'organisation et ça va marcher. Les difficultés, nous, on a vraiment des difficultés. Le Lougon oriental, c'est une vaste zone. Couvrir le Lougon oriental pour une organisation comme celle que nous gérons nécessite vraiment un moyen conséquent. Néanmoins, nous n'avons pas de moyens. Et le jour où on veut se déplacer, nous avons notre moto là qui nous permet de nous remorquer deux ou trois pour les missions de sensibilisation et les missions de causerie débat qu'on organise avec les producteurs. Surtout sur les moyens roulants, nous avons énormément de problèmes. Aujourd'hui, l'énergie, ça pose problème. Donc, sur le plan énergétique également, on a des problèmes. Nous avons, avec les partenaires, nous avons essayé de payer des générateurs. Mais aujourd'hui, trouver le carburant pour mettre dans le générateur pour une journée pose également problème. Je disais, mais si l'État fait le recensement ou encore le Donga fait le recensement des organisations, ils devront se rendre compte qu'il y a vraiment des organisations qui sont en train de travailler pour le compte que l'État n'a pas pu la possibilité d'atteindre, et nous sommes en train déjà d'atteindre pour l'État. Parce que c'est pour le bien-être de tous que nous sommes en train de nous lancer. Mais grand jamais, même s'il y a des remarques, des difficultés que moi je constate, le plus souvent, lorsque les autorités, par exemple, du tutelle, le ministère, par exemple, de la culture arrive, ils négligent d'abord l'organisation mère que nous sommes, et ils font sélection, ils travaillent avec les gens directement. Et deux fois, c'est le membre à qui vient nous dire que oui, moi j'ai vu tel, le ministre est passé par là, le directeur général est passé par ci, sans toutefois passer par nous. Alors, pour moi, ça met un peu un esprit de conflit en sorte, parce que eux, ils sont déjà bien vus, et nous qui devrons être le point phare, nous ne sommes pas informés et l'action est passée. Donc nous poursuivons déjà l'action qui est passée et faire le nécessaire pour que la personne la plus gérer ce qui a été donné devient déjà aussi un problème. Donc nos difficultés se résument en ça. Sinon, la plupart, c'est au niveau de la coopération. La coopération nécessite un cheminement. Lorsque on veut coopérer et qu'on ne connaît pas le chemin de coopération, on rate aussi. Donc ces chemins de coopération, si tout le monde doit connaître, ça pourrait vraiment permettre à nos OP de booster hors de leur pensée ce qu'ils veulent réaliser vraiment pour le bien-être de tous les producteurs.
2: Monsieur le Président, ou encore Monsieur le Technicien, Atader,
5: quelles sont vos ambitions, les perspectives pour Atader? Et avez-vous un message de fin à l'endroit de vos producteurs, de certains partenaires que vous appuyez, et même à votre ministère de tutelle, que le ministère de l'Agriculture, par exemple?
3: C'est que nous avons écrit dans notre plan stratégique triennal, nous avons vraiment une réflexion qui nous met mal à l'aise aussi. Parce que nous avons dit, si aujourd'hui nos responsables essayent de nous convoquer même une fois par an, ça nous permet maintenant de s'échanger. Par exemple, les ONG du Tchad, par exemple, peuvent se retrouver en une année pour en discuter. Et chacun évoque les difficultés qu'ils rencontrent. Mais nous, on a pris un volet, l'installation, par exemple, des producteurs. Aujourd'hui, si on voit dans tout ce qui se passe, l'État investit beaucoup. Mais au niveau de la culture, il investit aussi dans la culture. Mais à notre niveau, il manque un peu d'orientation. Aujourd'hui, si nous, au niveau du Lougon oriental, si on dit on veut que le Lougon oriental change en 5 ans et on demande à l'État de nous donner la possibilité d'installer 5 producteurs ou 6 producteurs en comparaison, en leur faisant maintenant des forages, des superficies, des périmètres. Et comme l'eau souterraine au niveau du Lougon est abondante, on peut travailler 12 mois sur 12 mois. Si on a déjà 10 personnes qui sont libres, ils peuvent déjà engager ou employer 10 personnes aussi chacun. Ça constitue une main-d'œuvre. Là également, on a dit, mais l'État, à chaque fois, l'État organise, par exemple, des semaines culturelles, des semaines sportives. Pourquoi l'État ne peut pas penser à cette activité-là? Il peut également organiser des foires, que ce soit des foires régionales ou encore provinciales, qui permettent aux producteurs au niveau de la province de présenter leur production. Mais ça fait une concurrence aussi. Parce que là-bas, c'est le sport, une invention externe que nous sommes en train de valoriser. Mais nos inventions ne sont pas valorisées. Et c'est ce qui nous met toujours à mal lorsqu'on réfléchit. Lorsqu'on engage des processus ou encore des documentations pour faire valoir ça, on ne reçoit pas de réponse. Et c'est là où ça nous a vraiment déshonorés et désengagés. Mais on ne peut pas se désengager au bout de temps. Nous allons continuer avec cet élan-là. D'un jour à l'autre, ils vont écouter ce que nous sommes en train de raconter. Et s'ils prennent compte, même si ce n'est pas nous, ceux qui vont nous remplacer auront vraiment le côté bénéfique de ce que nous sommes en train de dire.
5: Et vous alors, monsieur Ala Oingar Miklou, pouvez-vous un mot de fin à l'endroit de vos producteurs, des partenaires qui vous appuient, même à l'État, par exemple?
4: Merci. La vision que nous avons pour Atader dans le temps à venir, c'est que nous voulons faire de l'agriculture un métier. C'est même le point phare. Parce que nous avons vu sous d'autres contrées et donc à travers Atader, nous voulons que l'agriculture soit un métier. C'est dire que le travail que la personne fait reconnaît que c'est à travers ce travail-là qu'il est ce qu'il est. Et là, ça permet d'amorcer le développement comme il se doit et que l'État aussi puisse reconnaître ce métier. À l'égard de l'État, c'est difficile de prendre un agriculteur comme quelqu'un qui a un métier. Donc, la vision que nous avons dans les temps à venir, c'est que nos agriculteurs sachent que ce qu'ils ont, c'est un métier. Et que l'État aussi puisse reconnaître ce métier. Parce que là, nos agriculteurs ne sont pas vraiment considérés. Et ils sont là dans le tas, qu'ils ne sont pas réglementés. Et il va falloir que l'État intervienne par nos actions pour que vraiment l'agriculture soit considérée comme un métier. Le message de fin, je dirais que le changement climatique est en train d'avancer à grands pas. Et donc, comme le président l'a dit tantôt, j'aurais bien voulu qu'à travers votre micro-là, nos producteurs, à travers les formations, à travers les temps de suivi, les appuis, conseils, changent de comportement pour s'adapter à travers des différentes techniques qu'ils ont eues là pour que ce changement climatique-là ne puisse pas les anéantir, mais qu'ils cherchent à s'adapter à travers des semences précoces, à travers du respect des calendriers, tout ceci-là pour leur permettre d'être des gens à la hauteur pour assurer leur développement.
5: Voilà, c'est ce qui est donc bien dit. Alors, chers auditeurs et auditrices de Radio Tchad, nous sommes arrivés pratiquement à la fin de notre entretien de ce soir. Je rappelle que nous sommes à Dubaï, nous sommes entretenus avec M. Mbam Nadji Théophile, le président de l'Atader, et également M. Ala Oingar Miklou, technicien à l'Atader de Dubaï. La Radio Tchad vous remercie très, très infiniment d'avoir accepté de répondre à toutes nos préoccupations. Espérons vous retrouver à une prochaine occasion.
3: Merci, c'est à nous de vous remercier.
5: Réalisation Abdoulaye Toche, à la présentation, je suis Benan Selaye, bonne suite de programme sur Radio Tchad.
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Eh oui, le jour se lève et aujourd'hui nous sommes le jeudi 9 juillet 2026. Salut, bonjour madame, bonjour monsieur, bonjour mademoiselle, bonjour, bonsoir à tous et à toutes. Soyez les bienvenus dans les matinales qui est votre tranche préférée, conçue, élaborée, réalisée, produite du lundi au vendredi de 5h à 7h, acte 4 aujourd'hui. Et tout compte effectué, nous avons 2 heures de temps d'horloge bien compté à passer dans la communion d'ensemble. J'espère que vous y êtes là, et nous aussi. Et alors, c'est un plaisir pour moi d'être toujours en votre compagnie et de commencer une nouvelle journée, une nouvelle matinée, un nouveau jour avec une belle journée. Et j'espère que cela va se passer comme ça dans la débordante joie, hein, de pouvoir m'accepter chez vous, de m'accorder une petite place parmi vous. Et voilà, c'est très bien comme ça que vous soyez choisi votre chaîne, la Radio Mère, qui est de loin la plus proche de vous. Heureux sont ceux ou celles qui savent écouter la radio Tchad, c'est la meilleure des stations. Encore, je vous souhaite un excellent réveil matinal et puis beaucoup de courage à ceux ou celles là qui sont malades, en prison. Nous souhaitons un prompt rétablissement. Si vous êtes dans la tristesse, dans l'amertume, si vous êtes dans la détresse, dans la désolation, dans la mélancolie, dans la douleur, pas de panique, hein, soyez rassurés, chaque chose arrive en son temps. Et un clin d'œil également à notre Père Céleste de nous avoir accordé un jour de plus, que dis-je, un nouveau souffle de vie. Merci papa pour ce privilège-là. Dans quelques instants, nous allons faire part belle à nos différentes rubriques, notamment à partir de 5h15. Vous allez suivre Radio Santé, c'est une rubrique inscrite dans les matinales et c'est aussi un magazine d'information sanitaire. Et aujourd'hui, sous le plateau, Caldor revient encore à nouveau avec Monsieur Stéphane Atokaré. Il est psychologue et avec lui sera question toujours de parler du stress. Il stresse sa post-traumatique. C'est la suite de l'entretien d'hier. C'est à savoir et comprendre tout à l'heure à 5h15. Lorsqu'on aura fini avec ce magazine, nous allons remonter les pentes avec quelques conseils pratiques avant d'entamer une autre rubrique qui est celle de la découverte du prénom du jour à 6h pile. Après cela, ce serait la lecture de vos avis et communiqués à 6h15. Interviendra Tchad Actualité matin à 6h30 et puis à 7h, je vous dirai, j'étais là. Combi cabine technique, c'est l'affaire de Agidi Rigobert, la régie d'antenne, c'est la haute instance de contrôle. Nos amis techniciens qui sont là-bas, Grédia, sur la mise en onde. Nous avons aussi la présence de nos amis du côté de Grédia, régie générale, régie des recettes. Locomotion, il s'agit de Asana Mototi Abras. Nous avons aussi la protection blindée de l'ONAMA qui est là postée à l'entrée. Et vous, les innombrables auditrices, auditeurs, vous faites partie intégrante de mon équipe à chaque fois que j'ai le mic, le micro. Microcasque parle tenant Jean-Yves Legrand, le distingo, bonjour, bonsoir, pas de panique, dans ses œuvres, c'est toujours moi, l'original et non pas la copie. Le coq chante Cocorico, c'est le jour qui paraît dans toute sa splendeur. Et voici Ono Solo qui nous chante Paysanne. Mention spéciale à nos femmes, surtout qui vivent dans les zones reculées, surtout en zone rurale. Celles-là qui se lèvent très tôt et dorment tard. Ono Solo, Paysanne.

l'instant, Ono Solo avec le titre Paysanne. Et elle loue hein, surtout le caractère louable de ces femmes-là qui se lèvent très tôt, qui dorment tard. Alors ce matin, nous allons élever toutes les femmes hein, au rang des princesses, au rang des reines. Dans nos studios, il est 5h passé de 9 minutes. Je vous disais qu'à partir de 5h15, vous allez suivre Radio Santé. C'est un magazine d'information sanitaire. Et sur le plateau aujourd'hui, Caldor reçoit à nouveau Monsieur Stéphane Atokari, il est psychologue et il viendra ici nous pour parler de stress. Je vous rappelle également que c'est la suite de l'entretien qui a eu lieu hier ici dans ce studio. C'est à savoir et comprendre tout à l'heure à partir de 5h15. Entre-temps, nous prenons Tanilo Manu qui nous chante Djemila. Salut à tous et bon réveil matinal.

0: Mesdames et messieurs, c'est la RNT que vous suivez et nous vous en remercions. Dans le sujet, il est déjà pile 5h15, je vous invite à suivre maintenant Radio Santé, c'est un magazine d'information sanitaire. Et ce matin, Caldor revient à nouveau avec Monsieur Stéphane Atokari qui nous parle du stress post-traumatique. Écoutez.
1: Mesdames et messieurs, chose promise, chose due, voilà, nous avons donné rendez-vous hier. De nous retrouver aujourd'hui autour de ce plateau avec notre psychologue clinicien et psychopathologue Stéphane Atokari. Monsieur Stéphane, bonjour.
2: Bonjour, monsieur Caldor.
1: Vous avez tenu à votre promesse, je pense.
2: Effectivement, il faut parler du stress post-traumatique.
1: Merci, merci d'avoir accepté de venir encore une fois de plus ce matin pour que nous puissions continuer avec la suite, fin de notre entretien qui concerne le stress post-traumatique, ses causes, ses manifestations et la piste de solution. Alors, M. Stéphane, on parle de stress post-traumatique quand la victime est en état de choc psychologique. Les symptômes les plus courants sont lesquels?
2: Les symptômes les plus courants pour ce qui est du stress post-traumatique, il y a par exemple l'étouffement, cette sensation d'étouffement quand on a cette situation devant nous, d'accord? Il y a également les flashbacks, comme je viens de le dire, cette intrusion des pensées. Ça vient, boum, comme ça, et ça rentre, d'accord? Oui. Du coup, on est en train de causer avec quelqu'un, mais comme par magie, il y a de ces idées-là qui reviennent. Et la personne devient tout à fait calme. Il y a, par exemple, l'hypervigilance, comme je l'avais dit, et qui se manifeste par le fait que la personne n'est plus tranquille. Elle court ici, elle va là, même dans les activités qu'elle est en train de faire, ceci et ceci. Il y a les évitements, comme je viens de le dire. C'est-à-dire, on évite toutes les situations qui peuvent nous ramener dans la situation initiale qui a causé ce stress post-traumatique-là. Je n'ai plus envie de penser à ça. Même quand quelqu'un vous dit que, bon, vous savez, la guerre au Soudan ou bien la guerre à l'ouest du Tchad, au lac Tchad, par exemple, la personne te dit que non, non, non, moi, je ne veux plus entendre parler de cette chose-là. Dans le cas de viol, par exemple, quand la personne qui a violé, par exemple, une fille ou une dame, elle est là, la personne ne se sent plus à l'aise, elle dit que non, non, lui-là, je ne veux plus le voir. Ça peut être des endroits, par exemple. À chaque fois qu'on voit cet endroit, on se rappelle de la situation. Donc, on évite cet endroit-là. On ne veut plus aller dans cet endroit. Ça peut être les véhicules. Quand ce sont les accidents, par exemple. Non, je ne veux plus prendre le véhicule. Parce que si je prends le véhicule, la même chose va se répéter encore. Donc, voilà les symptômes qu'on peut retrouver facilement quand quelqu'un a vécu une situation de stress, une situation stressante au départ et qui, plus tard, a causé du stress post-traumatique.
1: D'accord. Le stress post-traumatique, ses conséquences, ses manifestations et la piste de solution est le thème de votre magazine Santé pour tous qui passe en ce moment sur les ondes de la radiodiffusion nationale tchadienne. Monsieur Stéphane, quel serait maintenant le traitement que vous allez proposer pour faire face à ces cas?
2: D'accord. Les traitements, ils sont de deux types, comme je l'avais dit avant. Il y a des traitements médicamenteux, d'accord? On peut prescrire les antidépresseurs, prescrire les antipsychotiques, on peut prescrire les benzodiazépines. Il y a tout un tas de médicaments qu'on peut prescrire. Mais moi, en tant que psychologue, mon travail, c'est la psychothérapie. Voilà. Ce n'est pas simplement les médicaments. Donc, dans cette psychothérapie, pour le stress post-traumatique, en tout cas, la thérapie qui marche le mieux avec, c'est la thérapie par exposition. On simule une situation telle que la situation de départ. De nos jours, avec la technologie, c'est facile de simuler ces situations-là. Il y a les casques qu'on peut donner à la personne, les casques de... Les casques
1: la musique
2: de, voilà, non, pas de musique. Les casques audiovisuels qu'on met et qu'on simule la situation. Donc, quand la personne, le patient met ce casque-là, il a l'impression de revivre la même situation parce que c'est programmé sur ordinateur. La personne a l'impression de revivre cette même situation et au fur et à mesure, on met des stimuli, on met des stimuli, on met des stimuli et en même temps, on regarde sur un cadran le degré de stress que la personne en a. Et au fur et à mesure, le stimuli est introduit petit à petit, jusqu'à ce que la personne voit la situation et que le niveau de stress n'est pas élevé. En ce moment-là, on peut dire que la personne est déjà assez guérie. Donc, c'est ça la thérapie par exposition. Mais avant les nouvelles technologies, comment ça se passe? Ça se passe par les écrits simplement. Pour un départ, on amène la personne à...

0: au fur et à mesure, on peut amener la personne à imaginer, réimaginer cette situation. Quand vous vous mettez dans la psychothérapie, vous allez vous rendre compte que lorsque vous demandez même à la personne de rédiger le texte, vous allez vous rendre compte que la personne sera en train de transpirer ou il y a peut-être cette sensation d'étouffement, comme je viens de le dire. Oui. Ça peut être des tremblements, ça peut être le fait que la personne vous dise « Non, moi, je n'ai pas envie de réécrire ça. » Donc, au fur et à mesure, on expose la personne à la situation de départ. Parce que la chose qui s'est passée, c'est quoi? C'est que le psychisme de la personne n'accepte pas ce qui s'est passé. Or, si la personne accepte ce qui s'est passé, en ce moment-là, la personne guérit et fait un pas en avant. Donc, la thérapie par exposition, c'est ce qui est le plus conseillé quand on parle de stress post-traumatique. Mais on peut avoir également d'autres thérapies telles que la thérapie cognitivo-comportementale. On peut avoir les EMDR, par exemple, qui puissent permettre à la personne de retrouver son bien-être.
1: Mesdames et messieurs, nous tendons tout doucement vers la fin de notre entretien d'aujourd'hui avec M. Stéphane Atokari. Il est psychologue clinicien et psychopathologue. Alors, M. Stéphane, comment lutter contre le stress post-traumatique?
0: Bien, lutter contre le stress post-traumatique, d'abord, ce que je voudrais dire, quand on ressent de ces choses, quand on a vécu ces choses-là, la première chose qu'il faut faire, c'est d'en parler ou d'en parler à un psychologue. C'est mieux d'en parler à un professionnel qui pourra mieux nous prendre en charge. D'accord? Et si on a honte d'en parler à un psychologue, on peut même trouver quelqu'un à la maison à qui on fait confiance pour en parler. Parce qu'il ne faut pas garder cela en soi et rester avec. C'est ça tout le mal-être psychologique. Le fait que vous ayez vécu quelque chose et que vous n'en avez pas parlé fait que vous souffrez encore de plus. Donc, le seul médicament, c'est d'en parler simplement. D'en parler à un psychologue, d'en parler à quelqu'un qui peut nous prendre en charge. C'est le seul moyen qui puisse permettre de soigner cette psychopathologie-là.
1: Avant de remettre le micro à l'animateur pour la suite de programme, nous sommes arrivés à la fin. Monsieur Stéphane, quel serait votre mot de la fin?
0: Mon mot de fin reste toujours ce même mot que j'ai souvent dit quand je suis passé ici. Il faut mettre en place des cellules psychologiques, des cellules d'écoute pour les gens. C'est ce que j'ai souvent dit quand je passe ici. Parce que c'est important. Aujourd'hui, par exemple, au Tchad, nous avons les inondations qui se sont passées. Nous avons, par exemple, ce qui vient de se passer récemment au lac Tchad. Vous pensez que les gens vont se porter bien après tout ça? Non. Parce que il faut mettre ces cellules-là pour permettre aux gens de s'exprimer. De nos jours, on a énormément ce problème d'expression sur le mal-être qu'on a. Parce qu'on se dit que non, si je dis quelque chose, on va prendre pour aller dire au quartier. On va dire que telle personne a dit ça, telle personne a dit ça. De sorte que tout le monde est dans ce paraître plutôt que dans le être. Et il faut mettre en place de ces cellules-là, de ces cabinets d'écoute-là. Ça peut être dans des hôpitaux, ça peut être dans les camps des sinistrés, ça peut être un peu partout pour permettre aux gens d'exprimer leur mal-être. Parce que si ce n'est pas le cas, je vous assure sincèrement, il y a beaucoup, beaucoup de gens qui ont des souffrances psychologiques et qui n'arrivent pas à l'exprimer très clairement. Et ça, ça pose un véritable souci. C'est simplement ça ce que je voudrais dire. Créer des cellules d'écoute psychologique.
1: Mais en dehors de la création des cellules d'écoute, M. Stéphane, il faut au moins renforcer la capacité du personnel, former également le personnel pour s'occuper de ces cellules.
0: Bien sûr, bien sûr. Au Tchad, par exemple, on a la psychosociologie, d'accord, qui est intégrée aux sciences de l'éducation, à l'université de N'Djamena, ici. Mais ce n'est pas suffisant. Ce n'est pas suffisant parce que ce que les gens ont plus besoin, c'est pas forcément de la psychosociologie. Ce n'est pas pour dire que la psychosociologie ou la psychologie de l'éducation n'a pas sa place. Mais il faut renforcer plus en capacité les psychologues cliniciens, former sur place des psychologues cliniciens qui peuvent prendre en charge des personnes. D'accord? Oui. Parce que le psychologue de l'éducation, il s'occupe simplement des thématiques de l'éducation. Or, le psychologue clinicien, le psychopathologue, il s'occupe de ce bien-être-là. C'est son travail, le bien-être mental des personnes, des citoyens. Donc, c'est important de créer même un département de santé mentale, un département de psychologie qui puisse former les gens en psychologie clinique, en psychopathologie. C'est très, très important pour notre pays.
1: Oui, c'est très important pour notre pays, Monsieur Stéphane Atokari. Je vous remercie d'avoir accepté passer dans ce studio, mais espérons encore vous retrouver très prochainement. Vous avez encore d'autres thèmes à proposer pour que nous puissions.
0: Bien

0: sûr, on en parlera. Il y en a beaucoup. Il y a énormément de thèmes sur lesquels on peut en débattre comme ça. On peut parler, par exemple, de la dépression la prochaine fois, si vous voulez, parce que c'est quelque chose que les gens vivent énormément. On peut, par exemple, parler du burn-out, qui est un épuisement professionnel. Il y a beaucoup de gens qui travaillent, mais sans toutefois être pris en charge psychologiquement. Et c'est très important. Donc, à vous de voir. Peut-être selon la proposition aussi de nos auditeurs, ceux qui nous écoutent, on pourra parler de thématiques qui leur semble très intéressant ou sur lequel ils veulent qu'on en parle.
1: D'accord. Voilà, mesdames et messieurs, c'est pratiquement fini pour votre rubrique Radio Santé de ce matin. Nous vous souhaitons bonne journée de travail à toutes et à tous.
2: Merci, bonne journée à vous également. À l'instant, c'était Caldor qui recevait M. Stéphane Atokari, il est psychologue. Et il est venu nous expliquer le stress post-traumatique. J'espère qu'après avoir suivi ce magazine-là, vous en êtes sorti la tête bien édifiée maintenant. Dans nos studios, les 5 heures passées de 26 minutes, nous reprenons l'antenne pour la suite des programmes sur Radio Tchad baptisé les matinales. Et voici Bakou Istar qui nous chante hommage à maman.
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Backway Star dans hommage à Mama. Backway Star issu de Teddy Boy Jonas. On l'appelle Teddy Boy Kwani. Qui nous chante hommage à Mama. Et ce matin, nous rendons hommage à toutes nos mamans, toutes nos femmes, toutes nos sœurs, toutes nos tantes, nos cousines, nos nièces. C'est en elles qu'on doit également dire que voilà, c'est nous sommes sortis de leurs entrailles. Il est 5h passé de 32 minutes et voici Yekson qui nous chante avec toi. Et on, nous sommes en train de griner comme ça le chapelet de ce programme. Sachez qu'à partir de 6h pile, c'est une autre rubrique, celle dédiée à la découverte du prénom du jour. Je vous souhaite un excellent réveil matinal. Et le jour se lève et les oiseaux chantent pour dire que voilà, l'obscurité est partie. Et c'est la clarté maintenant qui surgit. Et lorsque la clarté surgit, tout le monde est content. Et quand la nuit arrive, il y a beaucoup d'inquiétude aussi également. Parce que la nuit, les chats sont gris, on ne connaît qui est qui.

ça c'est, ce sont les paroles d'amour. C'est de la prose en fait. À celle qu'on aime, à celui qu'on aime.

Ah ouais, à l'instant, Jackson, hein, il a bien su dire, hein, on connaît l'arrivée de l'amour, mais on ne connaît pas son départ. Et voici, ça c'est les mots d'amour de Jackson dans ses œuvres. Maintenant, on est avec Diolio Istar. Mesdames et messieurs, c'est la RNT que vous suivez et nous vous en remercions. Merci pour votre fidélité d'écoute dans vos fêtes montres au quotidien. Nous faisons chaque jour un peu mieux afin de vous mettre à l'aise selon votre position d'écoute et c'est pour obtenir aussi votre adhésion en ce que nous faisons là. Et nous faisons comme ça, question de ne pas vous laisser aller voir ailleurs. Si vous allez ailleurs, c'est que vous êtes contre nous. Mais si vous y êtes, c'est que c'est la communion ensemble. Salut, bon réveil matinal, Diolio Istar, Bananda, 5h36 minutes à Bongo, tout comme à Bakdioro.

nous saluons au passage le comité d'organisation pour l'érection du mémorial de Joris Star, Bamba System, de son vrai nom.

On souhaite bonne arrivée à Monsieur Marcel en provenance de Hati pour les vacances. C'est un professeur de biologie. Salut à toi, Marcel.

c'est la danse des grands guerriers. À chacun son bâton, hein. Mais attention, c'est pas pour taper les gens.

Mathieu Tchana, Fonglo.

plus. Ça, c'est le gourmand, hein. Le gourmand inscrit maintenant dans les... dans l'immatériel de l'UNESCO. Des œuvres qu'il faut protéger. Et ça, c'est l'œuvre de... c'est Mohamed Rotwang qui a fait partie de l'équipe qui était allée pour représenter le Gornan, pour convaincre les gens que le Gornan, c'est une danse des guerriers. Bon réveil aussi à Gassi Sousakanga, l'oiseau rare.

5h43 minutes, vous êtes sur Radio Tchad et dans les matinales acte 4 aujourd'hui. Nous sommes en train comme ça de passer en revue hein, tous nos artistes, les artistes d'ici d'ailleurs, qui font partie également de cette équipe-là. Et voici Phil Collins dans Another Dice in Paradise. C'est la douceur.

Nine Dollars He Dies in Paradise. Voilà, c'est le genre de chanson qu'il faut écouter, hein, tout en pensant. Ça s'écoute au fond de son salon, surtout le petit matin. Avec son petit thé à côté, vous êtes tranquille.

5h47 minutes, voilà, il nous reste encore 13 minutes avant d'entamer une autre rubrique dédiée à la découverte du prénom du jour. Khaled, Cheb Khaled, dans la version Aïcha Zouk, voilà, c'est la version remix, c'est-à-dire la version revue corrigée par l'auteur lui-même. La douceur. Je sais que vous aimez la douceur, hein. Ça se lit dans vos regards d'ailleurs. Il n'y a pas de brutalité comme je vous l'avais toujours dit. On n'aime que de la douceur à chez nous. La douceur, ça se sent également à bord de ce voyage matinal-là. Et à travers ce voyage, on vous met à l'aise, hein, avec les belles sonorités, avec des conseils pratiques. Autant de choses, hein, des astuces, voilà, ça ne manque pas ici dans les matinales. Acte 4. Salut.

petit coucou à toutes les Aïcha. Aïcha de la Bicique. Aïcha Tenant depuis Toulouse. Ma petite sœur.

Et toutes les Aïcha sont les reines de Saba. La reine de Saba, une femme vertueuse qui est toujours la couronne de son mari. T'en vas pas, Aïcha. 5h passées de 51 minutes, toujours dans la douceur. Cette fois-ci avec Fally Ipupa dans Canne à sucre. Le substantifique. Le signifiant. La canne à sucre. Le signifié. C'est le sucre.

Un petit coucou à toutes les Daniel. Daniel au féminin. Hein. Daniel. Dani. Dani, c'est ma lumière. Dani, c'est mon âme. Ah, Dani, la beauté.

0: sans Daniel, hein, la vie n'a pas de sens. Dani. Il suffit que Dani sourie et puis c'est tout. Vous n'êtes pas affamé, hein. Elle est parfaite, Dani. Daniel. Daniel, elle est sucrée aussi, hein. Mais chacun sa Daniel, hein.
1: Et ça, la relève, le grand mot pao.

Qu'est-ce qu'on aime en la canne à sucre? C'est son sucré, n'est-ce pas? Voilà, c'est ce qu'on appelle la substantifique. La substantifique moelle. On écrit moelle, mais ça se lit, ça, on en prononce moelle, attention. C'est comme si la poêle comme ça aussi.

Encore 3 minutes et puis nous allons basculer sur le prénom du jour. Voici Canone, on est chez nous. Le petit Canone qui nous chante Djena Nidje. Dai Soleil Solou Lodje. Kani. None. Ça, c'est pour la génération consciente. La génération actuelle. Hein. La génération Z. C'est comme ça qu'on dit. Parce que la génération finie, hein. X, Y, Z, c'est fini. Il n'y a pas après Z, il n'y a pas une autre lettre. Hein.

0: Basta.
1: DJ Mix Pasta. Angèle Basta. C'est exact. Les matinales acte 4, il est maintenant pile 6h. Dames et messieurs, bonjour, bonsoir. Vous êtes tranquille chez vous, n'est-ce pas? D'accord, nous aussi ici, nous sommes tranquilles. Et maintenant, nous allons entrer dans le calendrier grégorien. Avant d'y entrer, je vous souhaite un excellent réveil matinal et un bon jeudi. Bien évidemment, aujourd'hui, nous sommes jeudi. Je dis bien, nous sommes jeudi. Je répète, je dis que nous sommes jeudi. Jeudi 9 juillet 2026, la fête à souhaiter ou bien à célébrer aujourd'hui, c'est avec les Amandines. Amandine est le prénom du jour tiré de l'univers grégorien. Alors aujourd'hui, les Amandines, est-ce qu'on peut faire la liaison? Les Amandines? Ah ben, c'est pas. On dit que la liaison, ça embellit la phrase. Bon, mais les Amandines sont à l'honneur aujourd'hui. Les Amandines sont des reines aujourd'hui, sont des princesses. Alors nous souhaitons jovial et joyeuse fête, excellente matinée et bonjour, bonsoir à toutes celles-là qui portent le prénom de Amandine. Qu'elle soit d'ici ou d'ailleurs, c'est votre fête. Il faut en profiter aujourd'hui, hein, vous les Amandines. On vous dit que la fête, la vie est un don de Dieu, voilà. C'est un don gratuit que Dieu nous a donné, donc il faut en profiter pendant qu'on y est. Alors, aujourd'hui, il n'y a pas un autre prénom, hein. Dans la bouche des gens, c'est Amandine seulement aujourd'hui. Parce que elles sont des reines aujourd'hui, des rois, et nous allons courir derrière les Amandines comme ça pour prendre les miettes. Qu'Amandine, quelque part, se mit à rire. Heureux sont ceux ou celles qui soufflent sur une bouchée de plus ce jour 9 juillet 2026. Rendez grâce à Dieu, soyez reconnaissants pour sa bonté. Toujours. Souvenir, rétrospective, miroir, 9 juillet. Qu'est-ce que cela signifie pour vous? Ça vous dit quoi, 9 juillet? En bien, mais pas en mal. Je vous l'avais toujours dit, oubliez les mauvaises choses là. Si on vous a fait du mal, oubliez. Voyez toujours en bien de votre côté. Hein? Et c'est exact, c'est comme ça qu'on va dire que bon anniversaire de naissance en bien, n'est-ce pas? Bon anniversaire d'amitié solide. Bon anniversaire de copinage, hein, de fraternité, de fiançailles, de concubinage, de mariage, que sais-je, de pardon, de réconciliation, de paix retrouvée au Tchad, de victoire sur l'ennemi, surtout la nuit. Hein. La nuit, il y a beaucoup d'ennemis. Et après, il faut faire attention la nuit, hein. Les chats sont gris. Alors, si le jour apparaît, les chats disparaissent, parce qu'ils ont peur de la clarté. Alors, bon anniversaire de gloire, de grâce divine, de triomphe, d'exploit, de bravoure, de succès. Voilà, il faut aller de succès en succès dans la vie. De réussite également, de retrouvailles entre les amis après avoir accompli un bon boulot. Hein, il faut se rencontrer autour d'une table et puis voilà, discuter. Voilà, donc on se remémore. On se remémore et puis on se dit, voilà, on se souvient de cette date-là, 9 juillet par exemple. Alors, 9 juillet, des surprises agréables, bien d'autres choses mémorables. On dit quoi? À bas seulement, puisque nous vivons seulement, hein, on fait rase de toutes mauvaises choses. Les souvenirs lugubres là, on en a cure, hein, voilà, on met ça sur les paillassons et on passe. Bon séjour également aux nouveau-nés sur la planète Terre. Bonne arrivée les tout-petits dans ce monde pervers et compliqué. Et voici maintenant et maintenant même la pensée du jour. Ouvrez les guillemets. Au chef, il faut des hommes et aux hommes, un chef. La pensée du jour, au chef, il faut des hommes et aux hommes, un chef. Refermez les guillemets, c'est un proverbe africain. Et je vous souhaite bonne méditation, bon café, bon réveil matinal, sur les bons pieds. Bonjour, bonsoir à toutes et à tous. À présent, la chanson du jour, c'est signé Emeneya Kesser dans Zinzi. Choix musical de Radio Tchad. Zinzi. Et le jour se lève. Les jours se lèvent avec les Amandines. Les Amandines. Amandine, quelque part, hein, c'est un bon lieu comme ça. À côté de Onama ici, hein, Amandine. Il y a la fraîcheur là-bas, c'est chez Monsieur Eric, le français. Et sa femme s'appelle Nelum. Voilà, une femme qui est sortie de Gardolé, l'ex-Gardolé. Hein. Donc Eric est notre beau. Eric, c'est lui qui détient maintenant Amandine. C'est un français.

J'oublie également tous les week-ends à Amadine, hein, y a le piano, hein, le piano. Le piano, c'est juste, voilà, prendre sa guitare, brancher au piano et puis voilà. Faire des. Comment dire, le terme va m'arriver, alors il va arriver après. Voilà, c'est faire des interprétations des chansons, voilà. Et puis voilà, les gens sont à côté avec chacun son verre et puis on écoute ça. C'est agréable, hein? Surtout les week-ends à Amandine.

Easy. Bienvenue à Casper, choix musical de Radio Tchad, sur notre playlist. Salut, Maïbino Nestor, depuis Farcha, un fidèle auditeur de Radio Tchad. Toujours collé à son poste. On se porte bien.

0: No comment. Encore une fois, nous souhaitons un joyeux anniversaire à toutes celles-là et tous ceux qui viennent de gagner un an de plus. Ce 9 juillet 2026, et qui d'autre part aussi, hein, célèbre en passant. Cette date-là a signification diverse et a plusieurs connotations, a plusieurs facettes, surtout dans la tranquillité du cœur. Toujours la paix du cœur, nous souhaitons cela. Même si quelque part vous êtes dans la détresse, dans la mélancolie, dans la désolation, dans la tristesse, soyez rassurés, chaque chose arrive en son temps. Hein. Ce sont les choses qui ont été prédites, et lorsqu'elles arrivent, elles vont passer aussi un jour. Donc, il n'y a pas de panique. Alors, bon souvenir à vous, si vous vous rappelez de 9 juillet, bon souvenir à vous. Et une très belle journée à toutes les Amandines qui fêtent aujourd'hui soit leur un an d'existence, ou soit leur, cette journée là-bas, là, comme je disais, à plusieurs connotations. Hein. Ça dépend de ce que vous pensez. En bien surtout, voilà, je vous dis en bien, mais pas en mal, hein. Si vous vous rappelez que 9 juillet, vous avez divorcé, il faut oublier cela. Il faut penser plutôt à votre mariage. Alors, les Amandines sont à l'honneur aujourd'hui. Puis, ceux à celles qui ont accepté de monter à bord avec nous ce matin, hein, vous êtes bénis, vous êtes meilleurs comme ça. Hein? Et ce matin, je vous fais porter la casquette de célébrité. En vous-même, vous êtes célèbre. Hein? Et avant de passer à la lecture des communiqués, nous allons prendre une douceur, question de couper une bonne position d'écoute. Et je vous reviens. À tout de suite. Voici Avec Toi. C'est pour dire que je suis avec vous. Et ça, c'est pour le plaisir de la petite Amandine Njirakula, ancienne étudiante de Emi Koussi. Elle se cherche encore. Bonne chance, petite Amandine. Et notre Amandine, c'est une cousine. Elle s'appelle Amandine Noumasei, de la grande famille de Noumasei de Moïsala. Salut à toi, petite. Il y a toute Amandine d'inconnus. Salut à vous aussi.
1: Je suis loin de toi.
0: Avec toi, c'est pour les Amandines. Mais rendez-vous là-bas, Amandine, chez Eric et sa femme Nelim.

présent la lecture des communiqués. La déléguée générale du gouvernement auprès de la commune de N'Djamena, présidente de la commission provinciale du 3e recensement de la population et de l'habitat RGPH3 pour la ville de N'Djamena, tient à remercier très sincèrement les leaders politiques et religieux, les chefs de communauté, les organisations de la société civile, les délégués de quartier et chefs de carré, bref, la population de N'Djamena pour leur présence massive à la cérémonie de sensibilisation sur le 3e recensement général de la population de l'habitat le samedi 4 juillet 2026 à l'hôtel Radisson Blue. La déléguée générale du gouvernement les exhorte à garder cet élan de mobilisation et ouvrir leurs portes pour accueillir les agents recenseurs en vue de la réussite de cette action gouvernementale pour le bonheur de la ville de N'Djamena. C'est signé Madame Amina Kodiana. Le directeur général de l'Institut Polytechnique du Tchad, IXT, établissement privé d'enseignement supérieur, autorisé à fonctionner par arrêté numéro 145, bar PR, bar PM, bar MESR, SFP, bar SE, bar SG, bar DGESRS, bar DESP, bar 2025 du 6 octobre 2025 porte à la connaissance du public qu'il est ouvert au titre de l'année académique 2026-27, recrutement des étudiants en année préparatoire dans les trois filières suivantes. Il s'agit de génie électrique et nouvelles technologies de l'information, maintenance des installations industrielles et biomédicales, logistique et transport. La durée de formation débouchant sur un brevet de technicien supérieur BTS est de 3 ans, soit une année préparatoire et 2 ans de cycle de BTS. L'appel à candidature concerne les personnes titulaires d'un diplôme du baccalauréat des séries scientifiques, le CDE, ou tout autre diplôme reconnu équivalent pour les filières génie électrique et nouvelles technologies de l'information et maintenance des installations industrielles et biomédicales, d'un diplôme du baccalauréat toutes séries confondues pour la logistique et transport. Un test sera organisé pour évaluer le niveau des étudiants avant leur admission au cycle de formation. Les pièces exigées du dossier sont, il s'agit d'une demande manuscrite précisant la filière adressée au DG de l'IXT, d'une copie légalisée de l'acte de naissance, d'une copie authentifiée des diplômes, des copies authentifiées des relevés des notes, d'une autorisation de formation délivrée par l'institution de tutelle pour les fonctionnaires et les agents du secteur privé, des deux photos format 4x4 en couleur et d'une somme de 5 000 francs CFA non remboursable pour les frais de traitement des dossiers. Les dossiers doivent être déposés à la direction générale de l'IXT à N'Djamena, avenue Condol. Date de clôture des dossiers, 15 août 2026. Date et lieu unique du test de sélection, 20 août 2026 à N'Djamena. Date limite de confirmation et des inscriptions du 26 août au 15 septembre 2026. Date de la rentrée administrative à l'IXT le 15 septembre 2026 et enfin, date de la rentrée académique, c'est le 1er octobre 2026 à N'Djamena. Le document signé du DG Ngar Gedium Kim Tangar. Page noire maintenant, Kularambay Ndjekunde Mingabay Florence Nekwam Ndomia Nodiou du Ndjeria Benaidara Timothée Omel Mesdames Dje Mbaïgol même, Mathieu, Menoudi, Angèle, ainsi que tous les parents de Lara, Nankasa, Miandoum et Bébidia, tous à N'Djamena ont la profonde douleur d'annoncer le décès de leurs frères et neveux, le nommé Ndjé Sandjim Ndjekunde, décédé le 7 juillet 2020.

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Les obsèques auront lieu le vendredi 10 juillet 2026 au domicile du défunt à Kundul, quartier Marmatoji, sous la supervision de l'ACT, maison de prière de Kundul, suivie de l'inhumation au cimetière de Toukra le même jour. Le lieu de recueillement est au domicile du défunt à Kundul. Que l'âme du défunt repose en paix, que la terre lui soit légère. La famille Mokoingar, Onjibay Jean-Baptiste, Adjimadi Mokoingar, Nuba Mokoingar, Djuinge Nyayana, Hassan Mbelana, annonce au chef de canton de Kumogo, au chef de village de Nouma, aux familles de Nouma, de Kumogo, les familles de Sar, de Bedeya, de Njamena, de Mundu, de Mosangouli, à jeudi Mokoingar et ses enfants au Nigeria, à Dina, Nyayana et Titi Mouadji de Baye en France, le décès subit de leur frère et fils, le nommé Madiambaye Mokoingar. Madiambaye Mokoingar est décédé à Mundu le 6 juillet 2026. L'inhumation aura lieu le vendredi 10 juillet 2026 à Mundu. Dieu a donné, Dieu a repris, que son nom soit glorifié. Monsieur Tomaro Benodial Hubert, Mbaye Adjim Aimé, les enfants de feu Ngara Kem, Henri et sa femme, Noudi Françoise, ont la profonde douleur d'annoncer le décès de leur fille et sœur, la nommée Solkem Ngara Regina. Solkem Ngara Regina est décédée le 4 juillet 2026 à Béché de suite d'une courte maladie. Cet avis de décès s'adresse aux parents des villages Kondé, Bembora, en particulier à tous les cantons Timbiri en général, de Mundu, à tous ceux de Ndjamena, aux amis et connaissances. La levée du corps aura lieu à l'église Assemblée chrétienne Sinaï pour l'enterrement au cimetière de Toukra ce jeudi même, 9 juillet 2026. Le recueillement est au domicile de Tumaro Benodial Hubert au quartier Ndjari, angle sud-ouest du lycée de Ndjari. Dieu a donné, Dieu a repris, que son nom soit glorifié, que l'âme de la regrettée repose en paix. Kerma Christophe Dago, Ibarungaya Tobio, Farine Mandé Judy, Ardi, Seni Bayaba, on le regrette d'annoncer le décès de Masrabaye Goulkong est décédé le 6 juillet 2026 à Kimré de suite d'une longue maladie. Cet avis de décès s'adresse à Kaina Argué, à Loua Seboun, à Douba Tolé, Toussa Bassoum, par Kundul, à Nardi Justin, Nadurum De Gaulle, Toussa Goundi, à Douba De Gaulle, à Dam, Bassa Bernard Nadi au Canada, Commandé Yahweh à Kano, à Gary à Baili. Le recueillement est au domicile de Kerma Christophe Dago à Madagascar Carrière. Dieu a donné, Dieu a repris, que son âme repose en paix. La grande famille Yokreo Djoum, Djakba Djoum, Abakar Djoum et Tayer Djoum ont le regret d'annoncer le décès de leur fille et sœur, la nommée Mai Fada Aïcha Yokreo Djoum. Mai Fada Aïcha Yokreo Djoum est décédée le 7 juillet 2026 des suites d'une longue maladie à la clinique La Providence de Ndjamena. Cet avis de décès s'adresse à la famille de Dablak du village et de Ndjamena et aussi à la famille maternelle Eldima Rabi. L'enterrement est prévu ce 9 juillet 2026 à Toukra. Le recueillement est au domicile de la famille Djakba Djoum à Mouxal, derrière le collège évangélique. Dieu a donné, Dieu a repris, que l'âme de la défunte, repose en paix. Dans nos studios, il est 6 heures passées de 25 minutes. La suite de vos avis et communiqués, c'est après le journal de 6:30. Radio Tchad par ma voix présente ici ses sincères condoléances et compassion à l'endroit des familles éplorées.

0: Dans un monsieur, vous écoutez la RNT, vous avez parfaitement raison. Dans nos studios, il est déjà pile 6h30. Chat d'actu matin, la première édition du journal Parler, c'est avec vous, Yacine Ibn Amata. Bienvenue, bonjour Yacine.
1: Tena, bonjour mesdames et messieurs, bonjour, bienvenue au chat d'actualité matin. Donc voici les grandes articulations. Les Émirats Arabes Unis offrent 50 ambulances et 50 bus au Tchad. Le chef du gouvernement qui a réceptionné le don invite les départements bénéficiaires à l'utilisation rationnelle de ces moyens roulants. La nouvelle consul générale du Gabon dépose ses valises au Tchad, Alicia Maïva Bongo Ondimba, c'est son nom. Elle a été reçue en audience par le chef de la diplomatie tchadienne. Voilà pour les grandes articulations, les détails dans un instant. Une fois de plus, mesdames et messieurs, bonjour, merci d'être à l'écoute des Radio Tchad. Un don de moyens roulants a été officiellement réceptionné hier à la place de la Nation. Il s'agit de 50 ambulances et de 50 bus remis par les Émirats Arabes Unis. C'est le premier ministre chef du gouvernement qui a réceptionné les clés avant de les remettre au ministère concerné. Outre le chargé d'affaires de l'ambassade des Émirats Arabes Unis au Tchad, Mohamed El Mihairi, d'autres membres du gouvernement ont pris part à la cérémonie. Les explications de Yann Mouyibé.
2: Ce sont 50 ambulances médicalisées et 50 bus de transport pour étudiants qui viennent contribuer à renforcer davantage les relations multiformes entre Abu Dhabi et N'Djamena. Une coopération dont la profondeur et la solidité ne sont qu'un secret des polichinelles. Ces moyens sont destinés à la santé et à l'enseignement supérieur, deux secteurs clés auxquels les hautes autorités de la République accordent une attention toute particulière. Un jour mémorable et significatif pour les entités concernées, selon le ministre de la Santé publique et de la Prévention, Dr Abdelmadjid Abdirahim.
3: Pour le ministère de la Santé publique et de la Prévention, les ambulances reçues renforceront les capacités opérationnelles du système de santé, notamment en matière de référence et de contre-référence, mais également pour rapprocher la population vers l'offre de soins. La mise à disposition des ambulances va réduire considérablement les délais de transfert des malades vers les formations sanitaires. Pour le ministère de l'Enseignement supérieur, de la Recherche scientifique et de la Formation professionnelle, les bus contribueront à faciliter la mobilité des étudiants et à améliorer le fonctionnement des institutions universitaires et de recherche.
2: Ces gestes des Émirats Arabes Unis envers le Tchad n'est pas le premier. En effet, Abu Dhabi et N'Djamena ont toujours posé des actes concrets dans le renforcement de leur coopération, conformément à la volonté et à la détermination de leurs deux chefs d'État respectifs.
1: Remettant officiellement les clés de ses véhicules, le premier ministre Alamay Alina a salué la coopération agissante entre les Émirats Arabes Unis et le Tchad. Le chef du gouvernement appelle cependant tous les acteurs à différents niveaux à veiller à l'utilisation rationnelle de ces moyens roulants. Écoutez Alamay Alina.
4: La vraie amitié est celle qui consiste évidemment à venir en appui à son ami et à cibler les domaines les plus sensibles. Ce sont des dons que je qualifierais de dons très importants qui ciblent bien évidemment la politique du chef de l'État, le maréchal Mohamed Idriss Déby Itno, en matière de la santé et du système éducatif dans son ensemble. Ce sont les priorités du gouvernement tchadien et nous remercions cet appui en moyens roulants de nos amis émiratis. Je souhaite que la coopération entre les Émirats Arabes Unis et le Tchad puisse davantage se développer dans d'autres domaines et que ces relations puissent se resserrer, quand bien même ces relations sont des relations très exemplaires. Je demande aux deux ministres que ces moyens soient utilisés à bon escient. À mes petits frères et à mes fils étudiants, ces bus sont leur propriété. Qu'ils ne le saccagent pas. C'est pour leur bien que le gouvernement, chaque jour que Dieu fait, cherche à améliorer ses conditions de travail dans les universités. Aussi, ces bus nous permettront de bien préparer la rentrée académique, la rentrée scolaire 2026-2027.
1: C'était là le chef du gouvernement Alamay Alina. En diplomatie, l'envoyé spécial de l'ONU pour le Soudan en séjour au Tchad s'est entretenu hier à la primature. Les diplomates onusiens s'est entretenu avec le chef du gouvernement Alamay Alina sur la situation humanitaire et sécuritaire des réfugiés et déplacés installés dans l'est du Tchad. Des précisions avec Mbang Odjim de Gongar Stéphane.
5: Son séjour au Tchad vise à évaluer l'impact régional du conflit soudanais et à coordonner les efforts internationaux pour protéger les civils. Le diplomate onusien a fait le déplacement de la primature pour en parler de vive voix avec le chef du gouvernement. Ses propos sont traduits en français par un membre de sa délégation.
6: It has been an excellent visit. I'm representing...
7: C'était une excellente visite. En tant qu'envoyé personnel du secrétaire général du Soudan, j'ai eu l'opportunité de rencontrer les premiers ministres pour discuter de la situation au Soudan, mais aussi de tout ce qui se passe au niveau de l'Est du Tchad avec l'accueil des réfugiés et tout ce qui affecte les communautés hautes également. J'ai eu l'opportunité de me rendre à Adré hier pour constater de visiter la situation. Nous avons eu des discussions avec les autorités locales, les réfugiés, les groupes de femmes aussi qui sont concernés, les communautés hautes, mais également la communauté humanitaire qui travaille sur le terrain. Donc nous avons constaté qu'il y a plusieurs vagues de réfugiés dont certaines sont très récentes et nous avons pu voir de nos propres yeux ce qui se passe sur le terrain.
6: Of the refugees themselves, but also the needs of the host communities in this terrible situation.
5: Le Tchad, pays hôte, subit de plein fouet les effets de la crise soudanaise. Mais l'accompagnement de la communauté internationale, notamment en matière d'assistance humanitaire, s'avère très faible. Cette question a été également abordée au cours de l'audience, informe le diplomate onusien.
7: Il faut noter qu'il y a malheureusement une crise de financement au niveau global qui se traduit par des coupes de financement de plusieurs donateurs qui appuient les questions humanitaires et toutes ces situations. Mais néanmoins, il y a un travail qui est fait dans tous les rapports que je fais au niveau du Conseil de sécurité, y compris il y a 2 semaines. Cette situation a été soulevée pour continuer le plaidoyer et aussi dans les prochains rapport, la question des communautés hautes va être mise en relief.
5: Les discussions avec le chef du gouvernement ont permis aux diplomates onusiens d'avoir d'autres informations supplémentaires. Il promet de les transmettre à qui de droit et rassure qu'une réponse urgente et adaptée aux réalités de l'heure sera apportée en termes d'appui humanitaire et sécuritaire à ces personnes vulnérables.
1: Diplomatie, puisqu'on en parle, le ministre d'État, ministre des Affaires étrangères, Dr Abdoulaye Sabre Fadoul, a reçu hier matin la nouvelle consul générale du Gabon au Tchad, Alicia Maïva Bongo Ondimba. Cette audience avec le chef de la diplomatie tchadienne marque le début officiel de sa mission diplomatique au Tchad. Alayamal Masra Myriam nous en dit plus.
8: L'un des moments forts de cette audience a été la présentation officielle de ces lettres de provision par la nouvelle consul générale du Gabon, Alia Maïva Bongo Ondimba, au chef de la diplomatie tchadienne. Cet acte hautement symbolique et administratif l'accrédite formellement auprès des autorités tchadiennes et l'autorise à exercer pleinement ses fonctions d'assistance, de protection des ressortissants de son pays et de développement des échanges bilatéraux. La nouvelle consul générale du Gabon, Alia Maïva Bongo Ondimba, au sortir de l'audience.
9: Le Gabon, par son chef d'État, le président Brice Clotaire-Nguema, a ouvert une nouvelle représentation du Gabon au Tchad pour redynamiser la coopération et renforcer cette fraternité. Donc je venais ce jour présenter mes lettres de provision et recevoir l'agrément du ministre d'État en charge des affaires étrangères. Le Gabon fait partie des pays de la CEMAC, donc nous avons beaucoup de domaines de fraternité économique, politique et effectivement aussi par rapport à nos compatriotes, nous avons le devoir de renforcer cette coopération et cette solidarité entre pays de la sous-région.
8: Cette audience de prise des contacts et de travail augure d'une collaboration étroite et fructueuse sous le signe d'une diplomatie dynamique au service du développement et de la fraternité interafricaine.
1: Le délégué général du gouvernement auprès de la province du Lac, Saleh Agar Tidiani, a présidé la cérémonie des remises de fonds destinés à la coordination des suivis et d'appui au recensement général de la population et de l'habitat du Lac. La cérémonie s'est déroulée en présence du ministre de la Fonction publique et de la Concertation sociale, Abdoulaye Mboudo Mbami, et de la ministre de l'Action sociale, de la Solidarité et des Affaires humanitaires, Zahra Mohamed Issa. Ahmed Fadjik Mala.
10: Cette cérémonie s'inscrit dans le cadre de l'accompagnement des opérations du RGPH3 et vise à renforcer les actions de sensibilisation en faveur d'une participation active des populations au recensement. Le président du comité d'organisation, Abdelkarim Abdoulaye Seyd, remercie les filles et fils de la province pour cet acte généreux. Ainsi, 22 millions de francs CFA ont été collectés auprès des filles et fils de la province, une somme destinée à appuyer la coordination provinciale du RGPH3. Le conseil provincial du Lac a mis à la disposition du RGPH3 cinq véhicules pour faciliter le déplacement des agents recenseurs. Le chef de mission du suivi au RGPH3 du Lac, Abdoulaye Mboudoumbami, s'est dit fier et félicite les donateurs. Le délégué général du gouvernement auprès de la province du Lac, le général Saleh Agar Tidjani, affirme que les autorités provinciales accompagneront l'équipe des agents recenseurs sur le terrain. Une motion de remerciement a été adressée au président de la République, chef de l'État, le maréchal Mamad Idriss Déby Itno, pour le maintien de la paix et la quiétude dans la province du Lac. Amad Fadjar Mala, Bol Radio Tchad.
1: Ici, N'Djamena, le projet Souhaite Plus organise à Bakara un atelier de restructuration et de renforcement des capacités des plateformes des leaders religieux et des chefs coutumiers et traditionnels. Prenant part à ces assises, les participants venus des 17 provinces, zones d'intervention du projet. On fait le point avec Harmonie Bialoum.
11: En raison de leur forte influence et de leur autorité morale, le projet Souhaite Plus entend faire des leaders traditionnels et religieux la cheville ouvrière de la mise en œuvre de son plan d'action. Cette rencontre vise à mieux structurer les réseaux des leaders, renforcer leurs connaissances sur les objectifs du projet, les doter d'outils nécessaires leur permettant de lutter contre les violences basées sur le genre et promouvoir la scolarisation et le maintien des filles à l'école ainsi que l'autonomisation économique des femmes. Youssouf Aware Nessa est le coordonateur national du projet Souhaite Plus.
12: Les normes sociales qui freinent l'éducation des filles, qui banalisent les unions précoces et qui limitent l'accès des femmes aux opportunités économiques ne se transforment pas par un simple décret. Elles se transforment par la parole, par l'exemple et par la conviction de celles et ceux qui font autorité au sein des communautés. À ce jour, 2775 leaders religieux et traditionnels se sont déjà engagés sur les thématiques du projet. C'est un signal fort et encourageant. Mais notre ambition est plus grande. À la clôture du projet, ce sont 9000 leaders que nous voulons voir mobiliser, porteurs d'un message et acteurs d'un même changement.
11: Ousmane Ahmad Kossey, directeur général adjoint de la population et du capital humain, a salué cette initiative et exhorté les chefs religieux et traditionnels à tirer pleinement profit de ces assises en partageant non seulement leur expérience mais aussi les défis rencontrés sur le terrain afin de formuler des recommandations qui permettront d'améliorer leur intervention au sein de leur communauté respective.
1: Un atelier de formation sur l'éducation aux médias et à l'information a démarré ici à N'Djamena. Ces assises concernent 20 jeunes créateurs de contenu. Le détail avec Isabelle Nipiti.
13: Cette formation vise à outiller les jeunes face à la désinformation, au discours de haine et à la manipulation de l'information en ligne, des fléaux qui fragilisent aujourd'hui la coalition sociale et la stabilité. Pour la chargée du programme au sein de l'éducommunique Diallo Nina Kadi, il s'agit d'un projet d'avenir.
14: Le but pour nous est dans chaque pays, après chaque atelier, après les 3 jours de formation, de repérer 5 jeunes parmi les participants pour leur permettre de prendre part à la campagne digitale qui est prévue aussi comme activité dans le cadre de ce projet.
13: Denis Ngardigna est le directeur général de WINEF LUPS.
15: Nous serons à vos côtés pour le suivi de vos activités sur le terrain et l'animation de votre communauté d'ambassadeurs d'août en octobre 2026.
13: Le représentant de l'ambassadeur du Burkina Faso au Tchad, Mahamadi Somtouri, a saisi cette opportunité pour souligner l'impact de cet encadrement.
16: L'éducation aux médias et l'information, c'est vraiment un véritable défi pour nos gouvernants actuellement. Si vous n'avez pas une jeunesse bien éduquée en matière de médias et d'information, les gens iront dans les réseaux sociaux tout simplement pour insulter, inciter à la haine.
13: Ces projets regroupent le Burkina Faso, le Mali, la Mauritanie, le Niger et le Tchad. À l'issue de ces 3 jours de formation, ces jeunes producteurs de contenu auront pour mission de promouvoir une utilisation responsable, éthique et citoyenne des outils numériques.
1: Merci, députée Isabelle. Voilà, mesdames et messieurs, nous sommes à 6h45 en minute à N'Djamena. C'est la fin de ce journal. Merci aussi à Rigobert Aguidi pour sa collaboration technique. À la présentation, Yassine Ibn Ahmed, je vous remercie pour votre aimable attention et vous souhaite de passer une excellente journée. Au revoir.

0: Vous venez de suivre le chat d'actualité matin avec Yacine Ibn Ahmad. Je vous donne à présent la suite de vos avis et communiqués. Avis de décès, le chef de la communauté Gour Ngarodina Belmbaï, la grande famille Dogo de N'Djamena, la famille de Bégan et de Birigui, résident N'Djamena, la famille Bessingar et Manayel Malik N'Djamena informe les parents, les amis, connaissances du décès du pasteur Ngarmadi Joseph Ndjekombe. Le pasteur Ngarmadi Joseph Ndjekombe est décédé le 6 juillet 2026 ici à N'Djamena du sud de Manali. Cet avis de décès s'adresse à la grande famille Dogo de Bodo, à toute la famille de Kabanda, résident N'Djamena et Bodo, au chef de canton de Bodo, au chef de canton de Takapti, aux familles de Takapti, au chef de canton de Bemba Taïda, au chef de canton de Bekonda, au chef de canton de Bedjo, au chef de canton de Bepara, au chef de village de Dogo 1 et Dogo 2, à la famille Dogo de Dedaï et au chef de village de Dedaï, au chef de village de Sandana, et à toute la famille de Sandana, à la famille de Birigui, de Bégan, de Béro, de Bekodo 1 et Bekodo 2, à la famille de Kokamte, de Bekadi et Mogo, à toutes les églises de la sous-préfecture de Bodo, aux amis et connaissances, les parents de Kilo, Mundo, Doba, Kumbra, Sare et Amtiman. L'entraînement est prévu pour le 11 juillet 2026 à N'Djamena. Le lieu de recueillement est au domicile du défunt au quartier Atron. Dieu a donné, Dieu a repris, que son nom soit loué. La famille Gogor en général et celle de Mbala en particulier, notamment les députés Tchok Delang Agobona, Adjedoué Weidou, Adam Zamichel, Kefas Gagé, Pasteur Kandje Philippe, Pasteur Van Gadang Kefas, Besgen Paul, Madanga Ngamagasu, Beizlazu Pierre, Adjoudi Kassamzu, Didina Charles, Abbé Diona, Kuma Haoussou, Madou Hamzla, Bengoro Namou et Salamasso Samuel annoncent avec regret le décès de leur mère, la nommée Mbora Josephine, épouse de feu Fachou, à Soena, survenu le 8 juillet 2026 à N'Djamena des suites de maladie. Cette triste nouvelle s'adresse à Halam Pascal en France, à Duranginimbi, Batna Boubanga, Dartou Gabriel, Mabagé Jean, Dapsadi Jean, Djonga Josetus à Mbala, à ses parents Abalis Ponga, Maître Pamkiré à N'Djamena, Madi Barnabas à Largana, Nuhu Adeba à Kail, Golgi Abbas à Bangor, et à ses beaux-fils, notamment Abbas Changbay à N'Djamena, Djibrin Awili à Bangor, Dako Agana à Léo, Gaurang Rore à Gunugaya, Ezaï Gongong à Baza Gobol, Anne Solokhang à Pala, Vadandi Eli, Jean Bayvuta Darang Andamu, Andar Matna Pascal, Aïda Angoluma, Commandé Ventou, Martin, Nadar, Christine et toute la famille Gogor de Bangor. Le recueillement est au domicile du député Djok Delang à Gobona, à Walia Gouré, au sud de l'école Walia Gouré. La dépouille sera acheminée à Bangor le samedi 11 juillet 2026. Que l'âme de la défunte repose en paix. Avis de remerciement, très touché par vos marques de soutien multiforme, de générosité, de compassion et de sympathie adressées à leur endroit lors du décès de leur mère et grand-mère, la nommée Khadija Abdoulaye, plus connue sous le nom de Khadija Iamei, survenue à N'Djamena le 29 mai 2026 des suites de maladie. La famille Kormou tient à remercier de tout cœur les membres de la grande famille Madjang, résident à N'Djamena, Sar Kumbra Moïsala, Bekourou et Doba, les belles familles de N'Djamena, Sar Doba et Gundi, les parents résidents à Koussiri, Goulfey, Titlé et Makari au Cameroun, la famille de Alhaji Hassan Lawan ainsi qu'aux membres de la famille Lawan, les jeunes qui ont creusé la tombe, les femmes qui n'ont ménagé aucun effort pour assurer la cuisine, les voisins, les voisines de Walia et Ambassatna ainsi qu'à toutes les connaissances. Ces remerciements s'adressent également aux collègues de travail de Kormou Moïtan, Haroun Moïtan, Pierre Moïtan, Gambor Koulungar et Moussa Alhaji, à l'administration, au comité de gestion et aux élèves du lycée Collège Emmanuel de Sarre, aux membres de l'association des cadres pour le développement du Moyen Chari, en abrégé AKDMC, les camarades et connaissances de Fatima Raoul, plus connus sous le nom de Baba, sans oublier ceux dont les noms ne sont pas cités ici. Que Dieu le Tout-Puissant, le Miséricordieux, bénisse chacun et chacune. Enfin, les enfants de feu Samlaoudia, Jeannette, ont l'honneur de remercier par cette présence tous les parents et amis qui ont contribué d'une manière ou d'une autre lors du décès de leur mère Samlaouda Jeannette, survenue à Ngueli le mercredi 1er juillet et inhumée le samedi 4 juillet 2026 à Ngueli. Ces remerciements s'adressent aux parents de Bangor ainsi qu'à ceux d'ailleurs et en particulier à l'oncle Aladji Dine qui a accepté que le recueillement soit chez lui. Que la grâce et la paix de Dieu soient avec vous. Une fois de plus, Radio Tchad réitère ses sincères condoléances et compassion à l'endroit des familles endeuillées.
1: Qui a dit que demander pardon est une faiblesse? Attention, le pardon est une force qui libère. N'est-ce pas Patrick de Montpellier, solomatique Lewandowski, le soliste académo asymptotique?

Encore 4 petites minutes avant de laisser le micro à nos confrères en arabe local. Et là, c'est Jas Valeur dans La Force qui libère. Ah, il faut demander la rémission de ses péchés. Ah, il faut toujours pardonner 77 fois 7.

Et voilà, l'arbitre va siffler. Voilà, j'ai pas menti. Il a sifflé, c'est la fin du match. Hein. Merci infiniment à vous qui avez accepté de monter à bord avec nous depuis 5h pile. Réalisation technique pour cette tranche d'antenne depuis 5 ans, il s'agit de Aguidi Rigobert qui va céder sa place maintenant et maintenant même à Tchoboué Gabriel. La régie d'antenne, c'est la haute instance de contrôle. Vous les innombrables auditrices et auditeurs, merci infiniment encore pour la fidélité d'écoute dont vous faites montre à l'endroit des programmes de Radio Tchad. Notre chauffeur ce matin, c'est Asana Mototi à Brasse. Au micro, je suis tenant Jean-Yves Legrand. Je serai ravi de vous retrouver, Inch'Allah, le dimanche dans Aube Dominicale. D'ici là, portez-vous bien et bonne suite de programme sur Radio Tchad. Les amis, qu'est-ce qu'on dit ? À tout à l'heure.

Voilà, à deux chats, quand vous le mettez, vous regrettez tout comme maman de Kenny. Tu parles de tel gars, il se qu'il a mis à tel gars le dernier. 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Mato dans le bal, m'a dit que je suis un peu plus de temps. Chokwe, la coupe de temps.

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un petit carton de l'Union de l'Omicré.

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0: de suivre les programmes de radiodiffusion nationale tchadienne qui émet de N'Djamena à la capitale. Il est 12h01 dans ce studio. Bonjour à tous. Mesdames, Messieurs, bonjour et bienvenue dans Antenne Midi de ce jeudi 9 juillet 2026. Antenne Midi, c'est les informations, les communiqués, un jeu interactif, un magazine et le tout chapeauté par une très belle sélection musicale. Pour vous accompagner tout au long de cette tranche, il y a les services informatiques, maintenance, la sécurité, le transport, la rédaction, exploitation et antenne, contrôle et qualité d'écoute, programme, production, régie d'antenne, le centre émetteur de Grédia, sans oublier les différentes stations provinciales de l'UNAMA. Abakar Douma s'occupe de la régie recette. Ampata Angèle, assistée de Hadji Fane au niveau des enregistrements. Mon copilote, mes copilotes ce midi, c'est Tchoboué Gabriel, assistée de Habiba Moussa Abakar. À l'écoute de la station, merci à vous, nos fidèles auditeurs. Et dans ce studio, nous sommes deux.
1: Emile Djonyabi.
0: Et moi-même, Demba Nadège Dolmia. Notre programme de ce midi se passera comme suit.
1: À 12h10, votre émission Gardez l'écoute. 13h10, vous aurez droit à votre magazine concernant le recyclage, accompagné de la variété musicale qui va nous conduire au radioservice premier volet à 13h30. Et à 13h55, spot publicitaire suivi de chat actualité midi à 14h mathématiques. Et à 14h30, radio service deuxième volet. Suite et fin de la tranche baptisée Antenne Midi à 15h mathématiques. Tel est le fil conducteur de notre tranche.
0: Voilà le programme bien détaillé, mesdames et messieurs. Nous sommes très ravis de vous retrouver en ce quatrième jour de la semaine. Et c'est dans Antenne Midi, 12h03 dans ce studio. Nous allons décoller avec le groupe Décibel dans le titre Détermination.

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Vous êtes bien dans Antenne Midi de ce 9 juillet 2026 en fond sonore décibel dans le titre Détermination. Nous allons donc devoir céder la place à Mac Alex pour votre émission. Gardez l'écoute et on se dit juste après.

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Mesdames, messieurs, bonjour et bienvenue sur les antennes de la Radio Diffusion Nationale Tchadienne qui émet sur la 94.5 MHz. Il est exactement 12h10, presque 11. C'est l'heure, c'est l'heure de notre rendez-vous interactif convivial et 100% de bonne humeur. Gardez l'écoute. Nous sommes le jeudi 9 juillet 2026, c'est le 190e jour de l'année. Nous entamons la dernière ligne droite de cette semaine avec l'avant-dernier numéro de votre émission préférée. Une édition qui s'annonce exceptionnelle, riche en nouveautés, en exclusivité musicale et en belles découvertes. Et chaque jour, votre participation fera toute la différence. Soyez attentifs aux questions qui seront posées tout à l'heure. Et si vous avez des éléments de réponse, décrochez immédiatement votre téléphone et appelez au 611-53-53-2061-53-53-20 pour tenter votre chance et vivre l'émission en direct avec nous. Et durant cette heure de détente, nous partagerons ensemble les dernières exclusivités, les nouveaux titres qui font l'actualité musicale, sans oublier une ambiance chaleureuse et conviviale qui fait la marque de garder l'écoute. Alors, installez-vous confortablement, augmentez le volume de votre poste radio et profitez de cette parenthèse de plaisir que nous avons préparée spécialement pour vous. Et sachez que l'équipe qui m'accompagne est composée de Chobou et Gabriel, la partie technique. À ses côtés se trouve la jeune Habiba Moussa. Nous avons à l'enregistrement Angèle Ampata. Adam est à la locomotion au micro. Je suis votre humble serviteur. Rappelez-moi quand vous voulez, Alexis Dimastra ou Mike Alex. Voici les trois questions du jour. La première question, quand célèbre-t-on la journée mondiale du pardon? Quand célèbre-t-on la journée mondiale du pardon? Deuxième question, que signifie l'acronyme DESA? Que signifie l'acronyme DESA? Ça s'écrit D-E-S-A. Et enfin, à qui peut-on attribuer cette citation? La poésie est à la fois une cachette et un haut-parleur. La poésie est à la fois une cachette et un haut-parleur. 615353, c'est le numéro d'appel. Mesdames, messieurs, merci de votre fidélité. L'émission commence maintenant. Gardez l'écoute et surtout, restez branchés sur la RNT.

0: Limzy, il s'appelle, vous le connaissez déjà, j'espère bien. Limzy, ton amour, c'est le titre qui passe actuellement sur votre radio. Nous avons un tout premier appel, ça vient de Toukra. Bonjour, c'est Lampar? Allô?
1: Oui.
0: C'est Lampar ou bien c'est Chelsoubé? C'est qui? Tchangren.
1: Oui.
0: Ah, du quoi? Le réseau est un peu bizarre, c'est comme ça, le technicien n'a pas pu saisir ce que vous avez dit. Ah, oui, tout à l'heure, là même, ça crache là. Allô, Tchangren? Il est parti, désolé, 61 53 53 20, c'est le numéro d'appel. Ton amour, Limzy!

0: Après Toukra, nous sommes à Facha cette fois-ci avec Mamadou Kaina. Mamadou, bonjour.
1: Oui, bonjour, papa gentil.
0: On dit quoi?
1: On dit Alhamdulillah.
0: D'accord. Demain, vous pouvez passer hein, pour récupérer vos cadeaux.
1: Ah, ok.
0: Tous ceux qui ont gagné là, dans la semaine de l'autre, là, du jeu, là. Avec nos partenaires du système des Nations Unies.
1: D'accord.
0: Demain, à quelle heure? Demain, passer à 14h.
1: À 14h?
0: Oui, 14h.
1: Comme je n'ai pas de pied, là, je peux envoyer quelqu'un, non?
0: Oui, vous pouvez envoyer quelqu'un.
1: D'accord. Ok, là, je passerai.
0: D'accord, il n'y a pas de souci. Je vais te passer le message à tous ceux qui ont gagné.
1: D'accord, nous serons à l'écoute.
0: Merci beaucoup.
1: Mm-hmm. Bon, pour la troisième?
0: La troisième.
1: Je propose Nadine Bordimer.
0: D'accord, je note.
1: Et pour la deuxième?
0: La deuxième.
1: Département des affaires économiques.
0: Mm-hmm.
1: Et social des Nations Unies.
0: D'accord, je note.
1: Et pour la première?
0: Mm-hmm.
1: Le
0: 4G. Le 4G. Le combien? Le 7? Oui. Le 7G. Ok, d'accord. J'entends. Oui, 7. D'accord. Merci beaucoup, Mamadou. On est ensemble. Et bien les choses à nos amis de Facha.

0: ton amour en exclusivité sur votre radio. Ah oui, ah oui, Limzi qui est actuellement au Nigeria pour réaliser certains projets, bien sûr. Projets à caractère musical, bien sûr. Raphaël nous appelle de Wadifira, bonjour.
1: Oui, bonjour.
0: Comment allez-vous, cher Raphaël?
1: Bon, 5 sur 5 et de votre côté.
0: 10 sur 10.
1: Ah, ok. Mm-hmm. Bon, on joue avec la première
0: marque. La première question, allons-y. Chaque 7 jeux, d'accord, Raphaël. Mmh. Là, c'est la première. C'est tout. Ok, c'est noté. Merci beaucoup. On fait comme ça, un clin d'œil à Nestor Mbaibino. Ah oui, salut à toi. Nous saluons également Barma Vincent. Merci, 12 ans, 20 minutes. On écoute cette fois-ci. Beggy le slammer, initiatrice, on écoute. C'est dit à toutes les mères.

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1: Biggie le slammer, initiatrice, c'est le titre qui passe actuellement. Nous sommes cette fois-ci à Koumra avec Maître Exucé Mbayasra. Bonjour Maître.
2: Alors, bonjour.
1: On dit quoi Maître?
2: Ça va mon frère?
1: Ça va très bien. Ah, vous aussi vous avez gagné non?
2: La race, oui.
1: Voilà, donc demain 14h, c'est bon? Eh bien on va coordonner.
2: Oui.
1: D'accord. Ok.
2: D'accord, ça marche. Okay. Mm-hmm.
1: Oui.
2: On attaque les questionnaires.
1: Oui, allons-y.
2: Madame Nadine Bordimès pour la citation.
1: D'accord, c'est noté.
2: On remonte à la première d'abord.
1: Oui.
2: Et pour le sigle, l'acronyme, là, c'est en anglais, je ne sais pas.
1: En français.
2: En français.
1: Mm-hmm. Ben, essaye en anglais, on va voir.
2: Bon, mais bon, je ne vais pas trouver en anglais, mais c'est ce que j'ai trouvé ici, ça ne définit pas mot à mot.
1: Oui.
2: Mais ça cadre avec l'ONU, je pense.
1: Oui.
2: Ok, donc département des affaires économiques et sociales des Nations Unies.
1: D'accord, ok.
2: C'est ce que j'ai trouvé alors. Ça
1: oui, fait oui, oui. Je crois que bon, et c'est comme ça quand on retrouve, il y a des fois où... C'est en anglais, mais quand on traduit en français, ça donne autre chose. C'est pas textuellement ça.
2: C'est ça.
1: D'accord.
2: D'abord, on pourrait aller en France, tu crois?
1: N'est-ce pas?
2: Oui, tu sais, je parle.
1: Oui, c'est ça.
2: Oui.
1: Merci.
2: Merci bien.
1: Merci, on est ensemble, à tout à l'heure.

0: appris la tolérance. 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
1: Là, l'émission c'est garder l'écoute. Nous avons trois questions aujourd'hui. La première question, quand célèbre-t-on la journée mondiale du pardon? Deuxième question, que signifie l'acronyme DESA? DESA. Et enfin, à qui peut-on attribuer cette citation? La poésie est à la fois une cachette et un haut-parleur. 61 53 53 20, c'est le numéro d'appel. Nous sommes cette fois-ci à Ngangali avec Mbokib. Malou,
2: oui,
1: Mana, Mathieu. Bonjour.
2: Bonjour. Oui, bonjour, Makarissa.
1: Vous allez bien?
2: Oui, ça va.
1: D'accord.
2: Oui, Papa Gentil, comment allez-vous?
1: Papa Gentil va bien.
2: Comment va Jabarkado? Jabarkado.
1: Jabangato va bien.
2: Ah, ok, d'accord. Il paraît que dans la maison d'Ambiando, on va la savrer. On ira d'Ambiando.
1: C'est ça.
2: 18-24.
1: Oui.
2: Là, on espère, non?
1: Tout à fait, tout à fait.
2: Ok. Donc, les débuts du week-end, là, on va s'ouvrir là-bas.
1: Exactement.

0: avec le climat d'aujourd'hui, on revient dans notre tchadienne.
1: N'est-ce pas?
0: Donc, le climat est trop tchadien maintenant.
1: N'est-ce pas?
0: Oh, il fait chaud aujourd'hui. Il fait chaud aujourd'hui.
1: Aïe, aïe, aïe.
0: Donc, ah oui, c'est ça.
1: D'accord, d'accord. Ça va aller?
0: Oui, ok. On peut attaquer?
1: Mm-hmm.
0: Répétez-moi les questions. Hein.
1: D'accord, nous avons trois questions. La première question, quand célèbre-t-on la journée mondiale du pardon?
0: Oui, c'est le 7 juillet.
1: D'accord, deuxième question, que signifie l'acronyme DESA? DESA s'écrit D-E-S-A.
0: Ah, DESA signifie développement des affaires économiques et sociales.
1: Développement, vous avez dit?
0: Département.
1: Ah, d'accord, ok.
0: Et ah, la... des affaires
1: économiques et sociales des Nations Unies. D'accord. La troisième, oh. À qui peut-on attribuer cette citation? La poésie est à la fois une cachette et un haut-parleur.
0: Et c'est une écrivaine du nom Nadine Gordiner.
1: D'accord, je note.
0: Oui. Ok, je dis big up à Apollinaire Hané, c'est de honorer les facilitateurs et aussi et à vous de même, à tout à l'heure.
1: Merci, à tout à l'heure, 61 53 53 20, c'est le numéro d'appel. Après Biggie le slammer qui nous chante en France, on est initiateur, retrouvons cette fois-ci Capral Mastamoun, femme battante, dédiée comme ça à toutes les femmes battantes. Hein. Les vraies battantes, hein, pas celles qui font des trucs bizarres, ok. Merci, on écoute.

0: Nous sommes cette fois-ci à Walia avec Apollinaire. Après, Dingangali, hein, Dingangali, Walia, c'est pas loin. Hein. Dingangali, où réside Maloum?
1: Bon, c'est à Walia quand même.
0: N'est-ce pas?
1: Oui.
0: Ok. Mm-hmm.
1: Bon. Sinon, ça va, non?
0: Ça va très bien.
1: On est là.
0: On est là. Et vous, ça va là-bas? Hein?
1: Les activités.
0: Les activités aussi tournent tranquille.
1: Ah, ok.
0: Mm-hmm.
1: Pour les questionnaires.
0: Oui.
1: La première question, je propose les 7 J.
0: 7 J, d'accord, c'est noté.
1: Et la dernière, je propose Nadine.
0: Mmh.
1: Et Cordima.
0: D'accord, c'est noté.
1: Et la deuxième, tu veux revenir après.
0: Il n'y a pas de souci. Mmh. Merci, à tout à l'heure.
1: D'accord.
0: Mmh. Ensemble.

0: Caporal Mastamon, femme battante. Ah oui, on fait tout bien sûr avec MBH. Ara, bonjour.
1: Bonjour, Matalès.
0: Ah, dis quoi?
1: Alhamdulillah, ça va
0: mieux. Et Fatia, ça va?
1: Oui, ça va bien.
0: D'accord. Mm-hmm.
1: Très bien.
0: Ça va très bien. Oui. D'accord, c'est noté. Allô? À tout à l'heure. Merci beaucoup, 61 53 53 20, c'est le numéro d'appel.

Merci au caporal, hein, caporal Mastamoun et MBH qui nous ont chanté Femmes battantes, dédiées comme ça à toutes les femmes battantes. Et surtout hein, aux hommes qui laissent la possibilité à leurs femmes d'aller travailler ou d'aller se chercher. Hein. C'est ça aussi. Hein. C'est si les messieurs n'est pas d'accord, ça va être bizarre. Hein. Tout le temps, ils vont se chamailler. Et tout le temps, elle n'aura pas la paix. Donc, il faut encourager les femmes à aller travailler. Il ne faut pas les bloquer à la maison hein, avec leur diplôme ou avec leurs connaissances. Merci beaucoup, Caporal Mastamoun et à MBH. Mesdames, Messieurs, je rappelle les trois questions pour vous. La première question, quand célèbre-t-on la journée mondiale du pardon? Deuxième question, que signifie l'acronyme DESA? DESA s'écrit D-E-S-A. Et enfin, à qui peut-on attribuer cette citation? La poésie est à la fois une cachette et un haut-parleur. 61-53-53 vont, c'est le numéro d'appel. Après, Caporal Mastamoun et MBH, retrouvons cette fois-ci le groupe Yaldari Goumé. C'est une exclusivité sur la radio.

Goumé chanté ici par le groupe Yaldari, un groupe constitué de trois jeunes très talentueux, hein, deux garçons et une fille, si j'ai une bonne mémoire. Voilà. Et de temps en temps, on va les écouter par ici. Hein. Soul Kuna depuis Walia, on me dit qu'il est parti. Désolé, 61 53 53, c'est le numéro d'appel.

0: Nous sommes cette fois-ci à Mbata avec Madame Mélanie. Mélanie, bonjour.
1: Oui, bonjour.
0: Comment allez-vous, chère Mélanie?
1: Je vais très bien, et vous?
0: Ça va très bien également.
1: D'accord. Mmh. Bon, hein? Mmh. Votre chaque
0: 7G. Et chaque 7G, d'accord, c'est noté. Deuxième. Allô, Madame Mélanie? Elle est partie? D'accord, merci beaucoup. Merci d'avoir appelé Madame Mélanie. 61 53 53 avant, c'est le numéro d'appel. Nous allons toujours écouter le groupe Yaldari dans Goumet. Sachez que le clip de cette chanson sort officiellement aujourd'hui. Et on a la chanson en exclusivité. Demain, vous aurez également en exclusivité Kézi. Ah oui, qui a repris la version de la chanson Qualité. Hein, une autre version de Qualité de Talino Manu. Demain, on aura également en exclusivité cette chanson. On écoute Yaldari.

0: gourmet, gourmet, il y a des gens qui ont le gourmet. Un gourmet, on peut l'avoir de plusieurs manières, plusieurs façons. 12h35 minutes. Ah oui, on repart encore à Walia pour retrouver Sulukuna. Sulukuna, le bonjour.
1: Salmou,
0: Radio Salmou.
1: Ah, on est gelé.
0: Ah ah. On te jamais là. Ah, on te voit jamais là.
1: On
0: te voit jamais là. On te voit Aïe. Alors, quand célèbre-t-on la journée mondiale du pardon?
1: Pardon.
0: Spécialement.
1: 7 janvier.
0: D'accord. Waltinen Dagalke. Que signifie l'acronyme DESA? DESA s'écrit D-E-S-A. Ou Altalatada. Galke, à tout Kadawa Maktoub, l'autre citation à Ousmane, la poésie est à la fois une cachette et un haut-parleur. Yatou Oteraga.
1: Victor Hugo.
0: Victor Hugo. D'accord. Shukran. Shukran, shukran.
1: Merci.
0: Merci. Amin. Zazalmu. Maman Basmo. Maman Koul Basmo. Voilà, gars, il y a merci beaucoup, on est ensemble.

0: On fait comme ça un clin d'œil à Mbaye, le Parisien qui a l'écoute. Salut à toi. Nous sommes avec Ferdinand. Ferdinand de Walia, c'est ça? Ou bien d'où?
1: Mandelia.
0: Ferdinand, ouais. Depuis Mandelia, bonjour.
1: Oui, bonjour.
0: Comment allez-vous, cher Ferdinand?
1: Oui, je me porte bien, et vous?
0: Dieu merci, ça va très bien.
1: Ok, là, c'est bien.
0: Mm-hmm.
1: Et pour la première question?
0: La première question.
1: Ok, je propose 7 janvier.
0: 7 janvier, vous avez dit?
1: Oui.
0: D'accord, c'est noté. La deuxième?
1: Non.
0: Et est-ce la troisième?
1: Je peux proposer avec votre micro pour saluer mon pote victime, Barma Vincent.
0: Barma Vincent, vous l'avez déjà fait.
1: Ok. Ok, bonne animation.
0: Merci beaucoup, cher Ferdinand. Allons ensemble là, tout à l'heure.

0: 61 53 53 20, c'est le numéro d'appel. Nous sommes cette fois-ci à Bongor, après Mandélia. On descend apparemment, on descend. On est à Mandélia. Maintenant, nous sommes à Bongor avec Sergent Wambi.
1: Oui, bonjour.
0: Comment allez-vous, Sergent?
1: Beaucoup de jours.
0: Je suis au garde à vous.
1: Mettez-vous à l'aise.
0: Merci beaucoup.
1: Vraiment, ça fait 20 ans.
0: Oui.
1: Nous n'avons même pas l'électricité.
0: Hi.
1: Il n'y a même pas la synchronisation.
0: Oh là là, ça c'est depuis quand ça?
1: Vraiment, ça fait X temps. Hein?
0: Ah bon?
1: On n'écoute même pas la radio.
0: Oh là là. Oh là là. Vraiment. Tu as de l'éc là aussi. Hein?
1: Vraiment, sinon ça va, n'est-ce pas?
0: Ça va très bien.
1: La famille, gardez l'écoute.
0: La famille se porte bien pour l'instant. Il y en a qui sont en deuil, il y en a qui sont malades, mais ça va dans l'ensemble.
1: Vraiment. Il faut que Dieu nous console.
0: Amen.
1: Bon, pour moi, c'est juste que beaucoup de jours, je n'ai pas pu participer.
0: Oui.
1: Donc, si la famille pense que moi, je ne suis pas là, là je suis là. Tellement que nous n'avons même pas l'électricité pour synchroniser, pour on écoute la radio.
0: Oh là là, Yako.
1: Donc, ok, juste pour les saluer.
0: Merci beaucoup, merci et beaucoup de courage à vous.
1: Merci bien.
0: On espère que l'appel lancé a été entendu. Merci. Et on va vous raccompagner cette fois-ci avec Tonton Leblanc et Adama, ma femme, c'est le titre. On écoute. Adama.

0: On me fait signe que Apollinaire de Wallier est de retour. Rebonjour Apollinaire.
1: Rebonjour.
0: Mm-hmm.
1: Pour la deuxième question.
0: Oui.
1: Département.
0: Mm-hmm.
1: Des affaires économiques.
0: Mm-hmm.
1: Et sociales de la.
0: D'accord, c'est noté. C'est tout?
1: Oui, c'est tout. Première question et la troisième, je devrais répondre.
0: D'accord, c'est bon. Merci, Apollinaire.
1: Tout à l'heure.
0: Ah non, on s'en va tout à l'heure.

0: 71 53 53 avant, c'est le numéro d'appel, c'est l'émission Gardez l'écoute qui continue tranquillement comme ça. Nous sommes à Wally une fois de plus avec Thomas. Thomas, bonjour. À Sabangali, au temps pour moi. Thomas de Sabangali, bonjour.
1: Bonjour.
0: Comment allez-vous, cher Thomas?
1: Ça va très
0: bien. D'accord, c'est bien.
1: De votre côté.
0: Dieu merci, ça va très bien également.
1: Merci.
0: Mm-hmm.
1: Je propose pour la première question.
0: La première question pour Thomas. D'accord. Et la deuxième?
1: La deuxième, aucune idée.
0: Troisième?
1: Troisième, Victor Hugo.
0: D'accord, c'est noté.
1: Ok.
0: Merci Thomas. On salue tous nos amis qui nous suivent depuis Sabangali.
1: Ok, merci beaucoup.
0: Merci. On est ensemble.

Gardez l'écoute, oui, de ce jeudi 9 juillet 2026, nous avons trois questions. La première question, quand célèbre-t-on la journée mondiale du pardon? Deuxième, que signifie l'acronyme DESA? DESA s'écrit D-E-S-A. Et enfin, à qui peut-on attribuer cette citation? La poésie est à la fois une cachette et un haut-parleur. 61, 53, 53, bon, c'est le numéro d'appel. Et après, le duo Tonton Leblanc et Adama, retrouvons cette fois-ci Jetsona, l'artiste ingénieur d'Arna. On écoute.

0: Nous sommes à Kélo cette fois-ci avec Sirimbi. Bonjour.
1: Bonjour.
0: Comment allez-vous, cher Sirimbi?
1: Oui, je vais bien.
0: D'accord. Et Kélo, ça va?
1: Kélo va bien.
0: D'accord. Les jeux ont commencé déjà?
1: Les jeux,
0: un peu. Hein?
1: Ouais.
0: D'accord, c'est bien. Oui.
1: Bon, pour la première question.
0: La première.
1: C'est chaque 7 juillet.
0: Chaque 7 juillet, d'accord. C'est noté. Deuxième.
1: Oui, deuxième.
0: Mmh.
1: Le département des affaires économiques et sociales des Nations Unies.
0: D'accord. Troisième.
1: Bon, troisième, aucune idée encore.
0: D'accord. Tout est noté, c'est calé.
1: Ok.
0: Merci beaucoup.
1: Merci, bonne journée.
0: Merci, bonne journée à vous ensemble.
1: Merci.

0: Darna, c'est une signature de l'artiste ingénieur Jetsona qui ne cesse de nous surprendre de temps en temps. Bon, là, il rend hommage à toutes les régions, à toutes les provinces, en citant leurs noms dans les capitales, les villes de chaque province dans cette chanson. Merci beaucoup. Je rappelle trois questions pour vous. La première question, quand célèbre-t-on la journée mondiale du pardon? Deuxième question, que signifie l'acronyme DESA? Et enfin, à qui peut-on attribuer cette citation? La poésie est à la fois une cachette et un haut-parleur. 61 53 53 20. Et c'est le numéro d'appel. Nous sommes à Boutalbagar avec Joachim Abgué. Bonjour Joachim.
1: Bonjour Marc.
0: Comment allez-vous, cher Joachim?
1: Ça va,
0: d'accord. Ça va très bien. Pardon? Oui. Deuxième. Troisième.
1: Victor Hugo.
0: D'accord. C'est noté. Merci, à tout à l'heure.

0: Derna, Derna, c'est le titre qu'il nous propose comme ça en exclusivité également. Aujourd'hui, nous sommes riches, nous sommes gâtés en exclusivité, en nouveauté, bien sûr. Merci beaucoup. La première question, quand célèbre-t-on la journée mondiale du pardon? Deuxième, que signifie l'acronyme DESA, D-E-S-A? Et enfin, à qui peut-on attribuer cette citation? La poésie est à la fois une cachette et un haut-parleur. 61 53 53 20. C'est le numéro d'appel 12 aux 50 minutes. Ah oui, Derna, quand on parle de Derna, il nous faut également la paix. Donc la paix chantée ici par DJ Yams. On écoute.
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À peine sur le titre qu'il nous propose. Ah oui, merci beaucoup. Je rappelle les trois questions pour vous avant qu'on ne passe à un autre son. Dernier son, bien sûr. La première question, quand célèbre-t-on la journée mondiale du pardon? Deuxième question, que signifie l'acronyme DESA? DESA s'écrit D-E-S-A. Et enfin, à qui peut-on attribuer cette citation? La poésie est à la fois une cachette et un haut-parleur. 71 53 53 20, c'est le numéro d'appel. Et notre dernière programmation musicale, c'est Mouin, chanté ici par Mongwe Célestin. On écoute, MC.

0: Ida en God Dang do Radio.
1: Ah, en God do Radio. En God do Radio. C'est important. En God do Radio. Ah oui, d'aki, d'akuri, à Berda, Didi, bon, allez. Donc il faut un point seulement, hein? Andy Karim, un point. C'est ça, notre job, il faut un point seulement, non? On va un point. C'est-à-dire, il faut se débrouiller, hein? C'est qu'il veut faire passer comme message. Merci beaucoup, mon Dieu Célestin. Dis bon. On écoute encore un peu.

Mesdames et messieurs, c'est pratiquement terminé pour ce quatrième numéro de la semaine de votre émission. Gardez l'écoute rapidement. Les réponses aux questions posées, on déclare les gagnants et puis on se dit bye bye. Première question, quand célèbre-t-on la journée mondiale du pardon? Il fallait juste proposer chaque 7 juillet. Chaque 7 juillet, qu'on célèbre cette journée. Elle invite chacun à réfléchir au pouvoir du pardon, qu'il s'agisse de pardonner aux autres, de demander pardon ou de se pardonner à soi-même. Voilà. Et là, le tout premier à nous faire la proposition, c'est Mamadou Kaina depuis Facha, suivi de Raphaël, de Wadifira et de Maître Ex, ce maestra de Koumra. Donc, félicitations à vous, Mamadou Kaina, à Raphaël, de Wadifira et à Maître Ex, ce maestra. Deuxième question, que signifie l'acronyme DESA, DESA secret DESA? Il fallait juste proposer département des affaires économiques et sociales des Nations Unies, département des affaires économiques et sociales des Nations Unies. Et là, le tout premier à nous faire la proposition, c'est encore Mamadou Kaina de Facha, suivi de Maître Elsemersa de Koumra et de Maloum Mana Mathieu de Dingangali. Donc, félicitations à vous, Mamadou Kaina de Facha, qui nous a appelé de Facha, bien sûr, à Maître Exosembeyasra de Koumra et également à Maloum Mana Mathieu, oui, de Ningangali. Et pour la dernière question, à qui appartient, à qui attribue-t-on, hein, à qui peut-on attribuer cette citation? La poésie est à la fois une cachette et un haut-parleur. La poésie est à la fois une cachette et un haut-parleur. Il fallait juste proposer Nadine Gordimer. Nadine Gordimer, qui est née à Sphinx le 20 novembre 1923 et morte à Johannesburg le 14 juillet 2014. C'est une femme de lettres sud-africaine, romancière, nouvelliste, critique et éditrice. En 1991, le prix Nobel de littérature récompense l'écrivain dont l'œuvre épique a rendu à l'humanité d'éminents services. Et là, le tout premier à nous faire la proposition, c'est encore Mamadou Kaina de Facha, suivi de Maître Ismaël Sadak de Koumra et de Malmana Mathieu de Ningangali. Donc, félicitations à vous, Mamadou Kaina, à Maître Ismaël Sadak et à Malmana Mathieu de Ningangali. Nous tenons ici à féliciter toutes ces personnes qui ont fait de bonnes propositions et mention spéciale à Mamadou Kaina et à Maître Ismaël Sadak qui ont eu les trois réponses. Mesdames et messieurs, sachez que la technique, c'est l'affaire de Tchoboué Gabriel. À ses côtés se trouve Abiba Moussa. Nous avons la régie d'antenne. Jimta, Bemadjoum Roger, voilà, qui est là, tranquille. Angèle Ambata est en enregistrement. Adam, locomotion, moi, micro, je suis Mathieu Alex. Je vous laisse en compagnie de Demaladesh Dolmia qui va vous conduire jusqu'à 15h. Et moi, c'est demain. On va se retrouver pour le dernier numéro. Ciao, ciao. On est ensemble.

dans ce studio de radiodiffusion nationale tchadienne. Vous venez là de suivre votre émission Gardez l'écoute présentée par Mac Alex. Le groupe Soubiana Musique dans ce très beau tube intitulé Belle Vie. Nous allons donc savourer.

0: Eston, Whitey, Fit, Shift Taker et Melody, nous vous invitons de suivre, nous vous invitons à suivre votre magazine Rôle et importance d'un kiné. Bonne écoute.
1: Mesdames et messieurs, bonjour et bienvenue dans ce magazine où nous parlons du rôle et de l'importance d'un kinésithérapeute de nos jours. À la présentation de ce magazine, je suis Nadège Demba Adolé. La profession de masseur kinésithérapeute a été créée par la loi numéro 46-1857 du 30 avril 1946, tendant à réglementer l'exercice des professions de masseur gymnaste médical. Pour en parler, nous recevons M. Mbaye Jean de Dieu, premier kinésithérapeute sportif tchadien. Bonjour M. Jean de Dieu.
2: Bonjour.
1: C'est quoi la kinésithérapie et ses principes de mission?
2: Déjà, à la base, la kinésithérapie ou bien la thérapie par le mouvement est une discipline paramédicale qui traite les troubles du mouvement. Entre autres, on parle des traumatismes et des douleurs corporelles. Elle utilise des méthodes physiques d'une manière naturelle. On parle de massage, des exercices actifs ou des exercices passifs. Au-delà de ces exercices, nous utilisons aussi des appareils pour faire la physiothérapie, pour restaurer les fonctions physiques d'un athlète.
1: D'accord. Quels sont les différents types de kinésithérapie?
2: La kinésithérapie se divise en plusieurs spécialités adaptées aux différentes pathologies et aux autres besoins de chaque patient.
1: Monsieur Jean de Dieu, quels sont les rôles d'un kiné en général?
2: Le rôle d'un kinésithérapeute sportif, en premier lieu, c'est la prévention des blessures sportives, traiter les traumatismes liés à l'activité physique et optimiser la récupération et accompagner aussi les athlètes vers une rééducation fonctionnelle.
1: Qui peut être un kiné et quelles sont les formations que cette personne en fait devrait suivre pour être un kiné?
2: Que ce soit une femme, un homme, tous deux sexes peuvent être un kinésithérapeute. La formation varie de 4 à 5 ans pour avoir un diplôme de technicien supérieur en kinésithérapie.
1: Qu'est-ce qui vous a motivé, vous, particulièrement à embrasser ce métier de kiné?
2: Déjà, si je devrais donner les raisons, je repars un peu en arrière. Déjà, moi, j'ai grandi au sud du pays. Et j'ai une grand-mère qui fait ça traditionnellement. Et chaque fois qu'elle traite les gens, parce qu'elle ne voit pas, et je suis là à côté pour l'aider à piller certaines écorces pour le traitement. Elle est décidée. À l'âge de 14 ans, j'ai commencé à faire ça tout seul et vous avez vu dans notre jargon au sud du pays, quand tu fais ça, on te traite d'un vieillard parce que c'est travail pour le vieillard. Et moi, j'ai refusé d'abord de faire ce travail et la maman, elle a essayé de me convaincre. J'ai commencé à l'âge de 14 ans à traiter les gens de manière traditionnelle et après l'obtention de mon baccalauréat, directement les parents disent ouf. Pourquoi pas continuer les études pour faire la médecine moderne? Voilà pourquoi j'ai embrassé cette carrière.
1: D'accord. Et quelle a été la réaction de votre famille en général et surtout de vos amis en apprenant que c'est ça votre choix?
2: Déjà, tout le monde est content de moi et ils m'ont fait comprendre que voilà, ce que tu ignores, mais c'est ton destin. Et nous t'encourageons d'aller en avant et fais ton travail comme tu es en train de le faire et sois prudent. Mes amis, eux, ça les a beaucoup plu jusqu'à aujourd'hui. Certains, ils m'appellent de temps en temps pour m'encourager.
1: D'accord. Et après l'obtention de votre baccalauréat, votre formation a duré combien d'années?
2: Pour être kinésithérapeute classique, j'ai fait 4 ans. Une fois fini, j'ai obtenu un diplôme en technicien supérieur en kinésithérapie. Et une fois avoir encore à bourse, j'ai continué les spécialités qui est de kinésithérapie sportive 4 pour finir.
1: D'accord. Et depuis quand pratiquez-vous ce métier?
2: De 2012 à 2013, je suis déjà en contact avec des malades.
1: D'accord. Après votre diplôme de technicien supérieur, vous avez opté pour une spécialité en kiné sportif. Alors, qu'est-ce qu'un kiné sportif et quel est son rôle?
2: Le kiné sportif, c'est d'abord une personne qui est spécialisée dans le domaine pour la prévention. Et son rôle principal, c'est de traiter les blessés sportifs, rééduquer des blessés liés à des activités physiques. Mm-hmm. Mais pour être kiné sportif, il faut d'abord obtenir un diplôme en masseur kinésithérapeute, puis spécialisé via la formation et les complémentaires.
1: D'accord. Quelle est donc la différence entre un kiné en général et un kiné sportif?
2: La différence est beaucoup plus le fondamental, mm-hmm. qui résiste dans les objectifs et le public cible. Mm-hmm. Je prends, par exemple, un kiné classique. Mm-hmm. Il soigne des grandes variétés, oui. des patients mm-hmm. sédentaires ou des personnes âgées mm-hmm. et aussi des pathologies quotidiennes. Oui. Par contre, un kiné sportif, c'est une spécialité dans l'accompagnement mm-hmm. des sportifs pour la prévention des blessures mm-hmm. et l'optimiser à des performances et de faire des traitements des traumatismes liés à l'activité physique.
1: D'accord. Monsieur Mbaye Jean de Dieu, l'importance d'un kiné sportif pour les clubs sportifs, puisque nous parlons de sport.
2: Pour les clubs sportifs, c'est un pilier de la santé et de la performance des athlètes. Son rôle central consiste à prévenir les blessés et traiter les traumatismes et accompagner les sportifs dans leur retour. Oui. À la compétition, mm-hmm. en étroite collaboration avec l'équipe et des entraîneurs. Il peut aussi être au programme d'élaboration des programmes d'entraînement pour un club afin que les athlètes ne soient pas blessés ou ne cèdent pas à des complications liées à l'activité sportive.
1: D'accord. D'aucuns disent que le métier de kinésithérapeute est lié aux femmes plus qu'aux hommes.
2: Les gens y font allusion aux masseurs et aux kinésithérapeutes. Si vous me permettez de noter au moins les deux grands traits, oui. les masseurs, c'est ce que les gens ont l'habitude de voir un peu partout dans les réseaux sociaux. Mm-hmm. Ils sont là dans des cabinets, ils font ça, ça c'est des masseurs. Mm-hmm. Mais kinésithérapeute, c'est d'abord une spécialité. Mm-hmm. Il faut connaître l'anatomie, il faut connaître le corps de l'homme, mm-hmm. il faut connaître les pathologies liées. Que ça peut être des pathologies neurologiques, ça peut être des complications liées à des traumatismes. Mm-hmm. Le kinésithérapeute est celui qui est là pour rééduquer, redonner une seconde chance à ce patient. Mm-hmm. Il y a des kinésithérapeutes, femmes comme hommes. Ce n'est pas seulement réservé aux femmes, mm-hmm. mais c'est tous les deux sexes opposés que des femmes et des hommes. C'est beaucoup plus dans des masseurs là que les gens ils voient un peu partout des femmes mm-hmm. et ils font allusion.
1: D'accord. Et disposez-vous de matériel adéquat pour l'exercice de vos fonctions?
2: Oui, lors de mes sorties, mm-hmm. j'ai fait un peu partout en Afrique, tout comme en Europe. J'ai eu l'occasion ou la chance d'apporter avec moi chaque fois lors de mes voyages des appareils. Mm-hmm. Donc à l'instant T, si vous me permettez, j'ai installé mes appareils. J'ai signé des partenariats avec Clinique de la Place, mm-hmm. Clinique Sao. N'jamène à tout le monde quoi. Donc, je suis là et j'ai des appareils de dernière génération avec moi où je travaille avec des sportifs nationaux et internationaux, ceux qui rentrent toujours au pays.
1: D'accord. Êtes-vous beaucoup sollicité, monsieur Jean de Dieu?
2: Oui, effectivement, je suis toujours sollicité. Mm-hmm. Je n'ai pas de temps libre.
1: Mm-hmm. Yeah. D'accord. Êtes-vous des fois sans solution face à certains patients? Et quel genre de patients même recevez-vous d'abord, monsieur Jean de Dieu? Uniquement des sportifs, des gens qui ont des déchirures, ou bien vous recevez des enfants, des personnes peut-être victimes de certaines maladies qui les empêchent de se déplacer?
2: Oui, effectivement. Je travaille aussi avec des enfants à la pédiatrie, des problèmes, des complications neurologiques, et des encombrements. Je fais la kinésithérapie respiratoire aussi. Il y a des patients alités que beaucoup plus les gens connaissent de nos jours, cas d'AVC, hémiplégique, les gens qui sont paralysés, les enfants mal formés, des complications après l'accouchement, les femmes ont des difficultés à la marche. Il y a aussi des séquelles, des fractures ou bien après l'opération, post-opératoire, ces patients, je les récupère aussi. Ça, c'est des patients que je rencontre souvent et y compris aussi les sportifs. Quand vous avez la compétition ici en N'Djamena, ça prend aussi du temps. Je reçois beaucoup plus aussi des athlètes qui ont eu aussi des traumatismes.
1: D'accord. Comme dans toute activité, êtes-vous des fois face à des cas de patients où il n'y a pas de solution?
2: Effectivement, il y a des patients où, quand je dis il n'y a pas de solution, c'est trop dit, mais il y a des patients où le pronostic est vraiment trop avancé. Vu mon plateau technique, je ne peux pas faire mieux que ça. Donc, je recommande que ça soit chez le neurologue ou bien le traumatologue, mm-hmm. s'il y a possibilité de faire aussi l'évacuation dans un autre centre ou bien à l'extérieur du pays.
1: Vos difficultés dans ce métier, monsieur Jean de Dieu?
2: C'est beaucoup plus le manque des appareils, mm-hmm. parce que la prise en charge, surtout sur mes patients, les parents vont être là pour m'accompagner et c'est ça la véritable difficulté pour moi où les gens sont désespérés le plus souvent. Mais aussi, je voudrais parler des structures d'une manière générale. Je suis manqué un peu de moyens pour avoir une structure adéquate pour installer tous mes appareils et travailler avec les patients.
1: D'accord. Vous avez dit un peu plus haut que vous êtes en train de travailler en partenariat avec certaines cliniques de la place. Quels sont vos projets? Parce que vous n'allez pas peut-être toute votre vie être en partenariat avec des cliniques.
2: Oui, j'ai déjà un projet en place que je suis en train d'aller tout doucement. C'est d'avoir un cabinet de rééducation fonctionnelle pour au moins prendre les patients parce qu'il y avait assez de cas, beaucoup de cas, des cas neurologiques, traumatismes, il y en a beaucoup, beaucoup. Donc j'ai des projets pour la création d'un centre déjà là et je suis en train de courir de gauche à droite pour avoir des fonds, rouvrir ce cabinet-là un jour.
1: Votre appel à l'endroit du gouvernement et des personnes de bonne volonté qui nous suivent en ce moment et qui voudraient bien être un partenaire, un appui pour vous.
2: Déjà là, j'ai mis un projet sur place d'ordre sportif pour travailler les sportifs et les soigneurs, où ça part de la prise en charge des blessés sportifs. Dans ce projet, je compte faire le tour du Tchad pour partager cette connaissance avec des soigneurs sur place, aussi travailler avec des clubs. J'ai choisi comme des villes comme N'Djamena, Mundu, Sar, Doba, Abéché, Mungo, Salamat, Ati et d'autres villes où dans les jours à venir, je compte mettre ça sur la liste. Donc tout ce que je demande maintenant pour des gens de bonne volonté, c'est de m'accompagner à réaliser ce projet afin de préserver la santé de nos sportifs tchadiens.
1: Vos conseils à l'endroit de la population, ceux qui peut-être souffrent dans leur corps, mais qui attendent que ce soit un peu trop tard parce qu'ils se disent « est-ce que c'est nécessaire d'aller voir un kiné? Est-ce que je suis tombée ?» Les gens souvent se disent qu'il faut une fracture, il faut être victime ou souffrir d'une maladie quelconque, paralysie, AVC, pour aller voir un kiné. Qu'est-ce que vous leur dites?
2: Les patients qui souffrent d'AVC, la plupart, vu notre culture, les gens ils font allusion à la mère des gens. Mais nous, en tant que personnes de santé, la matière, nous le conseillons beaucoup plus de venir envers nous. Et nous allons donner une seconde chance à cette personne. Le plus, dès que c'est encore tôt, on a une forte chance de gagner plus vite. Mais quand ça prend du temps, les muscles vont être atrophiés, il va avoir des rudeurs articulaires et il va avoir aussi des escarres, il y a beaucoup de complications derrière ça dans le cas d'AVC où ça va être difficile à récupérer. Maintenant, ce qui peut être traumatisant, parce que je vous ai dit au début, traditionnellement, je soigne. Ce qui est légué est différent de ce que tu as appris. Donc, moi, vu l'expérience, il suffit de toucher avec les doigts. Quand l'os est mal aligné ou c'est pas bien resté, je sais déjà là. Je conseille beaucoup plus à ces gens, c'est pas dire que la médecine traditionnelle n'est pas juste, mais s'il y a possibilité de faire la radio, il faut améliorer, faire la radio pour voir est-ce que les os sont bien juxtaposés pour ne pas avoir l'inégalité et après la personne a dû chuter à la marche. Mm-hmm. Et aussi, surtout sur la circulation. Aujourd'hui, de nos jours, la plupart roulent, tombent au vert et c'est vraiment difficile pour que ces gens-ci, ce message passe en eux. Après l'accident, ça va être compliqué. Donc, il faut que les gens roulent avec prudence pour ne pas que ça les arrive.
1: D'accord. Vos mots de fin, monsieur Jean de Dieu.
2: Je remercie l'État tchadien qui a mis cette opportunité ou qui m'a aidé à avoir cette bourse pour finir les 4 ans dans les spécialités de kinésithérapie sportive. Les efforts faits par le ministère de la Culture, de Jeunesse et Sport, une fois de plus, je les remercie pour le bienfait, ce qu'ils ont fait pour moi. Et remercier aussi la Fédération tchadienne d'athlétisme qui a cru en moi et qui a fait de moi aujourd'hui ce que je suis aujourd'hui. Je remercie une fois de plus l'État tchadien, ceux qui travaillent avec nous, sans toutefois oublier aussi l'UNAMA et grâce à eux qui vont apporter aussi ce message le plus tôt possible à ceux qui n'ont pas cru de croire. Et merci une fois de plus à nos techniciens.
1: Merci Monsieur Jean de Dieu. Mesdames, Messieurs, c'est ici que s'achève notre magazine qui porte sur le rôle et l'importance d'un kinésithérapeute qui est bien plus qu'un professionnel de la rééducation. Il accompagne les patients à chaque étape de leur rétablissement, soulage la douleur, restaure les capacités physiques et contribue à améliorer durablement leur qualité de vie. Prenons soin de notre corps, n'attendons pas que la douleur s'installe pour consulter lorsque cela est nécessaire. Merci à notre invité, M. Baïdi Jean de Dieu, pour ses précieux éclairages. Et merci à vous, chers auditeurs, pour votre fidèle écoute. Coordination Amélie Dolmian, réalisation Abdoulaye Toch et Jamal Moussa Atim. Prise de son Tchoboué Gabriel à la présentation de ce magazine. Je suis Nadège Demba Dolmian. Au revoir.

13h29 minutes dans ce studio de radiodiffusion nationale tchadienne. Vous venez là de suivre votre magazine sur le rôle et l'importance d'un kinésithérapeute. Baby Philippe Mohamed Diaby et le Sénégal et la Côte d'Ivoire se retrouvent dans ce très beau duo intitulé Sabatank. Sabatank qui veut dire ton pied, mon pied, hein, où j'irai. Où tu iras. C'est une très belle déclaration d'amour. Il faut être comme les loups, fort dans la solitude et solidaire en meute. Il faut être comme les loups, fort dans la solitude et solidaire en meute. 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Antenne Midi se poursuit. Nous allons souffler en musique avant d'ouvrir encore la chemise de vos avisés communiqués. Nous revenons chez nous, un autre duo pour en cacher un autre. Donc, Moussa Aimé, Clément Mastongar, très beau remix. Mariam, un homme amoureux, sa main est trop fragile. Hein? Il donne tout à sa chérie. Voilà, c'est intéressant. On va alors

0: production. On s'amuse.
1: 13h33 minutes dans ce studio. Nous ouvrons à présent la chemise de vos avisés communiqués.
2: Institut Polytechnique. Avis de recrutement des étudiants à l'Institut Polytechnique du Tchad au titre de l'année académique 2026-2027. Le directeur général de l'Institut Polytechnique du Tchad, établissement privé d'enseignement supérieur, autorisé à fonctionner par arrêté numéro 145/PR/PM/MESRSFP/SE/SG/DGESRS/DESP 2025 du 6 octobre 2025 porte à la connaissance du public qu'il est ouvert au titre de l'année académique 2026-2027 un recrutement des étudiants en année préparatoire dans les trois filières suivantes. Génie électrique et nouvelles technologies de l'information, maintenance des installations industrielles et biomédicales, logistique et transport. La durée de formation débouchant sur un brevet de technicien supérieur BTS est de 3 ans, soit une année de préparatoire et de 2 ans du cycle de BTS. L'appel à la candidature concerne les personnes titulaires d'un diplôme de baccalauréat de série scientifique C, D et E ou tout autre diplôme reconnu équivalent pour les filières génie électrique et nouvelles technologies de l'information et maintenance des installations industrielles et biomédicales. D'un diplôme de baccalauréat de toutes séries confondues par la logistique et transport. Un test sera organisé pour évaluer le niveau des étudiants avant leur admission au cycle de formation. Les pièces exigées des dossiers sont une demande manuscrite précisant la filière adressée au directeur général de l'Institut, une copie légalisée de l'acte de naissance, une copie authentifiée de diplôme, les copies authentifiées des relevés de notes, une autorisation de formation délivrée par l'Institut de tutelle pour les fonctionnaires et les agents du secteur privé. 2 photos 4x4 couleurs, une somme de 5 000 francs non remboursables pour les frais de traitement des dossiers. Les dossiers doivent être déposés à la direction générale de l'Institut en Djamena, avenue Condol. Date de clôture des dossiers 15 août 2026, date des lieux uniques et texte de sélection 20 août 2026 en Djamena. Date des limites de confirmation des inscriptions du 26 au 15 septembre 2026, date de la rentrée administrative de l'Institut 15 septembre 2026, date de la rentrée académique 1er octobre 2026, signé le directeur général. L'association des Doré pour le développement a l'honneur de convier ses membres, tous les fils et toutes les filles de Doré, à une assemblée générale qui aura lieu le samedi 11 juillet 2026 au domicile du président de la dite association par ailleurs représentant de Wandoré, M. Tausala Taukamla, en Djamena, assise à Toukra. La présence de tous est vivement souhaitée, signé le président de l'association. Avis de perte. M. Dimassal Dokoye, âgé, déclare avoir perdu sur l'axe reliant le quartier Chagua et Walia le samedi 4 juillet 2026 un ensemble de documents comprenant les pièces suivantes. Une carte d'identité nationale NNI et une carte professionnelle de l'armée de l'air. Il prie toute personne ayant ramassé les dites cartes ou détenant des informations susceptibles de mener à leur localisation de les contacter au numéro suivant, le 66 09 51 22 ou encore au 63 16 18 65. Décès à présent. La grande famille Betongar a le regret d'annoncer le décès de Natungar Betongar le mardi 7 juillet à 19h à l'hôpital général de référence nationale de suite d'une courte maladie. Cette mauvaise nouvelle s'annonce aux parents, collègues et amis d'Ndjamena, Galati, Kouloum, Bédoumont, Bémian, Moundou, Lai et Sar Doba. Le lieu de recueillement est à la maison familiale de Mursal. La date d'enterrement sera communiquée ultérieurement. Dieu a donné, Dieu a repris, que son nom soit glorifié. Le chef de canton Tchangini, Sabal, Luba, Eljuma, Adangra, les enfants de Bukar, Sanda, Kemkil, Adangra, Zobel, Adumbi, Enok, Vantou, Douapa, Nangpina, Adangra et toute la famille Tchangin et Gengé en Djembenan ont le regret d'annoncer le décès tragique de leur fils, neveu et frère, le nommé Nadi Boukar, connu sous le nom de Naidi Tito, survenu le mercredi le 8 juillet 2026 en Djembenan. Cet avis s'adresse à Sahila, Haroun et Tchanginé Bandra, Alaï, Maurice Komgé, Assar, Ka, Douadpa, Andangra, Bébé Andangra, tous à Colomb, Docteur Machou, Aguina, Akelo, Denemadi, Clémence et Menodi, Princesse, à Cotonou, au Bénin, nous dirait bienvenue au Sénégal, Dima Djingam Nadi, Constant au Canada. L'enterrement aura lieu le samedi 11 juillet 2026 au cimetière de Toukra. Que son âme repose en paix. Meshe Nadungar Ngartabe Claude Nordingarte Batom Nadim Josué Colonel Nandim Ezekiel Timothée Rangar Ngartoide Blaise et Nangerim Betibé Jérôme, la famille Balimba ont le regret d'annoncer aux parents le décès de leur sœur, cousine et tante Rakia Kaba, survenue le 7 juillet 2026 à l'hôpital Renaissance d'Ndjamena, par suite d'une courte maladie. Cet avis s'adresse aux parents de Goti par Moïsala, de Bohomon par Bebo Pen, de Do par Bebo Pen, de Behongo par Bebo Pen, de Sako Gongo par Sar et Sandana par Moïsala et de Bejo par Bodo. Le lieu de recueillement est au domicile de la défunte, sise au quartier Kamdanon, loin du plaque 22. Que l'âme de la regrettée repose en paix.
1: Page noire suite, la famille Gogor en général et celle de Mbala en particulier, notamment député Djokdelang Angobona, Adjedewe Waidou, Andamza Michel, Kefas Gagé, pasteur Kandé Philippe, pasteur Ouagadang Kefas, Besgen Paul, Madanga Ngamangazou, Beizlazou Pierre, Adjundi Kama Samzou, Didina Charles Abedjona Kuma Haouzou, Madou Hamzla, Beigoro Namou et Salamassou Samuel annoncent avec regret le décès de leur mère Mbora Joséphine, épouse de Feu Fachou Assoyena, survenue le 8 juillet 2026 à N'Djamena des suites de maladie. Cette triste nouvelle s'adresse à Alama Pascal en France, Durang Inimbi, Mbatna Boubanga Dartou Gabriel, Mabagé Jean, Dabadi Jean, Djonga Josué, tous à Mbala, à ses parents Abalis Ponga, Maître Pamkiri Angaya, N'Djamena, Madi Barnabas à Largana, Ounoussou Deba à Kail, Golgi Abbas à Bongor et à ses beaux-fils Abbas Tchangbaï, à N'Djamena, Djibrine Avili à Bongor, Dako Agana à Léo, Gaurang Rore à Gounougaya, Isaïe Gongon à Barza Gobol, Anne Soulouk-Ang à Pala, Vadandi Eli, Jean Beivouta, Ndarang Adamou, Adarmatna Pascal, Aïda Angobona, Komandi Vantou, Martine Akidena, Wadar Christine et toute la famille Gogor de Bongor. Le lieu de recueillement est chez le député Djokdelang Angobona à Waliagore, au sud de l'école Waliagore. Le corps sera acheminé à Bongor le samedi 11 juillet 2026. Que l'âme de la défunte repose en paix. kolarambai ndekundei mingabei Florence Nekwam Ndomia noji udonjeria Benaidara Timote Omel medamje mbaigol Mathieu menoji Angel ainsi que tous les parents de Lara Nankasa Miandum et Bibidja tous Anjamena ont la profonde douleur d'annoncer le décès de leur frère et neveu Djessandim Djekundei. Djessandim Djekundei est décédé le 7 juillet 2026 à Anjamena des suites de maladie. Cet avis de décès s'adresse à Mbaye Ondabien Michel Laukondadila. Ndolum Juda, Ngon Yomester, Makingabey Yolande, et Ndolum Mbailao, Rispe Toussamundu, Nje Orbe Kermia, Mbaï Sinou, Toussalara, Boular, Ngonosana, Moïse, Bebadum Amos, Mbailas, Mben Boikas, Tous Anjamena, Mbaï Andum Urbain, Mbaï Orum Jean, Tous Abibidia, Singamia, Obet à Barabetien et Mbaye Korom Njenade Ambala Banyo. Les obsèques auront lieu le vendredi 10 juillet 2026 au domicile du défunt à Kundul, quartier Marmatodi, sous la supervision de l'ACT maire de prière de Kundul, suivi de l'inhumation au cimetière de Tokra le même jour. Le lieu de recueillement est chez le défunt à Kundul. Que l'âme du défunt repose en paix. Le clan Gundai de N'Djamena a le regret d'annoncer le décès de Oussoubé Edouard Gabiebé, survenu le 9 juillet 2026 à N'Djamena des suites de maladie. Cet avis s'adresse au chef de canton de Goïgoudoum, Sa Majesté Tongba Dadina Zoutane, chef de village de Gundai, Sa Majesté Gondang Wangbi, à Wanini Ndo, à Goïgoudoum, que deux, pas deux, à Carrière, Yanga Goumna, à Palahawa, sa belle famille Brey Reou, à Goïgoudoum, et à toute la famille de clan Gundai, de Goïgoudoum, de Zabi, de Maka, de Balani, dans tout le Tchad en général et du Cameroun en particulier. La place mortuaire est chez Wadjore Ndari, au quartier Tukra Dassa, non loin de l'église catholique côté sud. L'inhumation aura lieu le samedi 11 juillet 2026 au cimetière de Tukra. Que Dieu l'accueille dans son royaume. Nécrologie toujours. Dungru Dabalambi Jonas, Yinangolo Ndroma, Nankere Ndroma Jonas, Dangisu Lirima, Yinangolo Enoch Chang, Hachurang Dabalambi, Kalkasia Bienvenue, Azina Bernard, Laurent Akoina Karmal, Aflegang Innocent Kaga ont le regret d'annoncer le décès tragique de leur frère Matna Maurice, survenu le samedi 4 juillet 2026 à Monogoy. Cet avis de décès s'adresse à toute la famille de Monogoy, la communauté Gogo, la famille Léo de Monogoy, à ses oncles de la communauté Di, amis et connaissances. De ce fait, ils informent que la délégation qui s'est rendue à la place mortuaire à Monogoy est de retour ici à N'Djamena. Le lieu de recueillement est à Farsha Djali, chez Idriss Matna Salomon, non loin du lycée Zaraf, sur l'axe de Mara, samedi 11 juillet 2026. Que l'âme du défunt repose en paix. Page noire toujours, la famille de feu Jack Diancréo, sous Narama, colonel Abdoulaye Dikwa, Maïlarmé Jack Diancréo, Dunia Jack Diancréo, Doussoué Jack Diancréo et Daoué Sylvain annoncent avec regret le décès de leur petit frère Koukamon Jack Diancréo, survenu le 8 juillet 2026 à l'hôpital Le Bon Samaritain de Walia des suites de courtes maladies. Cet avis s'adresse à la grande famille Kumar Koué de N'Djamena et celle du village, au chef de canton Kera Paul Bello, sa tante Amena Rabé à Kamdou, Kumsala Namkai à Kumar Koué et à son oncle maternel Djakissam à Datchega. L'inhumation a eu lieu le même jour au cimetière de Lamadi et le sacrifice aura lieu demain, vendredi 10 juillet 2026, au domicile de feu Jack Diancréo Sonarama au quartier Éthiopie à Farsha. Les parents du village sont priés de rester sur place. Dieu a donné, Dieu a repris, que son nom soit loué. Avis de remerciement à présent, les enfants de feu Sam, Lauda, Étienne, Jeannette, autant pour moi, ont l'honneur de remercier par cette présente tous les parents et amis qui ont contribué d'une manière ou d'une autre lors du décès de leur mère. Sam Lauda Jeannette, survenue à Angélie le mercredi 1er et inhumé le samedi 4 juillet 2026 à Angélie. Ces remerciements s'adressent aux parents de Bongor ainsi que ceux d'ailleurs, en particulier à l'oncle Aladi Dina qui a accepté que le recueillement soit chez lui. Que la grâce et la paix de Dieu soient votre partage. Et enfin, ce dernier avis de remerciement. Très touché par vos marques de soutien multiformes, de générosité et de compassion, de sympathie adressées à leur endroit lors du décès de leur mère et grand-mère, la nommée Khadija Abdoulaye, plus connue sous le nom de Khadija Iyami, survenue à N'Djamena le 29 mai 2026 des suites de maladie. La famille Kormou tient à remercier de tout cœur les membres de la grande famille Madjang, résidant à N'Djamena, Sar, Koumra, Moïsala, Bekourou et Doba, les belles familles de N'Djamena, Sar, Doba et Goundi, les parents résidant à Kousseri, Guilfey, Titlé et Makari au Cameroun, la famille de Aladji Hassan Lawan, ainsi qu'aux membres de la famille Lawan, les jeunes qui ont creusé la tombe, les femmes qui n'ont ménagé aucun effort pour assurer la cuisine aux voisins de Walia et Ambassadna, ainsi qu'à toutes les connaissances. Ces remerciements s'adressent également aux collègues de travail de Kormou, Moïtan, Haroun Moïtan, Pierre Moïtan, Gambor Koulngar et Moussa Aladji à l'administration, au comité de gestion, et aux élèves du lycée-collège Emmanuel de Sarre, aux membres de l'association des cadres pour le développement du Moyen Chari, les camarades et connaissances de Fatimé Raoul, plus connus sous le nom de Baba, sans oublier ceux dont les noms ne sont pas cités ici. Que Dieu, le miséricordieux, bénisse chacun et chacune de vous. La radiodiffusion nationale tchadienne par nos voix adresse ses sincères condoléances à toutes ces familles affligées.

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0: 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Bonjour Innocente.
1: Bonjour Émile, bonjour à tous. Au Sénat, c'est la période des vacances parlementaires qui s'annonce, mais avant, les sénateurs autorisent le gouvernement à légiférer par voie d'ordonnance. Le projet de loi est examiné ce jeudi. Baccalauréat session 2026, la deuxième série d'épreuves, c'est ce 9 juillet. Les candidats composent depuis ce matin dans 54 centres du pays. Nous ferons le point avec Kial Mahmad dans ce journal à suivre également les nouvelles de province. Mesdames et messieurs, une fois de plus, bonjour et bienvenue aux 14h de Radio Tchad. Les sénateurs, après l'Assemblée nationale, c'est les sénateurs qui partent en vacances. Mais avant, je le disais donc, ils ont examiné et adopté le projet de loi portant habilitation du gouvernement à légiférer par voie d'ordonnance pendant la période des vacances. La plénière vient de s'achever. Vourboubi Passiri.
2: Ce projet de loi adopté à l'unanimité donne plein pouvoir au gouvernement à légiférer par voie d'ordonnance pendant la période allant du 1er juillet au 31 août 2026. Selon le président de la Commission politique générale, loi, institutions et collectivités autonomes, Jim Tebai Lapia, l'adoption de ce projet de loi est une pratique parlementaire. Toutes les décisions relevant du domaine de la loi prises pendant la période des vacances seront bien évidemment ratifiées au cours de prochaines sessions pour une conformité constitutionnelle. Cette pratique qui intervient conformément aux dispositions des articles 126 et 137 de la Constitution permet d'assurer la continuité de l'État, estime le ministre secrétaire général adjoint du gouvernement, chargé de la promotion du bilinguisme dans l'administration et des relations avec les grandes institutions, Dr Burkou Dédé Alaï. Dans la discussion générale, certains sénateurs ont souhaité que les ordonnances qui seront prises pendant cette période respectent les textes internationaux en matière de droit. Pour le ministre secrétaire général adjoint du gouvernement, Dr Burkou Dédé Alaj, le gouvernement veillera au respect des engagements à tous les niveaux et de la Constitution de la République. Avec l'adoption de ce projet, le Sénat donne quitus au gouvernement à légiférer par voie d'ordonnance pendant les 2 mois de vacances parlementaires.
1: Passiri, le médiateur de la République, Saleh Kebzabo, a reçu ce jeudi l'envoyé spécial du secrétaire général des Nations Unies pour le Soudan qui est en mission officielle au Tchad. Hassan Lamé nous en dit plus.
3: Les discussions entre l'envoyé spécial du secrétaire général des Nations Unies pour le Soudan, Pekka Haavisto, et le médiateur de la République, Saleh Kebzabo, ont porté sur le renforcement des efforts de plaidoyer, des recherches d'une solution pacifique à la crise et du soutien aux réfugiés soudanais au Tchad. Ces propos sont traduits par le coordonnateur résident du système des Nations Unies au Tchad, François Batalingaya.
4: We met with the mediator and we had excellent discussion about the situation.
5: Ils ont discuté de la situation à l'est du Tchad, notamment avec cet afflux massif de population soudanaise, mais aussi de l'impact que ça a sur la communauté haute, les communautés locales. Ils ont parlé aussi du conflit au Soudan et de comment le Tchad et les pays voisins peuvent justement contribuer à porter une solution pacifique à ce conflit. Les discussions ont été constructives à la recherche d'une solution. Et aussi, le médiateur de la République a souligné qu'il a pleine confiance à l'envoyé spécial pour trouver une solution pacifique à cette crise.
4: And how also Chad could support the peaceful process and...
3: Dans le cadre de cette mission, Pekka Haavisto, après avoir rencontré quelques autorités, s'est rendu à l'est du Tchad à l'effet de s'enquérir de la situation dans laquelle vivent ces réfugiés.
1: En tournée depuis quelques jours à l'intérieur du pays, le ministre de l'Aménagement du Territoire, de l'Urbanisme et de l'Habitat, Mamata Silek Alata, est à Mao, dans le Kanem. Ce matin, il a eu une séance de travail avec les autorités provinciales, Moussa Mahmat.
6: Cette séance de travail a permis de dresser un bilan des activités de la délégation provinciale du ministère et d'examiner les principales préoccupations liées à l'aménagement du territoire, à l'urbanisme et à l'habitat dans la ville de Mao. Le ministre Mohamed Asilek Alata a insisté sur la nécessité de préserver les réserves foncières de l'État et de faire respecter les textes régissant le domaine foncier. Les responsables et cadres de la province ont appelé les services compétents à redoubler d'efforts dans la lutte contre les occupations illégales fiscales et les faux documents fonciers, tout en réaffirmant la volonté du gouvernement d'accompagner les collectivités territoriales dans la réalisation des projets structurants. À l'issue des échanges, le ministre a réitéré l'engagement du gouvernement à renforcer les capacités de services déconcentrés de son département et à présenter les perspectives de la société de promotion foncière et immobilière dont l'ambition est de développer des programmes de logements sociaux. Mao Moussa Mahamad pour la Radio Tchad.
1: De retour ici à N'Djamena pour dire que le ministère de l'Éducation nationale renforce les capacités des écoles normales supérieures. Hier, du matériel informatique sont remis aux responsables de ces institutions de formation, Naourmadine Natoyala.
7: Il s'agit des équipements TIC, à savoir des ordinateurs portables, des ordinateurs de bureau, des tablettes, des projecteurs, des tableaux interactifs, smartboard, des imprimantes multifonctions et des disques durs de sauvegarde. Ces matériels ont été officiellement remis au ministère de l'Éducation nationale, du bilinguisme et de la promotion civique. Cette initiative s'inscrit dans le cadre du projet de renforcement des capacités des enseignants mis en œuvre par l'UNESCO avec l'appui du gouvernement du Japon. Selon le coordonnateur principal du programme UNESCO, Saliu Saleh, ce projet reflète l'engagement plus large de l'UNESCO à accompagner les efforts du Tchad en faveur d'un système éducatif plus inclusif, équitable et résilient. De son côté, la secrétaire d'État au ministère de l'Éducation nationale, du bilinguisme et de la promotion civique, Dr Goulekoudi, a déclaré que ce projet vient à point nommé.
8: Ce sont des nouvelles opportunités qui s'ouvrent pour les formateurs et les enseignants. Ces outils permettront d'améliorer l'intégration des technologies de l'information et de la communication dans les pratiques pédagogiques.
7: Rappelons que les mêmes outils de technologie, de l'information et de la communication seront remis au profit de 8 structures partenaires de formation des enseignants dans le cadre du dit projet de l'UNESCO.
1: Et puis plus de 32 000 candidats composent depuis ce matin les épreuves écrites de la deuxième série du bac session 2026. Ce matin, le ministre en charge de l'enseignement supérieur, Sitak Yombatina, a visité quelques centres de la capitale Mohamed Kiel.
9: Ce sont 32 722 candidats qui composent les second tours du baccalauréat session de juin 2026 sur toute l'étendue du territoire national. Ici à N'Djamena, 11 centres d'examen sont retenus pour circonscrire les déroulements. Le ministre en charge de l'enseignement supérieur, Dr Sitak Yombatina Beni, est descendu sur le terrain pour encourager et rassurer les candidats du bon déroulement des travaux.
10: Les surveillants sont là, il n'y a pas de bruit, c'est tellement calme, tout le monde est concentré et donc nous sommes venus les encourager pour leur dire que rien n'est impossible à celui qui croit. Ils sont dans le dernier virage, que le bac est dans la poche. On les attend pour les grandes choses et ils comptent sur eux. Tout le monde fait parfaitement son travail. J'ai posé la question au président du jury qui m'a dit que sur l'ensemble du territoire national, tout se passe bien. Chacun est à son poste. Vous savez que le deuxième tour, ça mobilise moins de gens parce que c'est moins de matière et donc moins c'est également du personnel et donc moins c'est également de dépenses.
9: Au programme pour ces rattrapages, les candidats composent sur 3 matières dans toutes les séries confondues et c'est en une seule journée.
1: Un reportage de Mohamed Kial. L'ONG World Vision International annonce le lancement de sa stratégie nationale 2026-2030. C'était à l'occasion d'une conférence de presse animée ce matin. Le compte-rendu d'Indigodum Edith.
11: La stratégie pays 2026-2030 de World Vision Tchad définit un engagement clair. Permettre à 3,9 millions d'enfants les plus vulnérables de grandir aimés, en bonne santé et éduqués au sein des communauté sûre et résiliente. Selon le directeur national de World Vision Tchad, Edouard Ngoï, cette stratégie repose sur 4 piliers. La nutrition et la santé, l'éducation et la protection, la résilience et les moyens de subsistance, ainsi que les partenariats et le plaidoyer. Ce, pour répondre aux principaux défis auxquels le pays est confronté, notamment la pauvreté, les effets du changement climatique, ainsi que l'afflux des réfugiés soudanais et des déplacés internes dans l'est du Tchad. Pour sa part, la directrice régionale de World Vision pour l'Afrique de l'Ouest, Carla Dominique Denizar, a rappelé que l'ambition de l'organisation est à la fois simple et audacieuse. Atteindre 3,9 millions d'enfants d'ici à 2030, selon elle, cet objectif représente une augmentation de 20% par rapport au cycle stratégique précédent. Les préoccupations des journalistes ont porté sur les abus dont sont victimes les enfants, notamment les violences sexuelles, ainsi que les stratégies stratégies envisagées pour atteindre les objectifs fixés. En réponse, le directeur national a lancé un appel aux autorités, aux partenaires techniques et financiers, ainsi qu'aux leaders religieux à l'action pour faire de cette ambition une réalité et permettre à chaque enfant de vivre pleinement sa vie.
1: Tiens, d'actu midi, c'est aussi la nouvelle des provinces, commençant par Abéché, où se déroule depuis hier un atelier de révision et d'harmonisation des outils de protection de l'enfant. Atelier qui réunit les participants des provinces de Sila, du Wadaï, de Wadi Fira et de l'Enedi-Est. Habiba Matadam.
12: Cet atelier vise à renforcer les capacités des acteurs intervenant dans le domaine de la protection de l'enfance, notamment les partenaires humanitaires et les agents du ministère de la Femme et de la Protection de l'Enfance, afin d'améliorer la prise en charge des enfants en situation de vulnérabilité. Le représentant du chef bureau UNICEF à Béché, Nadimadi Valérie, a indiqué que les travaux porteront sur la révision des documents techniques relatifs à la gestion des cas et aux mécanismes de protection de l'enfant. Prenant la parole, la directrice générale chargée de la protection de l'enfance, Zainaba Tidjani Ali, a souligné que cette initiative s'inscrit dans la mise en œuvre de la politique du gouvernement en matière de la promotion et de la protection des droits de l'enfant. Elle a exhorté les participants à faire preuve de rigueur et engagement afin de formuler des recommandations pertinentes et des résultats concrets pouvant contribuer à l'amélioration du dispositif national de protection de l'enfance. Abéché, Habib Ahmad Adam pour la Radio Tchad.
1: Direction le Wadi Fira, où un conflit a endeuillé quelques familles il y a quelques jours. Le délégué général du gouvernement auprès de la province est toujours sur le terrain, nous informe Mohamed Salih Oumar.
13: Face aux représentants des deux partis, le délégué général du gouvernement auprès de la province de Wadi Fira, Brahim Issa Galmaï, a d'abord regretté la perte en vies humaines des concitoyens suite à ces événements avant d'aborder plusieurs sujets. La paix, la sécurité, le bon vivre ensemble, le respect de l'autorité de l'État, l'utilisation à bon escient des réseaux sociaux et l'amour du prochain. Pour lui, les différentes communautés sont condamnées à vivre ensemble et en harmonie tout en rappelant les chefs traditionnels face à leurs responsabilités. Il a demandé à la population de remettre aux forces de l'ordre les armes détenues illégalement. L'instant d'après, le délégué général du gouvernement auprès de la province de Wadi Fira, Brahim Issa Galmaï et sa suite sont allés présenter leurs condoléances aux familles en deux. Biltin Mohamed Saleh Oumar, Radio Tchad.
1: À Douba, dans le Logone oriental, la FATSIF est au centre d'un atelier depuis hier. FATSIF, c'est facilitation de la délivrance des documents d'état civil. Abdoul Kioul.
14: Le projet FADECIF ambitionne de renforcer l'accès des communautés d'accueil et personnes retournées aux documents d'état civil sécurisés indispensables à l'exercice de leurs droits et à leur intégration socio-administrative. Pour la chargée des programmes du projet, Ronel Gloria, cette initiative traduit l'engagement du gouvernement et de ses partenaires à garantir une identité juridique à cette frange des populations. Président de la cérémonie, le préfet de la Niapende, le colonel Oua Rokla Rodolphe, a salué cette initiative qui, selon lui, contribuera à renforcer la protection des personnes retournées et à leur faciliter l'accès aux services sociaux de base grâce à des documents d'état civil reconnus. Émus, plusieurs retournés tchadiens de la RCA ont exprimé leur reconnaissance au gouvernement, à l'AFD et aux partenaires de mise en œuvre pour cette action qui marque une étape importante dans leur réintégration. De Doba, Abdoul Kéoul pour la Radio Tchad.
1: Politique, Mina Ehemir Torna, la secrétaire générale troisième adjointe du mouvement patriotique du Salut, séjourne dans la province du Salamat, où elle a procédé à l'installation du nouveau secrétaire général provincial du parti, Mohamed Abdelbanat Kourma. Nous en dit plus.
15: La secrétaire générale troisième adjointe Amina Ihemir Torna a présidé la grande cérémonie consacrée à l'installation du nouveau conseil provincial du MPS. Par décision numéro 083, Souleyman Issacha Abdoulaye est désigné président du conseil provincial composé de 17 membres. Il est reconduit par consensus à son poste par ses camarades. Le mandataire du Salamat, Jimmy Ibet, s'est dit très satisfait car sa mission a été bien accomplie et le consensus est enfants recherchés pour la province du Salamat a été un succès. Les membres du nouveau Birou, désormais chargés de mener les actions du MPS dans le Salamat, ont été officiellement installés. Pour sa part, la secrétaire générale, la troisième adjointe du MPS, Amina Ihemir Torna, représentant le secrétaire général du parti, l'air a rappelé qu'ils ont les devoirs de porter haut les valeurs qui fondent l'engagement politique du parti. Amtiman, Mohamed Abdelbanat Kourma pour la Radio Tchad.
1: Évoquant le RGPH 3, troisième recensement général de la population et de l'habitat, dans la Tandilé, le mouvement patriotique du salut a dépêché une mission d'appui. Bariboutalou.
16: Cet appui matériel des militants du MPS de la Tandjilé à la commission départementale de la Tandjilé Centre, composée de groupes électrogènes, transformateurs, powerbank, imperméables, parapluies, de carburant, vise à contribuer et à faciliter le travail des agents recenseurs sur le terrain confrontés à d'énormes difficultés, en particulier en matière d'énergie et de protection contre les intempéries. La coordonnatrice adjointe du MPS pour la Tandjilé, Annegué Irédiane, a invité les militants, les autorités locales à s'investir dans la sensibilisation et surtout d'appuyer les agents recenseurs pour la réussite du RGPH 3. Réceptionnant cet appui logistique, le président de la commission départementale, par ailleurs préfet du département de la Tandjilé Centre, Ramadan Garcia, a salué cet acte et exhorte les autres bonnes volontés à emboîter le pas au MPS pour que chaque citoyen dans son département soit compté. Marie Boutalo, Lai Radio Tchad.
1: RGPH dans le Moyen-Chari, une mission d'appui conduite par le député Nangdere Dimé séjourne à Sar. L'équipe a tenu hier une réunion de mobilisation avec les représentants des différentes couches socio-professionnelles et par la même occasion remis un lot de matériel à la coordination provinciale du RGPH. Évoquons ce phénomène qui touche de plus en plus la société, ces jeunes qui choisissent la migration. Plusieurs raisons sont évoquées, notamment les changements climatiques. C'est le cas dans la province de l'Enedi-Est. Suivez ce grand reportage signé Adam Nasrouigé.
17: À plus de 1000 km de Niamey, la capitale, Amdiara, chef-lieu de la province de l'Enedi-Est, connaît une transformation silencieuse. Chaque année, des familles venues des zones rurales s'y installent, contraintes de quitter leur village. En cause, la sécheresse, la raréfaction des pâturages, le manque d'eau et les effets grandissants du changement climatique. Aujourd'hui, cette ville du nord-est du Tchad est devenue un refuge pour de nombreux ménages qui espèrent y reconstruire leur vie. Ici, au principal point d'eau de la ville, au quartier centre, les files d'attente s'allongent dès les premières heures de la journée. Maka Abdoulaye Soy, mère de 6 enfants, a quitté la localité de Nui pour s'établir à Amdiaras. Elle témoigne des circonstances qui ont poussé sa famille à abandonner son village.
18: Dans notre village, les puits se sont asséchés. Nos animaux mouraient les uns après les autres. Nous n'avions plus de quoi vivre. Nous sommes venus à Amdiaras pour chercher de l'eau, un peu de travail et permettre à nos enfants d'aller à l'école.
17: Comme cette famille, plusieurs dizaines d'autres ont quitté leur terroir ces dernières années. Les pluies deviennent plus rares, les pâturages disparaissent progressivement et l'élevage, principale activité économique de nombreuses communautés, est de plus en plus difficile. Dans les quartiers périphériques d'Amdiaras, de nouveaux abris apparaissent. Les populations déplacées s'installent là où elles trouvent de l'espace. Mais cette croissance rapide exerce une forte pression sur les ressources disponibles. Ahmad Sabour, commerçant et habitant d'Amdiaras, témoigne sur les conditions de vie des déplacés.
19: Nous comprenons leurs souffrances. Nous les accueillons comme des frères. Mais aujourd'hui, l'eau devient insuffisante. Les prix augmentent et il est difficile de trouver du travail pour tout le monde.
17: L'afflux de nouveaux habitants oblige également les autorités locales à adapter les infrastructures, accès à l'eau potable, à la santé, à l'éducation et au logement, figurent désormais parmi les principales préoccupations. Bessou Galdou Bétuel, préfet du département d'Amdiaras, informe qu'en tant qu'autorité locale, font de leur mieux pour intégrer les migrants.
20: La migration liée au changement climatique est devenue une réalité dans notre province. Nous travaillons avec les partenaires techniques et humanitaires pour renforcer les services de base. Mais les besoins augmentent plus vite quels les moyens disponibles.
17: Pour les spécialistes, ces déplacements sont appelés à se multiplier si les effets du changement climatique continuent de s'aggraver. La restauration des pâturages, la gestion durable des ressources en eau, le développement d'activités génératrices de revenus et le renforcement des capacités d'adaptation des communautés figurent parmi les solutions les plus souvent recommandées. Malgré les difficultés, certaines familles gardent espoir. Mahmoud Tahir, un jeune déplacé, espère reconstruire sa vie malgré qu'il ait tout perdu.
0: Nous avons perdu beaucoup de choses, mais ici nous voulons repartir de zéro. Si nous trouvons du travail et que nos enfants peuvent étudier, nous pensons que notre avenir peut être meilleur.
17: À Amjaras, les conséquences du changement climatique ne se lisent pas seulement dans le paysage désertique. Elles se racontent aussi à travers le visage de ces femmes, de ces hommes et de ces enfants qui ont dû abandonner leurs terres pour survivre. Face à cette nouvelle réalité, la ville incarne à la fois un refuge et un défi. Car derrière chaque migration climatique se cache une histoire de perte, mais aussi une volonté de reconstruire une vie digne. Depuis Amjaras, dans la province de l'Indi-Est, Adam Nasrouigé, Radio Tchad.
1: Reportage signé Adam Nasrouigé, merci. Et puis nous bouclons ce journal par un écho de la Coupe du Monde 2026. C'est l'heure de l'attente de lancement des quarts de finale pour les amoureux du ballon rond. Pour le continent africain, le Maroc est donc le seul en lice dans cette compétition. Galami Assil.
21: Les quarts de finale de la Coupe du Monde 2026 débutent avec une affiche très attendue. Le Maroc, unique représentant du continent africain, en course, poursuit son aventure parmi les 10 nations africaines et nourrit l'espoir de tout un continent. Les Lions de l'Atlas auront fort à faire face à l'équipe de France, l'une des grandes favorites de la Coupe du Monde. Cette rencontre de prestige est prévue ce mercredi à 21h, heure de N'Djamena. Fort de son parcours remarquable en 2022 au Qatar, le Maroc entend une nouvelle fois démontrer que le football africain est capable de rivaliser avec les plus grandes nations mondiales. Solide défensivement, discipliné tactiquement et porté par un collectif ambitieux, les hommes de Mohamed Ouabi tenteront de créer l'exploit face aux Bleus de Didier Deschamps. En face, la France aborde ce rendez-vous avec le statut de favorite. Habituée aux grands rendez-vous internationaux, la sélection française dispose d'un effectif expérimenté. Elle est finaliste du dernier mondial et vise une nouvelle qualification dans le dernier carré de la compétition. Cette confrontation s'annonce comme l'un des temps forts de ces quarts de finale. Au-delà de l'enjeu sportif, elle symbolise l'espoir de voir un pays africain poursuivre son parcours parmi les meilleures équipes du monde.
1: 14h22 au studio 3 de Radio Tchad, d'où nous émettons. C'est tout pour le 14h. Merci à vous de l'avoir suivi. Retenez pour l'essentiel que les sénateurs ont adopté ce jeudi le projet de loi portant habilitation du gouvernement à légiférer par voie d'ordonnance dans la période allant du 1er juillet au 31 août 2026. Et c'était à l'unanimité. Sachez aussi que la seconde série de preuves écrites du baccalauréat se déroule en ce moment à travers le pays. 32 722 candidats, toutes filières confondues, composent dans les 54 centres. Ici à N'Djamena, ce matin, le ministre en charge de l'enseignement supérieur, Sitak Yombatina, a visité quelques centres pour s'assurer du bon déroulement de l'examen. Le journal est réalisé par Goulard Adjendigna, collaboration technique Tchoboué Gabriel. Au micro, je suis Nocente Virginie Akemba. Passez un bel après-midi en compagnie de nos programmes.

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1: 14h27 dans ce studio de radiodiffusion nationale tchadienne. Vous venez là de suivre Tchad Actualité Midi, présenté par Innocente Virginia Kamba. Dilson, le Mustang, dans le titre Vanité, était là pour accompagner ses pas. Jeudi 9 juillet 2026, à méditer de ce jour, la patience fait grandir les rêves que la persévérance transforme en réalité. La patience fait grandir les rêves que la persévérance transforme en réalité. Voilà donc à méditer de ce jour. C'est une manière de dire que chaque petit effort aujourd'hui construit la réussite de demain. Donc la patience fait grandir les rêves que la persévérance transforme en réalité. Nous quittons le Tchad, nous sommes au Cameroun, retrouver la talentueuse Nabila dans le titre Ça va aller. C'est pour souhaiter une bonne guérison à tous qui sont malades, envoyer des ondes positives à tous qui traversent des moments difficiles de deuil, de perdition, ceux qui se posent mille et une questions à savoir, mais où est-ce que je vais, qu'est-ce qui ne va pas, ceux qui sont un peu découragés, ceux qui frappent à certaines portes, que ce soit le boulot ou que ce soit l'amour. Ça, c'est pour vous.

0: 14h31 dans ce studio à présent, la suite de vos avis et communiqués.
1: Avis de recrutement des étudiants à l'Institut Polytechnique du Tchad au titre de l'année académique 2026-2027. Le directeur général de l'Institut Polytechnique du Tchad, établissement privé d'enseignement supérieur autorisé à fonctionner par arrêté numéro 145 du 6 octobre 2025, porte à la connaissance du public qu'il est ouvert au titre de l'année académique 2026-2027 un recrutement des étudiants en année préparatoire dans les trois filières suivantes: génie électrique et nouvelles technologies de l'information, maintenance et installation industrielle des biomédicales, logistique et transport. La durée de formation débouchant sur un brevet de technicien supérieur BTS est de 3 ans, soit une année préparatoire et 2 ans du cycle BTS. L'appel à la candidature concerne les personnes titulaires d'un diplôme de baccalauréat, des séries scientifiques C, D et E, ou tout autre diplôme reconnu équivalent pour les filières génie électrique et nouvelles technologies de l'information et maintenance, installation, industrie et biomédicale. D'un diplôme de baccalauréat, toutes séries confondues pour la logistique et transport. Un texte sera organisé pour évaluer le niveau des étudiants avant leur admission au cycle de formation. Les pièces exigées des dossiers sont une demande manuscrite persistant, précisant la filière adressée au directeur général de la dite institut, une copie légalisée de l'acte de naissance, une copie authentifiée des diplômes, les copies authentifiées des relevés des notes, une autorisation de formation délivrée par l'institution détenue pour les fonctionnaires et les agents du secteur privé. 2 photos 4x4 en couleur, une somme de 5 000 francs non remboursables pour les frais de traitement des dossiers. Les dossiers doivent être déposés à la direction générale de l'Institut Ndiamenon, avenue Condol. Date de clôture des dossiers 15 août 2026, date et lieu unique du texte de sélection 20 août 2026 en Ndiamenon, date limite des confirmations des inscriptions du 26 au 15 septembre 2026, date de la rentrée administrative à l'Institut 15 septembre 2026, date de la rentrée académique 1er octobre 2026 en Ndiamenon. Notez bien, pour plus d'informations, appelez au numéro suivant 66 27 06 73 63 29 49 30 99 96 34 49. Signé le directeur général. L'association des Dorés pour le développement a l'honneur de convier ses membres, tous les fils et toutes les filles des Dorés, à une assemblée générale qui aura lieu le samedi 11 juillet 2026 au domicile du président de ladite association, par ailleurs représentant de Wandoré, M. Taoussala Taoukamla à Ndiamenon, 6 à Toukra. La présence de tous est vivement souhaitée, signé le président de l'association. Avis de perte. Michel Dimassal Dokoï, âgé, déclare avoir perdu sur l'axe reliant les quartiers Chagua et Walia le samedi 4 juillet 2026 un ensemble de documents comprenant les pièces suivantes: une carte d'identité nationale NNI et une carte professionnelle de l'armée de l'air. Il prie toute personne ayant ramassé les dites cartes ou détenant des informations susceptibles de mener à leur localisation de les contacter au numéro suivant, le 66 09 51 22 ou le 63 16 18 65.
0: Nécrologie, le clan Gundai de Ndiamena, le regret d'annoncer le décès de Oussoubé Edouard Gabiebé est survenu le 9 juillet 2026 à Ndiamena des suites de maladie. Cet avis s'adresse au chef de canton Goy Goudoum, Sa Majesté Tongba Dadina Zoutane, chef de village de Gundai, Sa Majesté Gondang Wangbi, à Waneni Ando à Goy Goudoum, Kedeu Padeu à Carrière, Yanga à Goumna à Palahua, Sa belle famille de Brey, Réou, à Goïgoudoum, à toute la famille de clan Goundaï, de Goïgoudoum, de Zabi, de Maka, de Balani, dans tout le Tchad en général et du Cameroun en particulier. La place mortuaire est chez Wadjore Ndari, au quartier Toukra d'Assa, non loin de l'église catholique côté sud. L'inhumation aura lieu le samedi 11 juillet 2026 au cimetière de Toukra. Que Dieu l'accueille dans son royaume. Et enfin, ce dernier avis de décès, M. Korasbe Georges Madingar Toulasde, Mungos Ndissi, Naïmian Ribarngar, les enfants Adam Magma Madingar Ada Maundé Ada Alaramadi Ada Denadi Ada Denebey Ada et Djarangé Ada ont la profonde douleur d'annoncer le décès de leurs fils et frères. Le conseiller principal de la jeunesse et sport Ndiedouboum Ada, survenu le 6 juillet 2026 des suites de courtes maladies. Cet avis de décès s'adresse à la grande famille de Kaga géographique, la grande famille Ngabou Doul, aux parents de Bemara et de Moïsala. L'inhumation aura lieu le samedi 11 juillet 2026 au cimetière de Toukra. Les obsèques se dérouleront à la maison familiale à Moursal, non loin de l'école Chigny. Paix à son âme. La radiodiffusion nationale tchadienne, une fois de plus, par nos voix, adresse ses sincères condoléances à toutes ces familles éplorées.

La RNT, c'est chez vous, avec vous, pour vous, rien que pour votre plaisir d'écoute, 14h42 dans ce studio. Vous venez là de suivre Abdoulaye Ndirgué dans ce très beau tube intitulé Jacqueline. Sachez qu'aujourd'hui, 9 juillet 2026, deux journées sont célébrées. La première, c'est la journée internationale du kit d'urgence. Elle vise à sensibiliser le public à l'importance d'être préparé face aux catastrophes naturelles, aux accidents et à toute autre situation d'urgence. L'objectif donc est d'encourager chaque famille à disposer d'un kit d'urgence permettant de subvenir aux besoins essentiels pendant les premières 72 heures suivant une crise. Que doit donc contenir un kit d'urgence? De l'eau potable, des aliments non périssables, une trousse de premiers secours, une lampe de poche, une radio à pile ou à manivelle, un téléphone portable. Voilà. Donc cette journée, c'est la journée internationale du kit d'urgence ainsi que la journée mondiale du biscuit au sucre. C'est l'occasion donc de célébrer la journée mondiale du biscuit au sucre, une journée gourmande, surtout populaire aux États-Unis et dans quelques autres pays africains. Cette journée invite les amateurs de pâtisserie à confectionner, à partager ou déguster ces biscuits en famille ou entre amis. Donc, si vous êtes encore au bureau ou à la maison, vous pouvez acheter quelques biscuits et partager. Ça fait plaisir en cette journée mondiale du biscuit et journée internationale du kit d'urgence. Après le Tchad, je vous amène au Mali. Nous retrouvons Sidiki Diabaté dans cette nouveauté intitulée Kouma.

0: C'est nous rassemble et la voix nous unit. 14h48 dans ce studio, la citation du jour dit ceci. La patience et la persévérance finissent toujours par porter leurs fruits. La patience et la persévérance finissent toujours par porter leurs fruits, et cela peu importe le temps. Après le Mali, notre Boeing se pose en Côte d'Ivoire. Une fois de plus, nous retrouvons cette belle voix qui fera le plaisir d'écoute de tous ceux qui s'apprêtent, Émile, demain, à se présenter devant Monsieur le maire. Ceux qui ont quitté derrière Monsieur le maire pour venir devant, n'est-ce pas? Eux, ils sont sérieux.
1: Les mariages, alors c'est pour vous.
0: On va écouter cette belle sonorité.

0: Et Yassalam, les belles choses se passent ici sur les ondes de radiodiffusion nationale tchadienne. C'est toi que je cherchais depuis, alors que tu étais à côté, juste là. Sacré Soumbil dans le titre, l'un pour l'autre. C'est pour tous les amoureux et ceux qui ne sont pas amoureux.
1: Les amoureux, hein? Un grand verre d'eau. On va

sonorité tube souvenir de Soumbil fera le plaisir d'écoute de notre fidèle auditeur Pétchébé Benjamin depuis Farcha. Robsin, ma joie et notre mari en commun, Patrice, depuis Koundoul.

0: artistes également qui chantent toujours l'amour et la chose se passe sur les ondes de la diffusion nationale tchadienne. Mr. Nan, très beau tube, très belle voix dans le titre Doum Dodé. Doum Dodé qui veut dire sont dépassés hein, par notre manière de nous aimer, de nous entendre. Cette cohabitation, cette complicité, ils sont carrément jaloux. Hein. Mais qu'est-ce qu'ils vont faire s'ils sont jaloux?
1: Ah, ils vont sauter, caler en l'air hein, et puis l'amour continue entre les deux personnes.
0: Il faut laisser les gens simplement s'aimer et chercher votre part. On va savourer cette belle soirée.

0: Dolmian. Je vous donne rendez-vous, plaise à Dieu, le samedi, lorsqu'il sera 12h. Ce sera dans Antenne Midi. Mais bien avant de céder la place à Achta Abakar pour la suite de nos programmes, notre proverbe africain qui dit ceci. Le lézard qui se moque du crocodile oublie qu'ils ont le même grand-père. Le lézard qui se moque du crocodile oublie qu'ils ont le même grand-père. Excellente suite des programmes.
1: Au revoir.

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1: 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Ici N'Djamena, Radio Diffusion Nationale Tchadienne, dans notre département, 20h passées d'une minute, et c'est antenne soir du jeudi 9 juillet 2026 qui démarre, avec au programme à 13 exactement, 20h30, Tchad Actualité soir le journal. Puis à 21h10, vous suivez votre émission Santé pour tous, présentée par Nadine Doumabé Caldor. À 21h45, vous aurez une émission spéciale sur le Sénat. Maintenant, c'est le thème, ou du moins le titre d'un magazine qui vous sera diffusé à 22h15. Puis à 23h pile, vous suivrez Tchad Actualité dernière ou les dernières informations de la soirée. Tout d'abord en français, la version anglaise, ce sera 23h30. Puis quand c'est à 24h, nous céderons l'antenne à l'équipe d'antenne menu de Radio Tchad. Eh bien, au micro pour vous servir, je suis Koumakoy Bodering, Koumakoy l'ami de tous. Je suis pour cela, c'est Mamou Gassar au commandes techniques de Jim Kabemadjim Roujal à la régie d'antenne. N'oublions pas les techniciens du Centre de Météo de Grédias, la maintenance informatique qui nous épaule également. Adam, lui, se charge du ramassage du personnel. Voilà, le décor est implanté, nous partageons.

20h, passé très exactement de 7 minutes sur les ondes de la radiodiffusion nationale tchadienne. Eh bien, mesdames et messieurs, compte tenu du volume de notre chemise des avis et communiqués, nous l'ouvrons à présent. Le directeur général de l'Institut Polytechnique du Tchad, en abrégé IXT, porte à la connaissance du public qu'il est ouvert au titre de l'année académique 2026-2027 un recrutement des étudiants en année préparatoire dans les trois filières suivantes: génie électrique et nouvelles technologies de l'information, maintenance des installations industrielles et biomédicales, logistique et transport. La durée de formation débouchant sur un brevet de technicien supérieur en abrégé BTS est de 3 ans, soit une année préparatoire et 2 ans du cycle de BTS. L'appel à candidature concerne les personnes titulaires d'un diplôme de baccalauréat des séries scientifiques, précisément CD et E, ou tout autre diplôme reconnu équivalent. Pour les filières génie électrique et nouvelles technologies de l'information et maintenance des installations industrielles et biomédicales, d'un diplôme de baccalauréat toutes séries confondues pour la logistique et transport. Un test sera donc organisé pour évaluer le niveau des étudiants avant leur admission au cycle de formation. Les pièces exigées du dossier donc sont une demande manuscrite précisant la filière adressée au directeur général de l'IXT, une copie légalisée de l'acte de naissance, une copie authentifiée des diplômes, les copies authentifiées des relevés de notes, une autorisation de formation délivrée par l'institut de tutelle pour les fonctionnaires et les agents du secteur privé. 2 photos 4x4 couleurs. Une somme de 5 000 francs CFA non remboursable pour les frais de traitement de dossier. Les dossiers donc doivent être déposés à la direction générale de l'IXT à N'Djamena sur l'avenue Condol. Date de clôture des dossiers 15 août 2026. Date et lieu unique du test de sélection 20 août 2026 à N'Djamena. Date limite de confirmation des inscriptions, c'est le 26 août au 15 septembre 2026. Eh bien, la date de la rentrée administrative à l'IXT est le 15 septembre 2026 et la date de la rentrée académique est le 1er octobre 2026 et c'est bien à N'Djamena. L'association de Doré pour le développement a l'honneur de convier ses membres, tous les fils et toutes les filles de Doré, à une assemblée générale qui aura lieu le samedi 11 juillet 2026 au domicile du président de la dite association. Par ailleurs, représentant de Wangdoré, M. Taoussala Taoukamla, à N'Djamena Sizatoukra, la présence de tous est vivement souhaitée. M. Djimassal Dakoy, âgé, déclare avoir égaré sur l'axe reliant les quartiers Chagwa et Walia. Le samedi 4 juillet 2026, un ensemble de documents comprenant les pièces suivantes: une carte d'identité nationale et une carte professionnelle de l'armée de l'air. Il prie donc toute personne ayant ramassé les dites cartes ou détenant des informations susceptibles de mener à leur localisation de le contacter au numéro suivant 66 09 51 22 et 63 16 18 65. Décès. Togi Dengar Lambert, Djima Dumnoji Natajim Djarabai Stéphane Demba Christine. Les enfants Togi Dengar et les enfants Lengar ont la profonde douleur d'annoncer le décès de leur frère, père et oncle Ngarandi Sébastien, connu sous le nom de Doki. Décès survenu le 8 juillet 2026 des suites d'un accident de la voie publique à N'Djamena. Cet avis s'adresse à Sa Majesté le chef de canton Donomanga Tamita Djidengar, au chef de village de Bewaïdou Ngar Ejimt Dantangar, à Tessengar Martin, à la grande famille Wole,
aux ressortissants de Béoudou, à la belle famille de Ngan Mante, à son beau-père Moussa Marcel, à la famille et aux connaissances de Marois au Cameroun, à ses voisins et amis de Farcha, sans oublier la famille Béouaïdou de Manigaga, Madana, Beyara, Ferme, Manmadjibé et à la famille de Bekeni en général. Le recueillement est au domicile de Djimadoum Natajim à Kamda, non loin de la radio Oxygène. L'inhumation est prévue le samedi 11 juillet 2026 à Toukra. Dieu a donné, Dieu a repris, que le nom éternel soit glorifié. Monsieur Korasbe Georges Majingar Toulasde, Mungos Ndissi, Naimia, Ribarangar, les enfants Ada Magma, Majingar Ada, Maoundé Ada, Alaramadji Ada, Denadji Ada, Denebeye Ada et Djarangé Ada ont la profonde douleur d'annoncer le décès de leur fils et frère, le conseiller principal de la jeunesse et sport Ndjedouboum Ada, survenu le 6 juillet 2026 des suites d'une courte maladie. Cet avis s'adresse à la grande famille de Kaga Géographique, la grande famille Ngaboudoul, aux parents de Bemara et de Moïsala. L'inhumation aura lieu le samedi 11 juillet 2026 au cimetière de Toukra. Les obsèques se dérouleront au domicile familial à Moussal, non loin de l'école Chin. Paix à son âme. Koularambaye Ndjekoundeye, Mingabeye Florence, Nekouama Ndomia, Nouji Oudou Njeria, Benaïdara Timothée, Omel Medam Ndje, Mbaye Golmem Mathieu, Menouji Angèle, ainsi que tous les parents de Lara, Nankassa, Miandoum et Bibidja, tous à N'Djamena, ont la profonde douleur d'annoncer le décès de leurs frères et neveux, Ndje Sandjim Ndjekoundeye est décédé le 7 juillet 2026 à N'Djamena des suites de maladie. Cet avis s'adresse à Mbaye Ondabien Michel, Lao Koundadila, Nen Ndoloum Judan, Ngoniom Esther, Makingabeye Yolande et Ndole Mailao Risbe. Tous à Mundu, Ndjerbe, Kerima, Kermia, Mbaye, Sinou, tous à Lara, Boulard, Ngonasna, Moïse, Bebadum, Amos, Mbaye Ben Boykas, tous à N'Djamena, Mbaye Andoum Urbain, Mbaye Orum Jean, tous à Bébidja, Singamia, Obed à Barabétien, et Mbaye Korum Djenade à Mbala Banyo. Les obsèques auront lieu le vendredi 10 juillet 2026 au domicile du défunt à Koundoul, quartier Marmatoji, sous la supervision de l'ACT Maison de Prière de Koundoul, suivi de l'inhumation au cimetière de Toukra le même jour. Le recueillement est au domicile du défunt à Koundoul. Que l'âme du défunt repose en paix. Monsieur Nadumgar Ngartebay Claude, Mordjimgart Batom, Nanjim Josué, Colonel Nanjim Ezekiel, Timothée Ranga, Ngartoide Blaise, Ngerim Mbaye Tibet Jérôme, la famille Balimba ont le regret d'annoncer aux parents le décès de leur sœur, cousine et tante Rakia Kaba, survenue le 7 juillet 2026 à l'hôpital La Renaissance de N'Djamena, des suites d'une courte maladie. Cet avis s'adresse aux parents de Ngonti par Moïsala, de Béomo par Bebopen, de Do par Bebopen, de Béongo par Bebopen, Sako Gongo par Sar, Sadana par Moïsala et Bejo par Bodo. Le recueillement est au domicile de la défunte assise au quartier Kamda, non loin de la plaque 22. Que l'âme de la regrettée repose en paix.
Le chef de canton Tchangin Sabal-Louba, El Djouma Adangran, les enfants Bouka Sanda, Kemkil Adangran, Zobel Adombi, Enoch Vantou, Douapa Nampina Adangran et toute la famille Tchangin et Guengué N'Djamena ont le regret d'annoncer le décès tragique de leur fils, neveu et frère, le nommé Nadji Bouka, connu sous le nom de Naïdi Tito, survenu le mercredi 8 juillet 2026 à N'Djamena. Cet avis s'adresse à Sahel Haroun à Tchangin, Bamdra à Laï, Maurice Kobgé à Sar, Ka Daoupa à Dangran, Bébé à Dangran, tous à Colomb, Docteur Macho à Guina à Kilo, Dene Madji Clémence et Menoji Princesse à Cotonou au Bénin, Nodjiré, bienvenue au Sénégal, Dingam Nadji Constant au Canada. L'inhumation aura lieu le samedi 11 juillet 2026 au cimetière de Toucra. Que son âme repose en paix. La famille Gogor en général et celle de Mbala en particulier, notamment député Jogdelang Ongobona, Adjedewe Weidou, Adanza Michel, Kefas Gage, Pasteur Kanje Philippe, Pasteur Vangandang Kefas, Besngen Paul, Madanga Ngamgasu, Beizlazu Pierre, Adjoudi Kassamzu, Didina Charles Abbé Jona, Kuma Haoussou, Madou Hamzla, Beigoro Nama et Salamassou Samuel annoncent avec regret le décès de leur mère, Mbora Joséphine, épouse de Feu Fatou Assoyena, survenue le 8 juillet 2026 à N'Djamena, des suites de maladie. Cet avis s'adresse à Halama Pascal en France, Durang Inimbi, Mbatna Boubanga, Dar Tout Gabriel, Mabangé Jean, Dabadi Jean, Djonga Josué, tous à Mbala, à ses parents, à Balis Ponga, Maître Pamkere, à Gaïa, à N'Djamena, Madi Barnabas, à Langana, Nou, à Déba, à Kaïl, Golgi Abbas à Bangor et à ses beaux-fils Abbas Tchambaï à N'Djamena, Djibrine à Vili à Bangor, Dako à Gama à Léo, Gaurang Rosé à Gounou Gaya, Ezaï Gongong à Baza Gobol, Anne Souloukang à Pala, Vadandi Eli, Jean Beivouta, Darang Adamou, Dar Matna Pascal, Aïda Angobona, Koumandé Vantou, Martine Akidema, Ouadar Christine et toute la famille Gogor de Bongor. Le recueillement est au domicile du député Jogdelang Angobona à Waliagoré, au sud de l'école Waliagoré. Le corps sera acheminé à Bongor le samedi 11 juillet 2026. Que l'âme de la défunte repose en paix. Dungu Dabalambi Jonas Yeningolo Ndroma Nankere Ndroma Jonas Dagisu Lirima Yinangolo Enoch Chang Hatournang Dabalambi Kalkasia, bienvenue. Azina Bernard, Laurent Akoina Karmal, Afléang Innocent Kaga ont le regret d'annoncer le décès tragique de leur frère Matna Maurice, survenu le samedi 4 juillet 2026 à Monongoï. Cet avis s'adresse à toute la famille Monongoï, la communauté Gogo, la famille Léo Monongoï, à ses oncles de la communauté dit amis et connaissances. De ce fait, ils informent que la délégation qui s'est rendue au lieu de recueillement à Monongoï est de retour à N'Djamena.
Le nouveau lieu de recueillement est à Farsha Djali, chez précisément au domicile d'Idriss Matna Salomon, non loin du lycée Zaraf, sur l'axe de Mara, ce samedi 11 juillet 2026. Que l'âme du défunt repose en paix. La grande famille Betolngar a le regret d'annoncer le décès de Natoyngar Betolngar, survenu le mardi 7 juillet 2026 à 19h à l'hôpital général de référence nationale de N'Djamena, des suites d'une courte maladie. Cet avis s'adresse aux parents, collègues et amis de N'Djamena, Galiti, Kouloum, Bédoumont, Bémia, Moundou, Laïssar et Doba. Le recueillement est au domicile familial à Moussal. La date de l'inhumation sera communiquée ultérieurement. Dieu a donné, Dieu a repris, que son nom soit loué et glorifié. Le clan Goundaï de N'Djamena a le regret d'annoncer le décès de Oussoubé Édouard Gabiébé, survenu le 9 juillet 2026 à N'Djamena des suites de maladie. Cet avis s'adresse au chef de canton Goïgoudoum, Sa Majesté Tomba Dadina Zoutane, chef de village de Goundaï, Sa Majesté Ngondang Wambi. À Ouanenindo, à Goïgoudoum, Kédé Padé, à Carrière, Yanga Goumna, à Palahoua, sa belle famille Breyereou, à Goïgoudoum, et à toute la famille de clan Goundaï de Goïgoudoum, de Zabi, Maka, Balani, dans tout le Tchad en général et du Cameroun en particulier. Le recueillement est au domicile de Wadjourendari, au quartier Toukra Dassa, non loin de l'église catholique côté sud. L'inhumation aura lieu le samedi 11 juillet 2026 au cimetière de Toukra. Que Dieu l'accueille dans son royaume. La famille de feu Djadjinkrayo Sourama, colonel Abdoulaye Dikwa, Maïlarme Djadjinkrayo, Dounia Djadjinkrayo, Doussoué Djadjinkrayo et Daoué Sylvain annoncent avec regret le décès de leur petit frère Koukamon Djadjinkrayo, survenu le 8 juillet 2026 à l'hôpital Le Bon Samaritain de Walia des suites d'une courte maladie. Cet avis s'adresse à la famille, à la grande famille, à la famille Koumakoué de N'Djamena et celle du village, au chef de canton Kéra Paul Bello, sa tante Amenarabé à Ngamdou, Koumsala Namkay à Koumakoué et à son oncle maternel Djakissam à Datchega. L'inhumation a eu lieu le même jour au cimetière de Lamadji et le sacrifice aura lieu demain, vendredi 10 juillet 2026, au domicile de feu Djadjinkrayo Sounarama, au quartier Éthiopie, Farsha. Les parents du village sont priés de rester sur place. Dieu a donné, Dieu a repris, que son nom soit loué. Babou Yakouma, chef du village Héré, Malakabang, Daobsouma Enoch, Hassan Guidigui, Dambalé Choua, Ezaï Aouina, Daouda Mor, Bakhtar Poussey, Wade Guidigui Pina, Loxé, Jean Balamto et la grande famille Aguela Azodé ont la profonde douleur d'annoncer aux oncles maternels, aux tantes, aux frères et sœurs et aux proches le décès de Jacques Golo Aouina, décès survenu à Koyom des suites d'une longue maladie le 8 juillet 2026. L'inhumation aura lieu le 11 juillet 2026 à Héré. L'Éternel a repris, que le nom de l'Éternel soit glorifié et que l'âme du défunt repose en paix. Adoum Daïezéri et tous ses enfants, Mohamed Abba Absakine et tous ses enfants et leurs petits-fils, informent les parents, amis et connaissances que la levée du corps de la défunte Yane H. Adoum Daïezéré aura lieu le samedi 11 juillet 2026 à 7h30, 6 au quartier Ile Gazaz, pour l'inhumation à Lamadji.
Par ailleurs, le sacrifice aura lieu le même jour après la prière du Dohour. Tugidengar Lambert, Jim Adumnoji Natajim, Jarabai Stéphane, Demba Christine, les enfants Tugidengar et les enfants Lengar ont la profonde douleur d'annoncer le décès de leur frère, père et oncle Ngarandi Sébastien, connu sous le nom de Doki, survenu le 8 juillet 2026 des suites d'un accident de la voie publique à N'Djamena. Cet avis s'adresse à Sa Majesté le chef de canton de Nomanga, Tamita Djidengar, au chef de village de Bewaïdou, Ngarejimt, Dantangar, à Tessengar Martin, à la grande famille Wele, aux ressortissants de Bewaïdou, à la belle famille Nganmant, à son beau-père Moussa Marcel, à la famille et aux connaissances de Marwa au Cameroun, à ses voisins et amis de Farcha, sans oublier la famille Bewaïdou. Waïdou de Maninganga, Madana, Beyara, Ferme, Mamandibé et la famille de Bekeni en général. Le recueillement est au domicile de Jim Adumnoji Najitam à Kamda, non loin de la radio Oxygène, et l'inhumation est prévue pour le samedi 11 juillet 2026 à Toukra. Dieu a donné, Dieu a repris, que le nom éternel soit glorifié. Remerciements très touchés par vos marques de soutien multiforme de générosité, de compassion et de sympathie adressées à leur endroit lors du décès de leur mère et grand-mère nommée Khadija Abdoulaye, plus connue sous le nom de Khadija Iyamey, survenue en N'Djamena le 29 mai 2026 des suites de maladie. La famille Kourmou tient à remercier de tout cœur les membres de la grande famille Mandjan, résidant en N'Djamena, Sa Koumra, Moïsala, Bekourou et Doba, les belles familles de N'Djamena, Sar, Doba et Goundi, les parents résidant à Kousséri, Guilfeye, Titlé, Makari au Cameroun, la famille de Alhaj Hassan Lawan, ainsi qu'aux membres de la famille Lawan, les jeunes qui ont creusé la tombe, les femmes qui n'ont ménagé aucun effort pour assurer la cuisine, les voisins de Walia et Ambassadna, ainsi qu'à toutes les connaissances et remerciements qui s'adressent également aux collègues de travail.

Part aux membres de l'association des cadres pour le développement du Moyen Charia, ACAD, les camarades et connaissances de Fatimé Raoul, plus connu sous le nom de Baba, sans oublier ceux dont les noms ne sont pas cités ici. Que Dieu le miséricordieux bénisse tout un chacun et chacune de vous. Les enfants de feu Samlaou Doua Jeannette ont l'honneur de remercier par cette présente les parents et amis qui ont contribué d'une manière ou d'une autre lors du décès de leur mère Salamdouna Jeannette, survenue à Nguéli le mercredi 1er juillet, inhumée le samedi 4 juillet à Nguéli. Ces remerciements s'adressent aux parents de Bongor ainsi qu'à ceux d'ailleurs et particulièrement à l'oncle Aladji Djina qui a accepté que le recueillement soit chez lui. Que la grâce de la paix de Dieu soit en partage.

0: Ici, N'Djamena, Radio Diffusion Nationale Tchadienne, dans nos studios, il est 20h30. Pour la présentation de Tchad Actualité sur le journal, Ahmad Maki, bonsoir.
1: Bonsoir, Koumakoy, bonsoir à tous. Le chef de l'État, Maréchal Mohamed Idriss Déby Itno, est de retour au pays après une visite officielle aux Émirats Arabes Unis. Son séjour à Abu Dhabi a été marqué par d'importantes rencontres bilatérales. Plus de 32 000 candidats repêchés tentent leur deuxième chance au baccalauréat. Les épreuves se sont déroulées dans 54 centres d'examen à travers le pays. CGT. Chaque actualité soir à suivre également les nouvelles des provinces. Bonsoir à tous et bienvenue dans ce journal. Je le disais à l'instant, le président de la République, Maréchal Mohamed Idriss Déby Itno, a regagné N'Djamena en début de soirée au terme d'une visite officielle effectuée aux Émirats Arabes Unis. Au cours de ses séjours, le chef de l'État s'est entretenu à deux reprises avec le président des Émirats Arabes Unis, son Altesse Cheikh Mohammed bin Zayed Al Nahyan. La première rencontre s'est tenue au palais présidentiel, tandis que la seconde a eu lieu à la résidence du Maréchal Mohamed Idriss Déby Itno. Ces entretiens ont permis aux deux dirigeants de passer en revue l'état des coopérations bilatérales et d'examiner les perspectives de son renforcement ainsi que de sa redynamisation. À son arrivée à N'Djamena, le président de la République a été accueilli par le premier ministre, l'ambassadeur Alamaï Halina, les chefs d'état-major général des armées, plusieurs membres du gouvernement, le ministre d'état secrétaire général de la présidence, le chef d'état-major particulier, le directeur des cabinets civils adjoints, les secrétaires particuliers adjoints, les conseillers à la sécurité nationale ainsi que le maire de la ville de N'Djamena. Les sénateurs ont adopté ce jeudi les projets de loi portant habilitation du gouvernement à légiférer par voie d'ordonnance pendant la période des vacances parlementaires. Et c'était au cours d'une séance plénière dirigée ce jeudi par le président du Sénat, Dr Haroun Kabadi. Les points avec Bourbé Passeri.
2: Ce projet de loi adopté à l'unanimité donne plein pouvoir au gouvernement à légiférer par voie d'ordonnance pendant la période allant du 1er juillet au 31 août 2026. Selon le président de la Commission politique générale, loi, institutions et collectivités autonomes, Jim Tebai Lapia, l'adoption de ce projet de loi est une pratique parlementaire. Toutes les décisions relevant du domaine de la loi prises pendant la période des vacances seront bien évidemment ratifiées au cours de prochaines sessions pour une conformité constitutionnelle. Cette pratique qui intervient conformément aux dispositions des articles 126 et 137 de la Constitution permet d'assurer la continuité de l'État, estime le ministre secrétaire général adjoint du gouvernement, chargé de la promotion du bilinguisme dans l'administration et des relations avec les grandes institutions, Dr Burkou Dédé Alaï. Dans la discussion générale, certains sénateurs ont souhaité que les ordonnances qui seront prises pendant cette période respectent les textes internationaux en matière de droit. Pour le secrétaire général adjoint du gouvernement, Dr.

0: Victor Burku Dede Alaj, le gouvernement veillera au respect des engagements à tous les niveaux et de la Constitution de la République. Avec l'adoption de ce projet, le Sénat donne quitus au gouvernement à légiférer par voie d'ordonnance pendant les 2 mois de vacances parlementaires.
1: Le médiateur de la République, Saleh Kebzabo, s'est entretenu aujourd'hui avec l'envoyé spécial du secrétaire général des Nations Unies pour les Soudans, Pekka Haviston. La situation au Soudan était au centre des échanges. Assalamé.
2: Les discussions entre l'envoyé spécial du secrétaire général des Nations Unies pour le Soudan, Pekka Haviston, et le médiateur de la République, Saleh Kebzabo, ont porté sur le renforcement des efforts de plaidoyer, des recherches d'une solution pacifique à la crise et du soutien aux réfugiés soudanais au Tchad. Ces propos sont traduits par le coordonnateur résident du système des Nations Unies au Tchad, François Batalingaya.
3: We met with the mediator and we had excellent discussion about the situation.
4: Ils ont discuté de la situation à l'est du Tchad, notamment avec cet afflux massif de population soudanaise, mais aussi de l'impact que ça a sur la communauté hôte, les communautés locales. Ils ont parlé aussi du conflit au Soudan et de comment le Tchad et les pays voisins peuvent justement contribuer à porter une solution pacifique à ce conflit. Les discussions ont été constructives à la recherche d'une solution. Et aussi, le médiateur de la République a souligné qu'il a pleine confiance à l'envoyé spécial pour trouver une solution pacifique à cette crise.
3: And how also Tchad could support the peaceful process and...
2: Dans le cadre de cette mission, Pekka Haviston, après avoir rencontré quelques autorités, s'est rendu à l'est du Tchad à l'effet de s'enquérir de la situation dans laquelle vivent ces réfugiés.
1: Le ministre de l'Aménagement du Territoire, de l'Urbanisme et de l'Habitat, Mahamat Asileh Kaalata, poursuit sa tournée à l'intérieur du pays. Il se trouve à Mao, dans le Kanem, où il a tenu une réunion de concertation avec les responsables à différents niveaux. Moussa Mahamat.
5: Cette séance de travail a permis de dresser un bilan des activités de la délégation provinciale du ministère et d'examiner les principales préoccupations liées à l'aménagement du territoire, à l'urbanisme et à l'habitat dans la ville de Mao. Le ministre Mahamat Asileh Kaalata a insisté sur la nécessité de préserver les réserves foncières de l'État et de faire respecter les textes régissant le domaine foncier. Les responsables et cadres de la province ont appelé les services compétents à redoubler d'efforts dans la lutte contre les occupations illégales et les faux documents fonciers, tout en réaffirmant la volonté du gouvernement d'accompagner les collectivités territoriales dans la réalisation des projets structurants. À l'issue des échanges, le ministre a réitéré l'engagement du gouvernement à renforcer les capacités de services déconcentrés de son département et à présenter les perspectives de la société de promotion foncière et immobilière dont l'ambition est de développer des programmes de logements sociaux. Mao, Moussa Mahamat pour la Radio Tchad.
1: Retour ici à Ndjamena où les institutions de formation des enseignants bénéficient des matériels informatiques, un don de l'UNESCO. Les matériels ont été officiellement remis hier au responsable du ministère de l'Éducation nationale, Nan Ourmandine Natoyala.
6: Il s'agit des équipements TIC, à savoir des ordinateurs portables, des ordinateurs de bureau, des tablettes, des projecteurs, des tableaux interactifs, smartboard, des imprimantes multifonctions et des disques durs de sauvegarde. Ces matériels ont été officiellement remis au ministère de l'Éducation nationale, du bilinguisme et de la promotion civique. Cette initiative s'inscrit dans le cadre du projet de renforcement des capacités des enseignants mis en œuvre par l'UNESCO avec l'appui du gouvernement du Japon. Selon le coordonnateur principal du programme UNESCO, Saliou Saleh, ce projet reflète l'engagement plus large de l'UNESCO à accompagner les efforts du Tchad en faveur d'un système éducatif plus inclusif, équitable et résilient. De son côté, la secrétaire d'État au ministère de l'Éducation nationale, du bilinguisme et de la promotion civique, Dr Goulekoudi, a déclaré que ce projet vient à point nommé.
7: Ce sont des nouvelles opportunités qui s'ouvrent pour les formateurs et les enseignants. Ces outils permettront d'améliorer l'intégration des technologies de l'information et de la communication dans les pratiques pédagogiques.
6: Rappelons que les mêmes outils de technologie, de l'information et de la communication seront remis au profit de 8 structures partenaires de formation des enseignants dans le cadre du dit projet de l'UNESCO.
1: Au deuxième titre de ce journal, plus de 32 000 candidats ont composé donc aujourd'hui la deuxième série de prérequis du baccalauréat session 2026. À cette occasion, le ministre de l'Enseignement supérieur, Dr Sita Kyambatina, s'est rendu dans quelques établissements pour encourager les candidats. Mohamed Kial.
8: Ce sont 32 722 candidats qui ont composé ces épreuves du second tour du baccalauréat session de juin 2026 sur toute l'étendue du territoire national. Ici en N'Djamena, 11 centres d'examen sont retenus pour circonscrire les déroulements. Le ministre en charge de l'enseignement supérieur, Dr Sita Kyambatina, est descendu sur le terrain pour encourager et rassurer les candidats du bon déroulement de l'examen.
9: Les surveillants sont là, il n'y a pas de bruit, c'est tellement calme, tout le monde est concentré et donc nous sommes venus les encourager pour leur dire que rien n'est impossible à celui qui croit. Ils sont dans le dernier virage, que le bac est dans la poche. On les attend pour les grandes choses et ils comptent sur eux. Tout le monde fait parfaitement son travail. J'ai posé la question au président du jury qui m'a dit que sur l'ensemble du territoire national, tout se passe bien. Chacun est à son poste. Vous savez que le deuxième tour, ça mobilise moins de gens parce que c'est moins de matière et donc moins également du personnel et donc moins également de dépenses.
8: Signalons que pour ces rattrapages, ce sont trois matières toutes séries confondues qui étaient au programme.
1: Prélude au lancement officiel de la stratégie nationale de World Vision International 2026-2030, World Vision Tchad a organisé ce matin une conférence de presse. C'était pour dévoiler les quatre piliers de cette stratégie, compte rendu Djegede Medit.
10: La stratégie pays 2026-2030 de World Vision Tchad définit un engagement clair. Permettre à 3,9 millions d'enfants les plus vulnérables de grandir aimés, en bonne santé et éduqués au sein des communautés sûres et résilientes. Selon le directeur national de World Vision Tchad, Edouard Ngoï, cette stratégie repose sur quatre piliers. La nutrition et la santé, l'éducation et la protection, la résilience et les moyens de subsistance, ainsi que les partenariats et le plaidoyer. Ce, pour répondre aux principaux défis auxquels le pays est confronté, notamment la pauvreté, les effets du changement climatique ainsi que l'afflux des réfugiés soudanais et des déplacés internes dans l'est du Tchad. Pour sa part, la directrice régionale de World Vision pour l'Afrique de l'Ouest, Carla Dominique Denizar, a rappelé que l'ambition de l'organisation est à la fois simple et audacieuse. Atteindre 3,9 millions d'enfants d'ici 2030, selon elle, cet objectif représente une augmentation de 20% par rapport au cycle stratégique précédent. Les préoccupations des journalistes ont porté sur les abus dont sont victimes les enfants, notamment les violences sexuelles, ainsi que les stratégies envisagées pour atteindre les objectifs fixés. En réponse, le directeur national a lancé un appel aux autorités, aux partenaires techniques et financiers, ainsi qu'aux leaders religieux à l'action pour faire de cette ambition une réalité et permettre à chaque enfant de vivre pleinement sa vie.
1: 20 heures passées des 42 minutes ici au studio 3 de Radio Tchad. Actualité dans le Tchad profond à Béché. Les acteurs de la protection de l'enfance des provinces des Sila, du Wada et des Wadi Fira et de l'Enedi Est sont réunis autour d'un atelier de révision et d'harmonisation des outils de protection de l'enfant. La correspondance depuis à Béché de Habib Ahmadadam.
11: Cet atelier vise à renforcer les capacités des acteurs intervenant dans le domaine de la protection de l'enfance, notamment les partenaires humanitaires et les agents du ministère de la Femme et de la Protection de l'Enfance, afin d'améliorer la prise en charge des enfants en situation de vulnérabilité. Le représentant du chef bureau UNICEF à Béché, Nadimadi Valéry, a indiqué que les travaux porteront sur la révision des documents techniques relatifs à la gestion des cas et aux mécanismes de protection de l'enfant. Prenant la parole, la directrice général chargé de la protection de l'enfance, Zainaba Tidjani Ali, a souligné que cette initiative s'inscrit dans la mise en œuvre de la politique du gouvernement en matière de la promotion et de la protection des droits de l'enfant. Elle a exhorté les participants à faire preuve de rigueur et engagement afin de formuler des recommandations pertinentes et des résultats concrets pouvant contribuer à l'amélioration du dispositif national de protection de l'enfance. À Béché, Habib Ahmad Adam pour la Radio Tchad.
1: Suite aux événements malheureux, malheureux survenu à Danabal Faras dans le département d'Albiher, le délégué général du gouvernement auprès de la province de Wadi Fira, Brahim Issa Galmaï, a rencontré ce matin les représentants de deux partis. C'était pour leur véhiculer les messages de la paix et du vivre ensemble. Mamad Salih Oumar.
12: Face aux représentants des deux partis, le délégué général du gouvernement auprès de la province de Wadi Fira, Brahim Issa Galmaï, a d'abord regretté la perte en vie humaine des concitoyens suite à ces événements avant d'aborder plusieurs sujets. La paix, la sécurité, le bon vivre ensemble, le respect de l'autorité de l'État, l'utilisation à bon escient des réseaux sociaux et l'amour du prochain. Pour lui, les différentes communautés sont condamnées à vivre ensemble et en harmonie tout en rappelant les chefs traditionnels face à leurs responsabilités. Il a demandé à la population de remettre aux forces de l'ordre les armes détenues illégalement. L'instant d'après, le délégué général du gouvernement auprès de la province de Wadi Fira, Brahim Issa Galmaï, et sa suite sont allés présenter leurs condoléances aux familles en deux. Biltin Mahamat Saleh Oumar, Radio Tchad.
1: Fatif entend des facilitations de la délivrance des documents d'état civil a lancé ses activités hier à Doba, dans le Logon Orient. On en parle avec Abdoul Keyoul.
13: Le projet FADECIF ambitionne de renforcer l'accès des communautés d'accueil et personnes retournées aux documents d'état civil sécurisés indispensables à l'exercice de leurs droits et à leur intégration socio-administrative. Pour la chargée des programmes du projet, Ronel Gloria, cette initiative traduit l'engagement du gouvernement et de ses partenaires à garantir une identité juridique à cette frange de population. Président de la cérémonie, le préfet de la Niapende, le colonel Oua Rokla Rodolphe, a salué cette initiative qui, selon lui, contribuera à renforcer la protection des personnes retournées et à leur faciliter l'accès aux services sociaux de base grâce à des documents d'état civil reconnus. Émus, plusieurs retournés tchadiens de la RCA ont exprimé leur reconnaissance au gouvernement, à l'AFD et aux partenaires de mise en œuvre pour cette action qui marque une étape importante dans leur réintégration. De Doba, Abdoul Keoul pour la Radio Tchad.
1: Le nouveau secrétaire général provincial du mouvement patriotique du salut du Salamat, Souleymane Issaha Abdoulaye, a été officiellement installé pour un nouveau mandat. La cérémonie a vu la présence de la secrétaire générale troisième adjointe du MPS, Amina Ehemir Torna. Mohamed Abdelbanat Kourma.
14: Par décision numéro 083, Souleymane Issaha Abdoulaye est désigné président du conseil provincial composé de 17 membres. Il est reconduit par consensus à son poste par ses camarades. Le mandataire du Salamat, Djimé Ibet, s'est dit très satisfait car sa mission a été bien accomplie et le consensus étant recherché pour la province du Salamat a été un succès. Les membres du nouveau bureau, désormais chargés de mener les actions du MPS dans le Salamat, ont été officiellement installé. Pour sa part, la secrétaire générale, la troisième adjointe du MPS, Amina Ihemir Torna, représentant le secrétaire général du parti, leur a rappelé qu'ils ont le devoir de porter haut les valeurs qui fondent l'engagement politique du parti. Amtiman, Mohamed Abdelbanat Kourma pour la Radio Tchad.
1: De son côté, la coordonnatrice adjointe du mouvement patriotique du salut, chargée d'appui et suivi du recensement général de la population et de l'habitat pour la province de la Tandjilé, a remis à Béré un lot d'équipement à la commission départementale de la Tandjilé Centre, la correspondance de Baribotalo.
15: Cet appui matériel des militants du MPS de la Tandjilé à la commission départementale de la Tandjilé Centre, composée de groupes électrogènes, transformateurs, power bank, imperméables, parapluies, de carburant, vise à contribuer et à faciliter le travail des agents recenseurs sur le terrain confrontés à d'énormes difficultés, en particulier en matière d'énergie et de protection contre les intempéries. La coordonnatrice adjointe du MPS pour la Tandjilé, Anigé Irédiane, a invité les militants, les autorités locales à s'investir dans la sensibilisation et surtout d'appuyer les agents recenseurs pour la réussite du RGPH3. Réceptionnant cet appui logistique, le président de la commission départementale, par ailleurs préfet du département de la Tandjilé Centre, Ramadan Garcia, a salué cet acte et exhorte les autres bonnes volontés à emboîter le pas au MPS pour que chaque citoyen dans son département soit compté. Marie Botalo, Laï, Radio Tchad.
1: Direction Amdiara Saban, l'Enedi Est, au La migration liée au changement climatique, le phénomène prend de l'ampleur. Suivi ce grand reportage signé Adam Nasrouigi.
16: À plus de 1000 km de Niamey, la capitale, Amdiara, chef-lieu de la province de l'Inédit-Est, connaît une transformation silencieuse. Chaque année, des familles venues des zones rurales s'y installent, contraintes de quitter leur village. En cause, la sécheresse, la raréfaction des pâturages, le manque d'eau et les effets grandissants du changement climatique. Aujourd'hui, cette ville du nord-est du Tchad est devenue un refuge pour de nombreux ménages qui espèrent y reconstruire leur vie. Ici, au principal point d'eau de la ville, au quartier centre, les files d'attente s'allongent dès les premières heures de la journée. Maka Abdoulaye Soy, mère de 6 enfants, a quitté la localité de Nui pour s'établir à Amdiaras. Elle témoigne des circonstances qui ont poussé sa famille à abandonner son village.
17: Dans notre village, les puits se sont asséchés. Nos animaux mouraient les uns après les autres. Nous n'avions plus de quoi vivre. Nous sommes venus à Amdiaras pour chercher de l'eau, un peu de travail et permettre à nos enfants d'aller à l'école.
16: Comme cette famille, plusieurs dizaines d'autres ont quitté leur terroir ces dernières années. Les pluies deviennent plus rares, les pâturages disparaissent progressivement et l'élevage, principale activité économique de nombreuses communautés, est de plus en plus difficile. Dans les quartiers périphériques d'Amdiaras, de nouveaux abris apparaissent. Les populations déplacées s'installent là où elles trouvent de l'espace. Mais cette croissance rapide exerce une forte pression sur les ressources disponibles. Ahmad Sabour, commerçant et habitant d'Amdiaras, témoigne sur les conditions de vie des déplacés.
18: Nous comprenons leurs souffrances. Nous les accueillons comme des frères. Mais aujourd'hui, l'eau devient insuffisante. Les prix augmentent et il est difficile de trouver du travail pour tout le monde.
16: L'afflux de nouveaux habitants oblige également les autorités locales à adapter les infrastructures, accès à l'eau potable, à la santé, à l'éducation et au logement figurent désormais parmi les principales préoccupations. Bessou Galdou Betuel, préfet du département d'Amdiaras, informe qu'en tant qu'autorité locale, font de leur mieux pour intégrer les migrants.
19: La migration liée au changement climatique est devenue une réalité dans notre province. Nous travaillons avec les partenaires techniques et humanitaires pour renforcer les services de base, mais les besoins augmentent plus vite que les moyens disponibles.
16: Pour les spécialistes, ces déplacements sont appelés à se multiplier si les effets du changement climatique continuent de s'aggraver. La restauration des pâturages, la gestion durable des ressources en eau, le développement d'activités génératrices de revenus et le renforcement des capacités d'adaptation des communautés figurent parmi les solutions les plus souvent recommandées. Malgré les difficultés, certaines familles gardent espoir. Mahmoud Tahir, un jeune déplacé, espère reconstruire sa vie malgré qu'il ait tout perdu.
17: Nous avons perdu beaucoup de choses, mais ici nous voulons repartir de zéro. Si nous trouvons du travail et que nos enfants peuvent étudier, nous pensons que notre avenir peut être meilleur.
16: À Amdiaras, les conséquences du changement climatique ne se lisent pas seulement dans le paysage désertique. Elles se racontent aussi à travers le visage de ces femmes, de ces hommes et de ces enfants qui ont dû abandonner leur terre pour survivre. Face à cette nouvelle réalité, la ville incarne à la fois un refuge et un défi. Car derrière chaque migration climatique se cache une histoire de perte, mais aussi une volonté de reconstruire une vie digne. Depuis Amdiaras, dans la province de l'Inédit-Est, Adam Nasrouigi, Radio Tchad.
1: Les sports avant de boucler ce journal. Coupe du Monde 2026, les quarts de finale de la compétition débutent aujourd'hui. À l'affiche tout à l'heure à 21h, le Maroc sera face à la France. Les deux équipes se sont déjà affrontées lors de la dernière édition en demi-finale où la France a pris le dessus. Un match très attendu par les amoureux du ballon rond. Voilà, c'est avec cette page sport que se referme ce journal. Mais avant de nous séparer, les rappels des titres. Le chef de l'État, Maréchal Mohamed Idriss Déby Itno, est de retour au pays après une visite officielle aux Émirats Arabes Unis. À son séjour à Abu Dhabi, a été marqué par d'importantes rencontres bilatérales. Plus de 32 000 candidats repêchés tentent leur deuxième chance au baccalauréat. Les épreuves se sont déroulées dans 54 centres d'examen à travers le pays. C'est définitivement terminé pour ce journal réalisé par Opportune Mingabey Rimbarné, collaboration technique Mahmoud Gassara. À la présentation, je suis Amat Maki. Merci à vous de l'avoir suivi. Portez-vous bien. Au revoir.
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0: Mesdames et messieurs, fidèles auditrices et auditeurs de la radiodiffusion nationale tchadienne, bonsoir et bienvenue dans votre magazine Santé pour tous. Santé pour tous a fait le déplacement à Bala, chef-lieu de la province de Maïkébi-Ouest. Et nous avons ainsi l'honneur de recevoir le délégué sanitaire de la province de Maïkébi-Ouest, Dr Abino Dilandé. Docteur, bonsoir.
1: Bonsoir.
0: Docteur, avec vous, nous allons parler aujourd'hui des défis du système de santé dans le Maïkébi-Ouest. Le magazine sera animé et présenté par Najnoubabé Kaldor.
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0: Monsieur le délégué, parlez-nous de votre institution qui est la délégation sanitaire de Maïkébi-Ouest.
1: Notre structure déconcentrée, la délégation sanitaire de Maïkébi-Ouest, est l'une des 23 délégations du ministère de la Santé publique et de la Prévention. Elle a pour mission principale de mettre en œuvre la politique nationale de la santé au niveau provincial. Et notre structure coordonne les activités de 12 districts sanitaires et 153 centres de santé. Donc nous supervisions aussi ces formations sanitaires. Et notre mission principale aussi, c'est d'assurer la prévention, la surveillance des maladies épidémiques et surtout veiller à l'amélioration de la qualité des soins au bénéfice de la population du Maïkébi-Ouest qui est estimée à plus d'un million d'habitants.
0: Monsieur le délégué, le paludisme constitue l'une des premières causes de consultation, d'hospitalisation et de mortalité dans les formations sanitaires du pays. Dans votre circonscription sanitaire, peut-on avoir les statistiques de cette maladie?
1: Le paludisme reste effectivement un problème majeur de santé publique au Tchad et dans la province du Maïkébi en particulier. Dans nos formations sanitaires, 46% des consultations chez les enfants de moins de 5 ans, chez les femmes enceintes, sont liées au paludisme. Et on observe aussi une proportion importante d'hospitalisations liées aux formes graves de paludisme, généralement en saison pluvieuse. Même en dehors de saison pluvieuse, nous notons des cas d'hospitalisation de paludisme. Mais grâce aux efforts de prévention, grâce aux moustiquaires imprégnés que nous distribuons de routine dans les centres de santé et grâce aux traitements intermittents, nous avons constaté ces derniers temps que le nombre est en train de baisser. En 2026 ici, pendant la période de forte pluviométrie, nous allons mettre en œuvre la chimio-prévention saisonnière contre le paludisme et cela va contribuer à réduire de façon significative le nombre de paludismes dans la province du Maïkébi-Ouest.
0: Monsieur le délégué, vous venez de faire la situation du paludisme dans votre circonscription sanitaire, mais j'aimerais savoir quelle est la situation des maladies épidémiologiques dans votre circonscription sanitaire.
1: Le Maïkébi-Ouest est sous surveillance permanente des maladies épidémiologiques et nous faisons face de manière récurrente à des maladies comme la rougeole, la méningite, la fièvre jaune. Depuis l'an 2019, nous n'avons pas de cas de choléra, bien sûr que le Tchad a eu des cas en 2000. Riposte par la vaccination, nous faisons de prise en charge, disons davantage la population. Donc en ce moment, la situation épidémiologique du Maïkébi-Ouest est calme.
0: Monsieur le délégué, quels sont les principaux partenaires qui vous appuient dans la lutte contre la malnutrition et le paludisme?
1: Nous avons l'appui des partenaires, notamment l'UNICEF, l'Organisation mondiale de la santé, CCC, AFNET et des ONG locaux qui accompagnent la délégation dans la lutte contre le palu, la malnutrition et autres pathologies. Et donc, ces partenaires, nous voudrions ici, au nom du ministre de la Santé publique, les remercier sincèrement pour leur appui constant à la délégation du Maïkébi-Ouest.
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0: Mesdames et messieurs, vous qui venez de prendre le train en marche, retenez que votre magazine Santé pour tous a fait le déplacement pour être aujourd'hui à Bala, chef-lieu de la province de Maïkébi-Ouest. Et nous avons laissé l'honneur de recevoir à la santé publique et à la prévention, Dr Abino Dilandé. Et nous parlons des défis du système de santé dans sa circonscription sanitaire. Monsieur le délégué, quels sont les défis sanitaires que fait face votre délégation?
1: Bien que la situation est plus ou moins stable, le Mayo-Kivu Ouest fait face à de nombreux défis, parmi lesquels nous pouvons d'abord, dans un premier temps, relever l'insuffisance des ressources humaines, qualité et des ressources humaines de toutes catégories. Au Mayo-Kivu Ouest, l'ensemble de personnel qui travaille pour une population estimée à plus de 1 million, nous sommes à 425. Et donc, quand on fait le ratio personnel de santé habitants, nous sommes encore très loin des normes. Il nous fallait 1000 personnes, toutes catégories, alors que nous sommes à 420. Quand on prend les médecins, nous sommes à un médecin pour 22 000, alors que l'Organisation mondiale de la santé recommande un médecin pour 10 000. Et il y avait eu ces derniers temps beaucoup d'efforts en matière de ressources humaines. Et même en 2025, au mois de mai, la délégation a reçu 70 agents, toutes catégories confondues, du ministère de la fonction publique. Malgré ces nombres, l'insuffisance en ressources humaines reste un défi majeur. Le deuxième défi que nous pouvons évoquer avec vous, c'est les difficultés d'accès géographique. Au Mayo-Kivu Ouest, il n'y a pas de pistes appropriées. Certains centres de santé sont éloignés, qu'il faut traverser les forêts, traverser les maillots pour arriver. Dans certaines situations, ces accès-là posent de sérieux problèmes avec mort d'homme. D'autres difficultés aussi, défis à évoquer, c'est les équipements, le plateau technique des formations sanitaires. Est-ce insuffisant? Ça ne nous permet pas de faire des prises en charge appropriées. Il y a aussi des défis liés aux infrastructures. Nous sommes à 153 centres de santé, 12 hôpitaux de district et un hôpital provincial. Nos hôpitaux de district ne sont pas aux normes, en ce sens qu'il manque des équipements, il manque de l'eau, il manque l'électricité, nos formations sanitaires parfois ne fonctionnent pas 24 heures sur 24. Donc il y a un grand défi à relever en matière d'infrastructure. Il y a aussi des défis liés aux moyens roulants. Aujourd'hui, sur 12 médecins chefs de district, 3 seulement disposent de moyens pour pouvoir aller en supervision. Donc ces moyens de supervision restent insuffisants. Et aussi pour les 153 centres de santé, bien qu'il y ait eu beaucoup d'efforts portant le nombre de centres de santé qui ont des motos à 80 sur 153, ça reste toujours insuffisant, qu'il fallait doter encore les centres de santé des motos pour leur permettre d'aller en stratégie avancée. Il y a l'autre défi, c'est aussi l'utilisation de services. La population, annuellement, quand on calcule le taux d'utilisation de services, ce taux d'utilisation de services reste faible, traduisant une mauvaise utilisation de nos services. Et cela doit nous amener à intensifier la sensibilisation, à améliorer nos structures pour que la population du Mayo-Kivu puisse fréquenter nos formations sanitaires.
0: Docteur Abinon Dinamné, nous continuons toujours avec la suite de notre entretien. Les docteurs Tchoukou et Dim pullulent les différents coins des quartiers, villes et villages par les produits de qualité douteuse. Est-ce que c'est la même chose dans votre circonscription sanitaire? Si oui, que comptez faire pour limiter les dégâts avec l'automédication, monsieur le délégué?
1: Effectivement, ce phénomène d'automédication et de vente illicite de médicaments, c'est un phénomène qui existe au Tchad, au Mayo-Kivu aussi en particulier. Dans un passé récent, vers les années 2021-22, la province du Mayo-Kivu Ouest n'avait pas une pharmacie provinciale d'approvisionnement. Et les formations sanitaires du Mayo-Kivu Ouest s'approvisionnaient à partir de la pharmacie provinciale du Mayo-Kivu Est. Nos formations sanitaires étaient très éloignées de la pharmacie de Bongor. Et donc, il y a eu ce phénomène-là qui s'est propagé d'abord dans les villages, et ensuite, même dans les centres de santé, il y a certains centres de santé qui ne s'approvisionnent pas directement à partir de notre pharmacie provinciale d'approvisionnement. Mais depuis 2022, il y a une pharmacie provinciale que nous avons au Mayo-Kivu Ouest. C'est à travers cette pharmacie-là que nos centres de santé s'approvisionnent. Et en 2026, ici, nous avons ouvert encore un deuxième dépôt de pharmacie à Léré, qui doivent approvisionner les districts de Guegou, les districts de Guélo, les districts de Binder et les districts de Léré même, puisque eux, ils sont très loin et en saison pluvieuse, ils sont coupés de Pala et il fallait faire la politique des médicaments, les rapprocher les médicaments davantage des formations sanitaires. Donc avec ce dépôt que nous avons mis là, nous estimons que les centres de santé au moins vont s'approvisionner à partir de ce dépôt et aussi avec les autorités administratives les gens de la sécurité. Nous sommes en train de mener des campagnes de sensibilisation. Il y a des fois où on va au marché ramasser les médicaments des choukous. Avec toutes ces actions-là, nous pensons que la vente illicite des médicaments va régresser. Avec le temps, toutes nos formations sanitaires vont s'approvisionner à partir de nos dépôts et à partir de la pharmacie provinciale d'approvisionnement du Mayo-Kivu Ouest.
0: D'accord. Monsieur le délégué, quels sont les indicateurs positifs des soins de santé dans votre délégation sanitaire?
1: Malgré les défis que nous avons évoqués si haut, la délégation du Mayo-Kivu Ouest enregistre des progrès notables qu'il faut signaler. En ce sens que depuis un certain temps, il y a eu amélioration de la couverture vaccinale. Bien que persiste l'épidémie de rougeole, de fièvre jaune, mais nos couvertures vaccinales sont améliorées. Même dans les consultations prénatales, les femmes qui arrivent dans ces structures-là bénéficient des soins, sont dépistées. Nos couvertures dans ce domaine-là aussi sont à saluer. Nous avons aussi une amélioration dans le domaine de la contraception, dans ce sens que les femmes en âge de procréer, 12% sont sous des méthodes contraceptives et cela contribue efficacement à la réduction de la mortalité maternelle. Et il y a aussi la prise en charge du PALU qui est gratuit et il y a aussi la prévention du PALU qui est gratuit. D'année en année, on est en train de constater que même le taux de décès maternel est en train de régresser. Le Tchad est passé de 862 à 162, donc il y a un effort qui est en train de faire au plan global, y compris la province du Mayo-Kivu Ouest.
0: Docteur, parlez-nous d'abord de l'accès des soins dans votre province.
1: Dans notre province, comme je l'avais dit, nous avons au total 12 districts pour une population estimée à 1 million. Donc par district, il y a au moins 80 000 habitants qui sont là et nous avons 153 centres de santé, dont un centre de santé pour 7 200 habitants. Et donc nos formations sanitaires existent et fonctionnent. Même en 2025 ici, nous avons ouvert 3 nouveaux districts, à savoir le district de RD, le district de Doué et le district de Kouriadjé. C'est pour permettre à la population d'avoir accès aux soins. Nous mettons en œuvre la gratuité ciblée. Donc cette gratuité ciblée concerne les femmes enceintes, ça concerne les accouchements, la prévalence contraceptive, la vaccination. Ce sont des actions que nous faisons. Il y a aussi des campagnes de vaccination à travers toute la province et toute la population bénéficie de ces activités-là. Malgré ces résultats-là, il y a des efforts encore à faire, surtout dans les milieux reculés, là où il y a la forêt, là où peut-être en saison pluvieuse l'accès semble difficile.
0: Monsieur le délégué, un mot sur la prévention de la transmission du VIH/SIDA de la mère à l'enfant.
1: De façon systématique, nous faisons le dépistage des femmes enceintes et nous le mettons sous traitement et nous assurons le suivi des mères et des enfants exposés. Et donc par rapport à l'objectif 95-95 que le ministère s'est fixé au Mayo-Kivu Ouest, les femmes attendues en 2025 qui connaissent leur sérologie sont à 80%. Et ces 80% sont mis sous traitement. Et c'est la suppression de la charge virale qui tarde un peu, parce que nous sommes à 60%. Ces chiffres semblent petits par rapport aux objectifs qui est de 95%. Donc cette activité est effectivement faite et beaucoup de femmes, de maris, la province du Mayo-Kivu Ouest bénéficient de ce paquet d'activités.
0: Quels sont les efforts dans le cadre de la prise en charge des pathologies pour permettre également de renforcer le système de santé pour sa modernisation? Quels sont les efforts du gouvernement?
1: Les efforts du gouvernement et les partenaires techniques à la santé au Mayo-Kivu Ouest sont nombreux. En ce sens qu'il y a un hôpital provincial qui est construit à Pala et c'était un grand hôpital. Nous, notre souhait, c'est voir cet hôpital équipé pour nous permettre de faire une bonne prise en charge. Les efforts du gouvernement, il y a le recrutement, la formation du personnel. Il y a le programme de gratuité de soins qui concerne beaucoup plus le couple mère et enfant. Il y a les campagnes de vaccination qui sont gratuites. Il y a la prise en charge de la nutrition dans nos formations sanitaires qui sont gratuites. Aussi, certains programmes, notamment le programme national de lutte contre la tuberculose, le programme contre le VIH, le paludisme, la santé de reproduction, toutes ces activités-là, l'État a donné au Mayo-Kébi West et la population bénéficie gratuitement. Donc c'est un appui considérable qu'il faut saluer ici.
0: Voilà, mesdames et messieurs, nous sommes arrivés à la fin de notre entretien avec le délégué sanitaire de la province de Mayo-Kébi West, Dr Abinon Dilandé. Monsieur le délégué, votre mot à l'endroit de la population avant que nous puissions remettre le micro à l'animateur pour la suite des programmes de la Radio Tchad.
1: Voilà, merci beaucoup. Je remercie sincèrement la Radio Tchad pour cette opportunité. J'invite la population du Mayo-Kébi West à fréquenter régulièrement nos formations sanitaires, à respecter les mesures de prévention, surtout la vaccination. Et tous nous devrons savoir que la santé est une responsabilité partagée et ensemble nous pouvons améliorer l'état de santé de la population du Mayo-Kébi West.
0: Monsieur le délégué, nous vous remercions d'avoir accepté nous recevoir dans votre délégation et nous avons eu l'occasion de parler des défis du système de santé dans votre circonscription sanitaire. Mais espérons encore vous retrouver très prochainement avec un autre numéro, surtout dans le cadre de vos activités.
1: Merci beaucoup.
0: Mesdames et messieurs, c'est pratiquement fini pour votre magazine Santé pour tous, ce qui a fait le déplacement à la délégation sanitaire de la province de Mayo-Kébi West. Nous avons eu l'insigne honneur de recevoir le délégué à la santé publique et à la prévention, Dr Abinon Dilandé. Et nous avons eu l'occasion de parler des défis du système de santé dans sa circonscription sanitaire. Et à la réalisation, Alifa Momatida, à la prise de son, à Machata. Le magazine a été animé et présenté par Najinoma Bekaldor. Merci de nous avoir suivis. Au revoir et à la semaine prochaine.
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chaque jour que Dieu fait, que chacun dans sa prière pense au personnel soignant, ceux-là qui consacrent toute leur vie pour sauver des vies.

0: Mesdames et messieurs, bienvenue à ce magazine spécial de la radiodiffusion nationale tchadienne consacré aux organes des collectivités territoriales au Tchad, leur importance et leur rôle dans le processus de la décentralisation et du développement socio-économique du pays. Ces organes des collectivités territoriales sont le conseil municipal et le Sénat. Le premier numéro de cette émission est consacré justement à l'importance du Sénat dans le processus de la décentralisation au Tchad. Pour nous aider à mieux comprendre cela, nous recevons dans ce studio Dr Ngako Christophe. Il est enseignant-chercheur à l'Université de N'Djamena, spécialiste des droits constitutionnels, assistant à l'Agence nationale de gestion des élections ANGE. Merci d'avoir accepté de participer à cette émission, Monsieur Christophe.
1: Bonjour, merci, c'est un plaisir partagé.
0: Merci beaucoup. Prise de son, Hassan Djibrin Abdurrahmane. À la réalisation, Abdoulaye Toche. Au micro, je suis Zoutani Daba Martin. Alors, docteur, première question. Le Tchad s'est doté pour la première fois dans son histoire du Sénat. C'est quoi le Sénat?
1: Alors, lorsqu'on parle du Sénat, il va falloir avoir logiquement à l'esprit que nous sommes dans une logique où nous avons affaire à deux chambres. Ça veut dire que nous avons l'Assemblée nationale qui est constituée ce que nous appelons la chambre basse et le Sénat qui est constitué ce que nous appelons la chambre haute. Alors, traditionnellement, le droit constitutionnel, lorsqu'on parle du Sénat, on nous enseigne que cette institution trouve sa source en Grande-Bretagne, est véritablement reconnue dans les états de tradition fédérale et progressivement les états de dynamique unitaire ont eu également à adopter le Sénat. Et donc le Sénat va participer au processus législatif avec l'Assemblée nationale dont les deux vont former ce que nous appelons le Parlement.
0: C'est dire que le Sénat joue un rôle transversal entre l'Assemblée nationale et la structure déconcentrée ou bien...
1: Alors, pas véritablement. Comme je viens de le dire tantôt, le Sénat va jouer ce que nous appelons la fonction législative, alors que le Conseil provincial, comme vous venez de le dire, va plutôt jouer une fonction d'exécutif au niveau provincial. Et donc, le Sénat va beaucoup plus s'intéresser à la question du processus d'élaboration de la loi et du contrôle de l'action gouvernementale. Quelles sont les fonctions fondamentales du Sénat, quand bien même que le Sénat est une émanation des provinces.
0: Concrètement, quels sont les principaux rôles du Sénat dans un processus, dans un état démocratique?
1: Alors, le Sénat, comme je le disais tantôt, c'est la seconde facette de l'Assemblée nationale, dont les deux forment ce que nous appelons le Parlement. Alors, le Sénat, son rôle principal, c'est de participer à l'élaboration de la loi et, dans une certaine mesure, au contrôle de l'action gouvernementale. Alors, ça, c'est pour ce qui est de la théorie. Mais maintenant, lorsque nous amorçons le fond des choses, la question de droit qui va se poser, c'est de savoir, est-ce que, au regard de ce que nous appelons le principe du fait majoritaire, où nous avons une coordination de majorité partisane, ça veut dire que la même formation politique qui est majoritaire au gouvernement et au Parlement, est-ce que cette fonction d'élaboration de la loi est fondamentalement la question de contrôle de l'action gouvernementale, est-ce que cela va être véritablement opérationnel? Ça, c'est la première interrogation, c'est l'interrogation qu'on peut se poser. Mais maintenant, lorsqu'on parle du processus d'élaboration de la loi, on va constater peut-être du coup que le Parlement va avoir une fonction paître. Une fonction paître en ce sens où le processus d'élaboration de la loi est en réalité maîtrisé de bout en bout par l'exécutif. Et donc le Parlement ne sera considéré que comme une chambre d'enregistrement. Et maintenant, lorsqu'on parle de la fonction de contrôle, et comme nous l'avons dit, la discipline parlementaire étant telle que, comme je venais de le dire, le fait majoritaire va faire en sorte que si jamais il y a les questions de confiance, la question du contrôle de l'action gouvernementale, cette question sera simplement aléatoire parce que nous avons en face les mêmes partisans d'une même formation politique. Comme telle, la loyauté, la discipline parlementaire fera en sorte que, même s'il y a contrôle, ça va être beaucoup plus le contrôle de façade.
0: Et cela veut dire que les deux chambres, chacune tient sa session parallèle,
1: Normalement, les deux chambres, chacune devrait tenir sa session de façon parallèle. Mais il y a des hypothèses dans lesquelles on peut arriver à retrouver ces deux institutions, ça veut dire le Sénat et l'Assemblée nationale. Et donc, la formation de ces deux chambres sera appelée Congrès. D'accord? Et donc, lorsqu'on parle du Congrès, ça veut dire que c'est la réunion de ces deux chambres-là.
0: Et comment les deux chambres peuvent statuer sur des dossiers importants? Est-ce que c'est d'abord le Sénat qui valide un dossier avant de passer aux députés ou bien c'est les députés d'abord? Comment ça se passe?
1: Alors, je pense que le processus commence d'abord par la Chambre basse.
0: Oui, la Chambre basse, c'est-à-dire l'Assemblée nationale.
1: Exactement. Et donc, le processus voudrait que la loi soit votée en des termes identiques entre l'Assemblée nationale et le Sénat. C'est en cas de divergence qu'on va effectivement avoir ce que nous appelons le Congrès. Maintenant, le processus du passage de la loi de l'Assemblée nationale vers le Sénat, ce que nous appelons la navette parlementaire, va faire en sorte que les lois soient votées

0: à une certaine majorité qualifiée, d'accord. Et lorsque nous n'avons pas cette hypothèse, donc tout logiquement, le Parlement peut se retrouver sur un certain nombre de questions où il n'y a pas de consensus, où il n'y a pas de majorité pour effectivement délibérer en Congrès.
1: Mmh. Donc la Chambre haute, c'est-à-dire le Sénat, peut approuver ou désapprouver un projet de loi qui est passé déjà par l'Assemblée.
0: Éventuellement, c'est cette hypothèse-là que nous venons d'évoquer, lorsqu'il n'y a pas une majorité qualifiée dans les deux chambres, et donc nous avons le choix à faire à ce que nous appelons le Congrès.
1: Mmh. Et que représente le Sénat dans un État décentralisé?
0: Alors, dans un État décentralisé, le Sénat va représenter ce que nous appelons les provinces. Mmh. Alors, lorsque nous prenons le schéma tchadien, nous avons 23 provinces, et les 23 provinces sont représentées au niveau du Sénat en raison de deux sénateurs élus par chaque province, et les 23 autres qui sont nommés par le président de la République. Et au total, nous avons 69 sénateurs qui sont issus des différentes provinces du Tchad, des 23 provinces précisément.
1: Mmh. Et donc, quels sont les dossiers qui intéressent particulièrement le Sénat, les dossiers concernant les provinces?
0: Alors, les dossiers concernant les provinces, je pense que le sénateur, on va vous dire qu'il représente dans une certaine mesure une collectivité autonome, et donc comme tel, cela peut être traduit en termes de propositions de loi. Ça veut dire que les préoccupations d'une province ou bien d'une région, si elles intéressent le sénateur, celui-ci peut effectivement les proposer sous forme de projet de loi au niveau des commissions, quitte à ce que cette proposition-là puisse faire son bonhomme de chemin pour arriver effectivement au stade de la loi.
1: Alors, vous avez dit que, entre autres rôles que joue le Sénat, c'est le contrôle de l'action gouvernementale. Nous savons que l'Assemblée nationale contrôle l'action gouvernementale à travers l'interpellation de certains membres du gouvernement. Est-ce que c'est la même chose? Comment le Sénat peut procéder au contrôle de l'action du gouvernement?
0: Alors, lorsqu'on parle du contrôle de l'action gouvernementale, je pense qu'il y a d'abord plusieurs mécanismes parmi lesquels vous avez déjà cité l'interpellation. Il y a aussi la question de confiance, les questions d'actualité, les questions écrites, les questions orales, auxquelles on peut ajouter également les commissions d'enquête parlementaires. Alors, généralement, ce contrôle est effectué par l'Assemblée nationale. Alors, le rôle du Sénat va intervenir généralement lorsqu'il y a mise en accusation de ce que nous appelons la responsabilité pénale du gouvernement. Mmh. D'accord? Et comme ce sont des magistrats de l'État, les hauts fonctionnaires de l'État, dans une certaine mesure, le Sénat peut demander à ce que ces hauts magistrats-là, leur responsabilité pénale soit traduite effectivement en des actes réels, notamment devant le juge.
1: Alors donc, l'introduction du Sénat dans ce processus démocratique au Tchad renforce à la fois la décentralisation et la démocratie.
0: Tout naturellement. Je pense que sur le plan démocratique, le Tchad avait opté pour la décentralisation et le Sénat, si vous le voyez bien, c'est le reflet des représentations provinciales. Et donc, comme tel, le Sénat va dans une certaine mesure permettre de traduire les préoccupations des populations de chaque province sous forme de loi. Maintenant, lorsque les lois sont votées, le gouvernement prendra en compte dans le cadre de sa mission d'exécution de ce qui a été voté par le Parlement.
1: Mesdames et messieurs, vous êtes à l'écoute de la radiodiffusion nationale tchadienne. Vous suivez une émission consacrée à l'importance du Sénat dans le processus de la décentralisation au Tchad. L'invité, c'est l'enseignant-chercheur à l'Université de N'Djamena, spécialiste des droits constitutionnels, assistant à l'Agence nationale de gestion des élections, Ange, docteur Ngako Christophe. Docteur, le Sénat peut-il initier des lois, puisqu'on sait que l'Assemblée initie des lois?
0: Exactement. Comme je le disais tantôt, disons que le Parlement a des fonctions. Parmi ces deux fonctions, nous avons la fonction de légiférer, sinon la fonction de voter les lois, et également la fonction de contrôler l'action gouvernementale, qui sont les deux fonctions classiques. Maintenant, est-ce que le Sénat peut initier des lois? A priori, oui. Mais toujours est-il que le processus doit passer d'abord par l'Assemblée nationale avant d'aboutir au Sénat, qui devrait, dans les deux chambres, la proposition devrait être sanctionnée par un vote à majorité qualifiée. Et donc, à défaut, ça veut dire que tout logiquement, on va avoir affaire à ce que nous appelons le Congrès, qui va délibérer à la majorité qualifiée pour qu'effectivement cette loi puisse passer.
1: Alors, quel lien existe-t-il entre le Sénat et les autres organes des collectivités territoriales tels que le conseil provincial et le conseil municipal?
0: D'abord, il faut savoir que le sénateur en question est l'émanation au niveau provincial. Il représente les provinces. Ça veut dire que, dans une certaine mesure, le sénateur a été voté d'abord par les élus locaux. Qui dit élus locaux, ça veut dire qu'il s'agit des conseillers provinciaux et des conseillers municipaux. Donc, ils vont placer leur confiance en ce sénateur. Et donc, le sénateur va représenter les collectivités autonomes. Et lorsque nous parlons de collectivités autonomes, au Tchad, il y en a 23, donc chaque collectivité autonome est représentée par trois sénateurs en raison de deux sénateurs élus et un sénateur nommé par le président pour ce qui est de chaque province.
1: Alors, cela veut dire que les sénats qui sont là, ils garantissent un peu les intérêts de chaque province?
0: En quelque sorte.
1: Est-ce que, par exemple, au niveau du conseil provincial, s'il y a des dossiers importants qui concernent les provinces, ils peuvent se soumettre d'abord au sénat, sénat représentant de la province, s'appuyer sur ce sénateur pour que leur voix soit portée sur le plan national?
0: Alors, le sénateur va constituer en quelque sorte comme la facette du lobby. Ça veut dire qu'une proposition peut venir de la part d'un sénateur. supérieur qui, dans une certaine mesure, va traduire les aspirations de la population d'une province, d'accord, sous forme de proposition de loi. Et donc, cette hypothèse également peut être admise parce que le sénateur est également à qualité, à compétence pour proposer, dans une certaine mesure, le vote d'une loi dans ce sens.
1: Mais quel sera l'avantage des provinces dans cette phase de la démocratie où la nouveauté est l'arrivée du Sénat dans le fonctionnement d'un État aujourd'hui au Tchad?
0: Alors, je pense que le fait que le Sénat...
1: Parce que concrètement, il faut que les Tchadiens comprennent l'importance du Sénat dans le processus de développement socio-économique, et la sécurité aussi.
0: Absolument. Alors, le Sénat, d'abord, ce n'est pas l'exécutif. C'est ce qu'il faut avoir à l'esprit. Le Sénat, sa fonction, c'est deux choses. C'est de voter et c'est de contribuer à voter les lois concurremment avec, ou bien de façon partagée avec l'Assemblée nationale et contrôler l'action gouvernementale. Ce sont les deux fonctions du Sénat. Maintenant, au-delà de ça, c'est que le Sénat va permettre à ce qu'il y ait l'effectivité de ce que nous appelons la décentralisation. Aujourd'hui, la décentralisation est une réalité. Avec le dernier processus électoral, notamment l'élection des sénateurs, le Tchad a embrassé de façon pleine et entière le processus démocratique qui a connu, je ne sais pas, quelques handicaps, mais aujourd'hui, c'est une réalité. Et donc, la représentation du Sénat va d'abord favoriser l'émergence de ce que nous appelons l'État démocratique et également le fonctionnement fluide de l'institution parlementaire dans la dynamique du développement et aussi du fonctionnement des institutions.
1: Est-ce qu'il y a des facteurs ici au Tchad qui peuvent limiter les actions du Sénat, la haute chambre?
0: Alors, limiter peut-être sur le plan politique, parce que nous savons que le Parlement, c'est une institution politique, et donc comme tel, ils sont soumis à des aléas des pouvoirs et des contre-pouvoirs, et donc on peut arriver à l'hypothèse où, lorsque nous avons une concordance harmonieuse entre l'exécutif et l'Assemblée nationale, cela va participer effectivement à la mise en œuvre de la politique gouvernementale, et lorsque nous avons affaire à une hypothèse contraire, ça veut dire qu'il va y avoir logiquement des indications. Et comme nous l'avons vu un peu partout, notamment en France, lorsque nous n'avons pas cette concordance de majorité, à tout moment, le gouvernement peut basculer, changer, et cela n'est pas véritablement souhaitable en ce qui concerne la continuité et l'efficacité de l'action gouvernementale.
1: Ce qui m'amène à poser la question de savoir quels sont les grands défis que les sénateurs tchadiens, les tout nouveaux sénateurs tchadiens, doivent relever dans le cadre du développement socio-économique de notre pays.
0: Alors, je pense que le défi qui sera majeur pour cette institution, on a l'habitude de présenter le Sénat comme la chambre de la sagesse et l'Assemblée nationale comme l'imagination. Alors, je pense que ce qui incarne aujourd'hui cette institution qui est à sa première naissance dans l'histoire politique et constitutionnelle du Tchad doivent avoir sur leur épaule la nécessité de faire en sorte que cette institution puisse jouer un rôle dans la logique du fonctionnement harmonieux des institutions. Alors, lorsque je parle du fonctionnement harmonieux des institutions, c'est de faire en sorte que l'esprit des pouvoirs et des contre-pouvoirs tel que cela a été développé pour favoriser l'émergence du développement des démocraties, les droits de l'homme, etc., que cela puisse être véritablement connu des Tchadiens et qu'ils ne puissent pas avoir des entraves, je ne sais pas, d'une manière ou d'une autre, au processus de développement politique, aussi économique du Tchad. Et donc, le Sénat peut jouer un rôle majeur dans ce sens par sa sagesse et également par les fonctions que cette institution détient pour contribuer efficacement aux côtés de l'Assemblée nationale au développement du Tchad.
1: Donc, le Sénat considéré comme la sagesse, alors que l'Assemblée nationale, c'est l'imagination. L'imagination, pourquoi?
0: Alors, l'imagination, en ce sens que lorsque vous prenez l'Assemblée nationale, c'est la vitrine où il y a effectivement des débats politiques. Il y a ce que nous appelons une forte dominance de ce que nous appelons la partisanerie politique, en ce sens où nous avons à l'opposition et le parti au pouvoir qui sont dans une logique de débat, de remise en cause du gouvernement de façon plus ou moins perpétuelle, soit à favoriser les actions du gouvernement, ou soit dans une certaine mesure à alerter l'opinion nationale sur quelques handicaps que le gouvernement pourrait éventuellement rencontrer. Et donc, lorsqu'on parle de formation politique, elle s'exprime véritablement au sein de l'Assemblée nationale plutôt que véritablement dans le Sénat.
1: Mais vous, en tant que spécialiste du droit constitutionnel, quelle pourrait être la priorité des sénateurs tchadiens aujourd'hui qui viennent de s'installer?
0: Ils ont déjà un capital fondamental qui est le statut de l'ancien président de l'Assemblée nationale qui est aujourd'hui le président de cette institution.
1: Oui, Haroun Kabadi.
0: Haroun Kabadi, effectivement. Et je pense qu'il a l'expérience et la compétence nécessaire pour faire en sorte que le Sénat puisse, de par son histoire majeure, contribuer effectivement à l'émergence des institutions modernes en ce qui concerne le développement du Tchad. Et je pense que la 5e République est encore expérimentale et donc ils ont une forte empreinte à imprimer à cette institution et faire en sorte que, après leur passage, que leur héritage soit véritablement loué par les Tchadiens et laisser une institution qui va véritablement participer au développement des droits de l'homme.
1: Voilà, docteur, merci beaucoup. Ça sera la dernière question que je viens de vous poser. Je rappelle que vous êtes docteur Ngako Christophe, enseignant-chercheur à l'Université de N'Djamena, spécialiste de droit constitutionnel, entre autres. Vous êtes donc l'invité de cette émission consacrée à l'importance du Sénat dans dans le processus de la décentralisation au Tchad. Merci de nous avoir suivis. Était à la prise de son Hassan Dibrine Abdraman, réalisation Abdouletosh, au micro Zoutané Daba Martin. Nous allons suivre dans le second temps l'autre émission qui sera consacrée cette fois-ci à l'importance, au rôle des conseillers provinciaux dans le processus de la décentralisation au Tchad. Merci de nous avoir suivis. Au revoir.

0: Merci à tous. Vous êtes dans notre espace d'exposition et vous nous écoutez sur les ondes de nos radios partenaires. Bienvenue dans cette émission spéciale des informations et cohésion sociale à N'Djamena. Comment démêler le vrai du faux? C'est tout de suite. Comprendre comment fonctionne la désinformation et surtout pour nous donner des outils simples mais concrets afin de ne plus tomber dans le piège de la désinformation. Pour en parler, nous avons des invités de qualité, des journalistes spécialistes qui vérifient l'info chaque jour et un enseignant en éducation aux médias et à l'information. Un débat constructif avec vous, cher public présent ici. Bienvenue à cette émission. Parce qu'ici à N'Djamena, démêler le vrai du faux, c'est aussi un acte citoyen pour préserver notre cohésion sociale. Nous commençons avec vous, Monsieur Mahamat Saleh Benjere. Vous êtes formateur en éducation aux médias et à l'information. Et vous êtes sur le terrain avec des jeunes depuis quelque temps déjà. Quelle est votre lecture de la lutte contre la désinformation?
1: Le problème repose beaucoup plus sur la compréhension du désordre informationnel, puisque là, les jeunes ne comprennent pas les trois types de désordre informationnel, à savoir la malinformation, la désinformation et la mésinformation.
0: Tout à fait.
1: Et beaucoup plus, les jeunes font toujours tendance à une opinion plus qu'une information. Donc il faudrait qu'on essaye de balayer déjà qu'est-ce qu'une information, qu'est-ce qu'une opinion, et à partir de là, moi, je crois que les jeunes peuvent déjà démêler le vrai du faux.
0: Dites-nous, quels sont les principaux canaux de désinformation, par exemple, à N'Djamena?
1: Déjà, il faut reconnaître que les jeunes de nos jours sont beaucoup plus sur les réseaux sociaux. Et donc, qui dit maintenant réseaux sociaux, on a WhatsApp, on a Facebook, on a aussi TikTok. En ce qui concerne le pays, le Tchad, moi, je crois que les canaux qui favorisent beaucoup plus la désinformation, c'est beaucoup plus le TikTok, mais aussi les WhatsApp. Puisque déjà avec WhatsApp, je crois un citoyen lambda n'a pas besoin de se tracasser pour créer son compte WhatsApp. Donc c'est plus pratique. C'est ce qui amène maintenant les jeunes, voire même les grandes personnes à créer leur compte WhatsApp, et à travers maintenant les groupes WhatsApp, on essaie vraiment de partager la désinformation. On essaie vraiment d'amener les amis à partager également les fausses informations.
0: D'accord. Nous allons rester toujours avec vous pendant que vous avez le micro. Est-ce que vous avez un exemple de désinformation qui a menacer la cohésion sociale entre les communautés?
1: À l'issue de l'événement du 20 octobre, je crois qu'il y a une image sortie de son contexte qui a été publiée. Je crois que l'image a été récupérée au niveau du Nigeria lors d'un conflit qui oppose la communauté Hausa avec d'autres communautés. Et les gens ont pris l'image pour publier en soi disant que l'image a été prise ici à N'Djamena. Cela a frustré beaucoup du monde et a poussé même les jeunes à se révolter lors de cette manifestation. C'est ce qui a fait que nous avions au moins essayé de revenir sur l'image pour fact-checker et faire comprendre au public que voilà, l'image n'a pas été prise ici au Tchad. C'est une image sortie de son contexte.
0: Merci. Et puis nous parlons du fact-checking, qui est l'une aussi des techniques pour, n'est-ce pas, lutter contre la désinformation. Nous avons ici, autour de ce plateau, deux fact-checkers de renom, M. Dangourbe Yves et M. Telgaba Olimpa. En tant que journaliste fact-checker, vous êtes en première ligne, vous le savez. C'est quoi le fact-checking?
2: C'est la vérification des faits. Nous faisons directement allusion à ce qu'on appelle des informations. Chaque jour, nous avons des informations qui pullulent sur des multiples canaux. Et donc là, ces informations, quelquefois, ne sont pas fiables. Pour un journaliste, je pense que la vérification des faits est substantielle, car toute information est d'abord vérifiable. Car à l'ère du numérique, nous avons chaque jour des fausses informations qui sont vraiment partagées, quelquefois par mes connaissances, par nos lecteurs, par nos téléspectateurs. Et là, en tant que fact-checker, il est notre rôle de rendre l'information fiable, authentique pour nos téléspectateurs et nos lecteurs.
0: Tout à fait. Est-ce que vous partagez ce que votre collègue fact-checker vient de dire? Vous pouvez compléter?
3: Chaque jour, nous faisons face à la désinformation. Comme le frère l'a dit, les réseaux sociaux sont vraiment les outils, les canaux qui publient très facilement les fausses informations. Du coup, le travail de fact-checking consiste à vérifier si ces informations sont vraiment vraies ou fausses.
0: En ce qui concerne, par exemple, les outils de fact-checking, M. Yves, vous pouvez nous en parler?
2: Voilà, en tant que fact-checker, nous avons plusieurs outils qui nous permettent maintenant de détecter si ces informations sont fausses ou bien sont vraies. Et ces outils sont multiples. Moi, personnellement, j'ai l'habitude d'utiliser l'image inversée sur Google. C'est un truc facile, chacun peut essayer si vous avez la connexion. Il suffit de prendre les photos ou bien les images que vous avez des doutes. Il faut envoyer l'image sur Google inversée. Et là, le moteur de recherche va faire le tour. On va vous orienter directement par des données, d'où l'image sort, la date, l'heure, tout et tout. Et là, c'est pour les images. Ça permet facilement de détecter la provenance et les sources même des images. Et aussi pour détecter si ces images ont été peut-être manipulées ou bien peut-être générées par l'intelligence artificielle, tout et tout. Et nous avons aussi Yandex. Yandex, c'est un outil aussi facilement à utiliser. Les journalistes l'utilisent chaque jour. L'utilisation aussi, c'est beaucoup plus envoyer l'image, même si c'est des vidéos. Il faut juste faire la capture. Tu envoies là-bas, on te donne la source et la provenance. Donc maintenant, avant de partager des vidéos ou bien des photos, il faut d'abord essayer ces outils. Facilement, en moins de 10 minutes, on nous oriente directement sur ce provenance et tout et tout. Et que si nous avons des doutes, automatiquement, prenons notre temps. Car le fatigue, c'est un travail sérieux et c'est un travail qui prend le temps. Donc, il faut le vérifier et revérifier encore. Même si quand on n'est pas journaliste, il faut le vérifier avant de le partager. Nous avons plusieurs outils comme ça. Je pense que mon collègue est là. Peut-être qu'il va le compléter avec quelques outils qu'il utilise et je pourrais revenir encore avec quelques détails.
4: D'accord, merci. Ça veut dire que le fact-checking, ce n'est pas seulement réservé aux médias ou aux journalistes.
2: Tout le monde peut fact-checker.
4: Vous êtes d'accord, monsieur Togaba?
3: Pratiquement d'accord avec mon collègue Yves. Le fact-checking, même en dehors des outils, c'est d'abord ces réflexes que nous avons.
4: Un réflexe citoyen, donc?
3: Oui, un réflexe citoyen. Je vois telle information, mais je n'ai pas d'abord besoin d'un outil pour chercher à me poser la question d'où vient cette information. Est-ce que la page qui partage a vraiment de la crédibilité? L'exemple simple que je venais de prendre au début, ce que j'avais fait à l'instant, je pouvais directement peut-être en tant que community manager, parce que j'ai l'accès de la page qui travaille dans l'information, pouvait directement le partager le matin là. Mais ce que j'avais fait, c'était de chercher à rentrer dans l'historique même de la page pour voir depuis tel moment la page là, quels sont les genres de contenus qu'elle propose. Mais en réalité, j'ai trouvé que c'était une page qui était uniquement faite pour embrouiller la population et créer des désordres. Parce que la personne, même dans la suite de la publication, disait que les gens traversaient déjà vers le Cameroun en passant état-major de l'autre côté pour traverser. Et quand j'ai lu certaines de ces publications, j'ai compris que non, cette page est uniquement faite pour créer des désinformations et conduire la population dans une panique au fait. Donc, au-delà de ce qu'il vous dit, ce n'est pas seulement les journalistes qui doivent chercher à vérifier les informations. Si nous recevons peut-être sur nos plateformes WhatsApp et autres, un communiqué, même s'il avait un cachet d'État, la plupart de nos institutions ont chacune une page Facebook. Et je crois que les institutions tchadiennes utilisent plus Facebook pour communiquer. La chose la plus simple, c'est peut-être de quitter de notre application WhatsApp, si on a reçu dans un groupe WhatsApp, entre guillemets, famille, de repartir peut-être à la source, voir est-ce que le communiqué a été signé peut-être par le secrétariat général du gouvernement. Pourquoi ne pas repartir directement sur la page du secrétariat général et vérifier si réellement ce communiqué existe là-bas? C'est là que tu peux, même sans étant un journaliste, tu peux dire réellement que cette information est vraie ou fausse avant de commencer à la partager.
4: Monsieur Mamassali, dites-nous, quels sont les réflexes que vous, en tant qu'enseignant, vous partagez avec vos étudiants pour vérifier, par exemple, une information sur WhatsApp ou bien sur Facebook?
1: Nous, on se focalise beaucoup plus sur l'esprit critique. Et qui dit maintenant esprit critique, en fait, en éducation média à l'information, on essaye d'accompagner les jeunes vis-à-vis de la création de contenus sur les réseaux sociaux. Et là, on a déjà le principe de schéma qui nous permet de recevoir un message sur les réseaux sociaux. Déjà, on se pose la question d'où vient l'information et à travers maintenant cette question, je crois que nous allons se focaliser beaucoup plus sur est-ce qu'il y a-t-il déjà une source par rapport à cette information? Si oui, est-ce que la source est fiable? Sinon, est-ce que l'information est créée dans l'intention de nuire? Sinon, on peut la partager dans les cas échéants, on peut la laisser. Et c'est ce qui nous amène vers le filtre de Socrate, qui disait, face à une information, il faudrait qu'on retienne au moins trois parties. Et donc, on cherche à savoir la vérité, la bienveillance et l'utilité. Et à travers maintenant l'exemple de Socrate, est-ce que l'information est vraie? C'est une question posée. Est-ce que derrière maintenant l'information, est-ce qu'il y a une bienveillance? Du moment où il y a une bienveillance, on sait très bien que l'information peut faire père ou ça peut peut-être être manipulé. Dans le cas où l'information n'est pas manipulée, on cherche maintenant l'utilité de cette information. Est-ce que l'information est utile? Aujourd'hui, je peux recevoir une information qui ne sera pas peut-être utile pour moi, mais ça sera peut-être utile pour une autre personne. Dans ce cas, j'essaie de voir. Et là, je dois d'abord critiquer l'information. Est-ce que du moment où je partage avec une autre personne, est-ce que ça pourra vraiment l'aider? Dans le cas où ça ne peut pas vraiment l'aider, ça ne sert à rien de partager cette information. Raison pour laquelle on dit déjà en éducation aux médias et à l'information, c'est un ensemble de compétences qui pourront permettre à un individu de développer déjà cette capacité à critiquer les informations, d'accéder à l'information, de réfléchir aussi sur ces informations, mais aussi plus de consommer cette information avec beaucoup plus de la responsabilité et beaucoup plus avec un esprit éclairé.
0: Merci. Monsieur Yves, vous en tant que journaliste, fact-checker, est-ce que vous avez des bonnes pratiques à partager avec

0: Ça peut prendre une journée. Mais l'idéal, c'est de produire la vraie information.
1: Monsieur Turgaba, dites-nous comment vous vous réagissez face aux menaces de la désinformation, par exemple au sein de votre média. Vous qui êtes community manager, décrivez-nous un peu votre processus social.
2: Dans cette plateforme, nous avons des confrères qui sont aussi là, qui peuvent eux peut-être tomber sur ces trucs que nous disons, les veilles sur les réseaux sociaux, prendre quelque chose pour envoyer peut-être soit le lien, pour envoyer dire, de publier aussi chez nous. Ce que moi je fais personnellement, c'est ce que j'ai dit au début là, ça consiste à aller moi-même chercher la chose pour vérifier si c'est vrai.
1: Comment démêler le vrai du faux? Nous donnons le micro au public pour nous dire, est-ce que vous avez déjà été victime de désinformation ou lorsqu'on parle de désinformation, c'est quoi votre lecture?
3: En ce qui concerne l'éducation aux médias et à l'information, c'est un phénomène qui est vraiment encore nouveau ici au Tchad. Et c'est que nous, étant déjà dans le métier comme éducation aux médias et à l'information, nous demandons beaucoup plus l'appui des journalistes qui sont là présents et des autorités compétentes d'appuyer cette initiative afin que nous touchions beaucoup plus les jeunes pour éveiller l'esprit. Dans ce contexte, on parle beaucoup de l'esprit critique. Et quand il est question de l'esprit critique, on parle de la sagesse aussi qui est là. Donc nous demandons à ce que nous renforçons beaucoup plus cette capacité dans ce sens afin de renverser la tendance. Parce que la désinformation fait mal aujourd'hui au Tchad, surtout sur nos réseaux sociaux. Aujourd'hui, on utilise le réseau social dans un autre contexte. Et aujourd'hui, on pense que le réseau social, c'est un espace juste de distraction où qui même veut venir déposer quoi qu'il fasse là et puis voilà, pour embrouiller les gens. Donc nous demandons aux journalistes aussi qui sont là de vraiment mettre le paquet dans ce sens. Et le témoignage que j'allais donner peut-être, c'est en ce qui concerne la vie telle que sur INSET. INSET, il y a les avis que les gens prennent, c'est une institution de l'État, mais il y a les gens qui se cachent derrière un profil donné et ils publient les avis. Parce que déjà là, au Tchad, on a déjà un nombre de jeunes qui sont déjà en chômage et chacun est attentif sur les réseaux sociaux qui se cherchent là. Donc dès qu'on tombe sur ces genres de publications, tout le monde débarque là. Et vers la fin, on voit que ce sont des arnaqueurs et puis tout ça.
4: Moi, c'est Marius Nadir Marcel. Je suis enseignant en anglais et coordinateur de l'amicale de confiance des entrepreneurs sans frontières, ACF Tchad. Par rapport au thème, moi, je vois que c'est un thème pertinent et nous sommes toujours en quête de savoir et de connaissances parce que c'est thématique qui a besoin véritablement d'être éduquée à cela. Et nous savons très bien que si on n'est pas vraiment éduqué dans ce sens-là, il serait un peu difficile de comprendre quelquefois même certaines définitions, la désinformation, la mésinformation, la malinformation. Toutes ces petites choses ont besoin véritablement d'une éducation à la base, en fait. Donc, ma question, c'est beaucoup plus aux panélistes, journalistes, éducateurs et vous-même en tant que modératrice. Je sais que vous êtes expert et spécialiste dans ce domaine. Et dans un pays comme le Tchad, 1 284 000 km², où l'accès même à une éducation de qualité pose des problèmes, quelquefois, quand vous partez un peu au Tchad profond, quelquefois, il y a certaines personnes qui ont accès à quelques informations, mais du tout, ils ne sont pas vraiment ancrés sur la racine ou bien l'origine de cette information. Face à cela, parce que là-bas, il n'y a pas de médias, quelquefois, qui sont sur place. Donc, c'est des informations qu'ils reçoivent et ils partagent. Donc, face à cela, qu'est-ce qu'il faut faire? C'est bien de faire des sensibilisations autres, mais est-ce qu'il n'y a pas d'autres alternatives également pour que le citoyen lambda, quelle qu'en soit sa distance, quelle qu'en soit sa langue, quel qu'en soit son accès à l'éducation ou bien son niveau, puisse avoir vraiment à une information de qualité avec une source fiable, comme vous venez d'évoquer.
1: Oui, nous allons revenir vers vous tout à l'heure. Vous avez tout à fait raison. L'éducation aux médias et à l'information, en fait, c'est la meilleure technique de lutte contre la désinformation. Et ça ne s'apprend pas normalement dans des formations. Normalement, ça devrait commencer dans nos familles respectives. Ça permet déjà à bas âge de développer et d'avoir un esprit critique et de ne pas avaler tout ce que l'on reçoit comme information. Encore que ce n'est pas toutes les informations que nous recevons qui sont vraies et ce n'est pas toutes les informations que nous recevons que nous devons consommer. Parce que tout à l'heure, l'un de nos experts qui a parlé de la malinformation, des informations et de la mésinformation et cela ne favorise pas la cohésion sociale. Vous, par exemple, dans vos activités respectives, est-ce que vous avez déjà eu à initier des émissions, par exemple, en langue? Vous avez eu déjà déjà fact-checké ou alors c'est en perspective?
0: Pour revenir à ta question, comme Mme Isabelle l'a dit tout à l'heure, c'est d'abord l'éducation aux médias et à l'information. Il faut l'impliquer dans le programme scolaire. Dans d'autres pays, ça existe déjà. L'éducation aux médias et à l'information, c'est déjà dans le programme scolaire. Dès le secondaire, on apprend déjà aux élèves de faire la part des choses. Donc, cela permet directement d'avoir de l'esprit critique. Dès qu'il y a l'information, il faut d'abord se poser la question. L'information, ça sort d'où? Est-ce que la source est fiable? Tout et tout. Dès lors qu'il n'y a pas d'émis à l'école, je pense que ça serait difficile pour nous de vaguer normalement à la lutte contre la désinformation. Et donc là, peut-être que nous allons faire des plaidoiries à l'État, peut-être d'insérer l'émis dans le programme scolaire et d'initier des micro-programmes dans nos radios. Donc, il faut peut-être des émissions comme ça en langue locale. Ça va permettre aux auditeurs et auditrices de faire la part des choses.
1: Monsieur Mohamed Saleh, c'est sûr que vous avez travaillé avec les autorités compétentes parlant de l'éducation aux médias et à l'information sur le plan éducationnel.
5: L'initiative d'intégration de l'EMI dans le cursus scolaire a été déjà amorcée. Je crois que nous avions déjà commencé avec l'UNESCO OIF en partenariat avec le ministère de la Communication, voire aussi le ministère de l'Éducation et de l'Enseignement supérieur, où il y a quelques représentativités des organisations de la société civile qui ont aussi pris part. Il y a également la HAMA, il y a également le centre Curricula qui a été aussi sollicité, et également Educ Media Chat, où nous avons déjà travaillé sur le processus de la stratégie de lutte contre les discours de haine, mais beaucoup plus pour l'intégration de l'EMI dans le programme scolaire.
6: Avec l'arrivée des réseaux sociaux, le grand média devient une menace pour tout le monde, non seulement pour la classe donnée en ce qui concerne le journalisme ou encore les organisations de la société civile, mais nous sommes menacés de part et d'autre. Donc, je n'ai pas une question en tant que telle, mais c'est plutôt des contributions. En tant qu'actrice également de la chose, de la désinformation, nous avons récemment initié cette formation qui concerne la désinformation et l'utilisation des outils de vérification. Aujourd'hui, le Tchad, nous sommes en retard, ça il faut le reconnaître, mais aujourd'hui, quand on entend par fact-checking ici au Tchad, on pense que c'est un nouveau mot, un challenge qu'il faut voir d'un autre œil, alors que sous d'autres cieux, ce n'est plus le moment. Mais ce qu'il faut savoir, c'est miser sur l'éducation aux médias et à l'information. Parce que tout le monde consomme l'information. Tout le monde détient un téléphone Android, tout le monde utilise les réseaux sociaux. Et donc, il faudrait aller sur cette base-là et informer la population de cultiver elle-même l'esprit critique pour dénicher les vraies informations aux fausses informations, pour quelles intentions ces informations sont véhiculées. Et en tout cas, je suis très heureuse de prendre part à cette émission et je vous en félicite. Bravo également au public charmant sinon. Je finirai par faire un plaidoyer. Le cadre qui nous a accueillis, c'est tellement beau. Mais il faut dire que le cadre n'est pas accessible à tout le monde. C'était un peu difficile d'y accéder. On peut revoir ça sous un autre angle, faire par exemple dans un espace accessible où beaucoup de jeunes, où beaucoup de publics peuvent prendre part. Ça serait vraiment bien. Et déjà, nous qui sommes là, ne gardons pas l'information, essayons de relayer et partageons à ce que ceux qui ne sont pas là peuvent également en bénéficier.
7: Moi, c'est Mamatar Gounissa, formateur en éducation aux médias et à l'information. Sur les réseaux sociaux, les techniques que vous avez partagées, oui, mais il y a des informations où tu fais tout pour avoir ces sources-là. C'est tellement compliqué. Parfois, là, on finit par aussi peut-être couper la tête. Pour ce genre de cas, comment vraiment on peut trouver une solution à ce genre de cas? Il y a des désinformations qui sont tellement fabriquées jusqu'à un niveau où l'Internet ne peut rien faire. Tes recherches inversées, là, avec tous les logiciels que tu as, avec les compétences et les relations qu'il faut, il y a des informations où tu ne pourras pas avoir les sources. Et ma dernière question, on sait que déjà les fact-checking interviennent souvent trop tard, une fois que le mal est déjà fait. Comment peut-on passer d'une lutte réactive à une véritable culture de la prévention pour que chaque citoyen devienne son propre filtre face à la désinformation qui menace notre cohésion sociale en fait?
1: Merci. Pour faire une petite transition, en fait tout à l'heure dans nos propos nous avons dit que ce n'est pas toutes les informations que nous recevons que nous devons partager. Donc lorsque nous ne sommes pas sûrs de la véracité ou bien nous ne sommes pas sûrs des sources, ce n'est pas la peine de fact-checker là-dessus et ce n'est pas la peine de diffuser. Parce que avant de partager, avant de publier une information, on doit se poser la question, est-ce que cette information est utile pour moi. Est-ce que cette information est utile pour la société? Sinon, ça sert à quoi de la publier ou bien de la partager? Et on ne peut pas fact-checker une information qui n'existe pas. Donc voilà un peu. Nous avons aussi des experts fact-checkers qui sont là. Donc je leur remets le micro pour répondre.
8: Le fact-checking, c'est en quelque sorte le sérum. Du moment où le mal est déjà fait, c'est en ce moment qu'on cherche à démystifier. Raison pour laquelle on s'était dit qu'il faudrait accompagner aussi le fact-checking par l'EMI, et donc l'éducation aux médias à l'information. L'EMI vient se positionner comme le vaccin. Du moment où le mal n'est pas encore arrivé, tu dois déjà prévenir. Aujourd'hui, on nous dit que voilà, il y a tel ou quand tu bois, c'est pas bien, on te prévient. Mais du moment où toi tu t'abstiens et tu pars boire, ça veut dire que c'est toi qui as cherché. Et donc, je crois que l'EMI n'a pas besoin d'être peut-être instruit, tout ça, d'être à l'école pour apprendre. C'est des choses que les gens essaient vraiment de faire passer à une société qui doit vraiment chercher à se protéger vis-à-vis des médias sursaturés par les informations. Aujourd'hui, comme les autres l'ont suggéré, du moment où il y a déjà une information, tu vas voir que tout de suite, chaque média cherche à publier. Au lieu de chercher à savoir la véracité ou ça, la fiabilité de l'information, chaque personne veut être au top, veut être le premier média à publier. C'est ce qui fait que même étant journaliste ou bien fact-checker, on tombe dans des pièges des arnaqueurs. Donc il faudrait accompagner le fact-checking par l'éducation aux médias à l'information et je crois que ça serait très facile. Quand on parle de fact-checking, c'est un processus et c'est un processus qui prend du temps. En fact-checking, on n'a pas besoin d'être précis. Même pendant un mois, pendant une année, tu es obligé de travailler sérieusement pour que l'information devienne une information fiable puisque c'est une science. Tu n'as pas besoin de dire que voilà, c'est tel, tel, et puis tu t'arrêtes. Non, tu dois démontrer. Donc, on a les différentes étapes de processus. Donc, il y a déjà l'information primaire, secondaire, tertiaire. Et tu es obligé de chercher à savoir tous ces paramètres. Et il faut aussi appuyer maintenant le fact-checking avec des témoignages, avec des outils. Aujourd'hui, quand tu essayes de fact-checker un article, un contenu, il faut démontrer que voilà, à travers tel outil que j'ai pu vérifier que voilà, l'information est fausse. Et c'est des choses où tu es obligé de retracer pour qu'un individu qui n'a pas cette compétence peut déjà comprendre que voilà, en matière de fact-checking, c'est comme ça qu'on essaie d'établir la véracité.
9: Vous avez quelque chose à compléter, monsieur?
2: Le danger aujourd'hui, c'est que comme nous sommes plus dans l'aspect des médias en ligne, l'objectif est double. Les gens cherchent des vues et être en première ligne de l'information. Et c'est en réalité ça le grand problème. Et comme on le dit, en temps normal, la vitesse compte peu pour une information, ok? Nous devrons s'assurer que la chose est vraie avant d'informer. Même si on dit que ce n'est plus d'actualité, le mieux c'est de ne pas être d'actualité, mais de dire la vérité. Donc c'est un peu cet aspect-là que je voudrais souligner. C'est ce danger-là qui fait que c'est plus facile de rentrer dans des fausses informations en voulant être devant la ligne.
0: Des sources que les gens peuvent parler, mais ils refusent. Et nous savons tous que c'est des fausses informations qui circulent. Mais qu'est-ce qu'il faut faire en tant que fact-checking? Nous sommes limités quelquefois. Il n'y a pas à vérifier avec Yandex, avec une vidéo. Tu ne peux pas. Il faut aller de bouche à l'oreille discuter pour que le gars te dise, monsieur, c'est des fausses informations. Les gars refusent de parler. Pourtant, nous tous, nous savons que c'est ça. Pour un fact-checker, c'est dire qu'il n'y a pas d'urgence. On peut attendre 4 ans, même 5 ans, mais l'information, ça ne manque pas. Ça va toujours sortir un jour. Voilà. Donc nous, on est patients, on attend seulement. On a des sujets comme ça. Il y en a. On continue toujours par faire des recherches. Fact-checking, c'est comme c'est en quelque sorte comme enquête. C'est en quelque sorte enquête. Il faut attendre. Il n'y a pas d'urgence. On peut attendre à tout moment.
6: Je viens de découvrir des choses que je n'avais jamais pris connaissance et qui vont m'éclaircir et m'aider tout au long de ma vie. Je ne savais rien de ce que c'est que la désinformation et la fausse information, en fait. Et pour cela, j'aimerais apporter un témoignage, en fait. Je suis une jeune diplômée. Chaque fois que je vois un avis de recrutement, je me lance pour mettre à jour les documents requis. Alors, il y a quelque temps, j'ai vu un avis de recrutement et j'ai essayé de mettre à jour les documents et postuler. Maintenant, j'étais en attente, comme rappelle, c'est l'expérience qu'on a tous lorsqu'on essaye de postuler. Et après quelque temps également, j'ai vu une note circulaire de l'État qui dément l'avis de recrutement parce que ça ne venait pas de l'État, qu'il s'agit des personnes malveillantes qui ont utilisé le logo et tous les renseignements de l'institution de l'État pour constituer un avis de recrutement et tromper la vigilance des chercheurs d'emploi, en fait.
10: Moi, c'est Kauda Enares Tausala. La sensibilisation pour la lutte contre les fausses informations, je suis d'accord aussi. Mais il y a une chose qu'on ne comprend pas. Il y a la rencontre des jeunes qui se passe souvent dans des églises. Pourquoi ne pas toucher ces jeunes de l'église à les sensibiliser en ce qui concerne l'EMI et le fact-checking? Parce que ça, on se rend compte qu'il y a des vies, il y a toujours des naissances qui se font. On peut trouver les jeunes dans des églises pour les sensibiliser en ce qui concerne le fact-checking et l'EMI aussi.
11: Notre sœur a parlé de l'EMI à l'église. L'EMI, je pense qu'il n'y a pas de cadre idéal comme ça pour dire que l'EMI, voilà, la sensibilisation. Nous sensibilisons n'importe où. Tu peux nous inviter à ton église, on peut aller sensibiliser. Donc il n'y a pas de cadre comme ça pour dire que voilà, ici, voilà, des coins comme ça. À moins qu'on refuse que les gars de l'EMI entrent là-bas. Le président, il est là et je pense qu'au-delà même de l'église, il y a eu des activités pareilles.
8: Ok, merci. Moi, je crois déjà, en ce qui concerne l'EMI dans les églises, c'est vrai. Ça, c'est quelque chose qui interpelle un peu les chefs religieux. Et donc, on va essayer de voir avec les chefs religieux, puisque c'est un endroit qui permet vraiment à un grand nombre de jeunes de venir. Donc, avec ce canal, je crois, on pourra aussi sensibiliser. Donc, nous prendrons bonne note et je crois, avec le temps, nous allons y arriver. Et pour mon mot, je plaide pour que ce genre d'initiative, il faudrait que ça soit durable. Qu'on se rencontre et qu'aujourd'hui, on finit et demain, qu'il n'y a pas plus de traces. Donc, il faudrait qu'on essaie vraiment d'amorcer, d'accompagner ce genre d'initiative pour que, comme la sœur l'a dit, on pourra aussi déplacer ce genre d'initiative dans les quartiers pour pouvoir au moins sensibiliser. Voilà, merci.
1: Merci beaucoup. Nous arrivons au terme de cette émission. Et si je devais retenir trois choses de cette émission, les voici. Premièrement, la désinformation n'est pas une fatalité. Elle a des mécanismes. Deuxièmement, les outils existent. Vérifier la source, recouper avec un autre média ou avec des personnes ressources. Prendre le temps de lire avant de partager. Trois gestes simples que notre enseignant vient de nous rappeler et nos journalistes pratiquent chaque jour au quotidien. Troisième moment et pour finir, la cohésion sociale se construit. Elle ne tombe pas du ciel. Chaque fois que nous choisissons de ne pas relayer une information douteuse, chaque fois que nous exigeons des preuves, nous protégeons notre voisin, nous protégeons notre quartier, nous protégeons notre ville et donc notre pays. Au nom de nos experts, journalistes, fact-checkers et au nom de notre formateur en éducation aux médias et à l'information et au nom de toute l'équipe BETNOR, merci à vous, cher public ici présent. Merci également à vous, chers auditeurs, auditrices des radios partenaires. Cette émission a été réalisée avec l'appui financier de l'Union européenne, une émission de l'espace BETNA. Nous vous donnons rendez-vous pour un prochain numéro très vite. Inch'Allah. D'ici là, un seul conseil. Avant de partager, arrêtez-vous, vérifiez, réfléchissez, parce que la paix en dépend.

0: mesdemoiselles, messieurs. Et voici l'international Chalal et Maître Gazonga depuis Abidjan. Les amis, est-ce qu'on peut y aller?
1: Ah, bien sûr.
2: Ouais. Ok, d'accord, d'accord.
1: Ah oui, bien sûr. Je suis

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2: Mesdames et messieurs, bonsoir et bienvenue dans ce journal. Tout d'abord, les titres. Le chef de l'État, maréchal Mohamed Idriss Déby Itno, a gagné le pays ce jeudi après une visite officielle aux Émirats Arabes Unis. Au cours de son séjour, il a eu plusieurs rencontres bilatérales de haut niveau consacrées au renforcement de la coopération entre les deux pays. Plus de 32 000 candidats ont composé aujourd'hui la deuxième série des épreuves écrites du baccalauréat dans 54 centres répartis à travers le pays. Et puis à Amdiaras, les conséquences de la migration liée au changement climatique se font de plus en plus sentir. Reportage à suivre. Mesdames et messieurs, une fois de plus, bonsoir. Au départ de cette édition, sachez que le président de la République, chef de l'État, maréchal Mohamed Idriss Déby Itno, a regagné N'Djamena en début de soirée au terme d'une visite officielle effectuée aux Émirats Arabes Unis. Au cours de ce séjour, le chef de l'État s'est entretenu à deux reprises avec le président des Émirats Arabes Unis, son Altesse Cheikh Mohammed bin Zayed Al Nahyan. La première rencontre, c'est une au palais présidentiel, tandis que la seconde a eu lieu à la résidence du maréchal Mohamed Idriss Déby Itno. Ces entretiens ont permis aux deux dirigeants de passer en revue l'état de la coopération bilatérale et d'examiner les perspectives de son renforcement ainsi que de sa redynamisation. À son arrivée à N'Djamena, le président de la République a été accueilli par le premier ministre ambassadeur Alamaï Halina, le chef d'état-major général des armées, plusieurs membres du gouvernement, le ministre d'État, secrétaire général de la présidence, le chef d'état-major particulier, le directeur du cabinet civil adjoint, le secrétaire particulier adjoint, le conseiller à la sécurité nationale ainsi que le maire de la ville de N'Djamena. Toutes ces informations sont contenues dans un communiqué qui porte la signature du directeur général adjoint de la communication de la présidence de la République, Nassour Mouditi. Autre chose, les sénateurs ont adopté ce jeudi le projet de loi portant habilitation du gouvernement à légiférer par voie d'ordonnance pendant la période de vacances parlementaires. C'est au cours d'une séance plénière dirigée par le président du Sénat, Dr Haroun Kabadi. On fait le point avec Vourbe Passeri.
3: Ce projet de loi adopté à l'unanimité donne plein pouvoir au gouvernement à légiférer par voie d'ordonnance pendant la période allant du 1er juillet au 31 août 2026. Selon le président de la Commission politique générale, loi, institutions et collectivités autonomes, Jim Tebaï Lapia, l'adoption de ce projet de loi est une pratique parlementaire. Toutes les décisions relevant du domaine de la loi prises pendant la période de vacances seront bien évidemment ratifiées au cours de prochaines sessions pour une conformité constitutionnelle. Cette pratique qui intervient conformément aux dispositions des articles 126 et 137 de la Constitution permet d'assurer la continuité de l'État, estime le ministre secrétaire général adjoint du gouvernement, chargé de la promotion du bilinguisme dans l'administration et des relations avec les grandes institutions, Dr Burkou Dédé Alaï. Dans la discussion générale, certains sénateurs ont souhaité que les ordonnances qui seront prises pendant cette période respectent les textes internationaux en matière de droit. Pour le secrétaire général adjoint du gouvernement, Dr Burkou Dédé Alaï, le gouvernement veillera au respect des engagements à tous les niveaux et de la Constitution de la République. Avec l'adoption de ce projet, le Sénat donne quitus au gouvernement à légiférer par voie d'ordonnance pendant les deux mois de vacances parlementaires.
2: Le médiateur de la République, Saleh Kebzabo, a reçu ce matin en audience à son domicile l'envoyé spécial du secrétaire général des Nations Unies pour le Soudan, Pekka Haavisto. Les deux personnalités ont échangé sur la solution à la crise soudanaise. Hassan Lamé, reportage.
4: Les discussions entre l'envoyé spécial du secrétaire général des Nations Unies pour le Soudan, Pekka Haavisto et le médiateur de la République Saleh Kebzabo ont porté sur le renforcement des efforts de plaidoyer, des recherches d'une solution pacifique à la crise et du soutien aux réfugiés soudanais au Tchad. Ces propos sont traduits par le coordonnateur résident du système des Nations Unies au Tchad, François Batalingaya.
5: We met with the mediator and we had excellent discussion about the situation.
6: Ils ont discuté de la situation à l'est du Tchad, notamment avec cet afflux massif de population soudanaise, mais aussi de l'impact que ça a sur la communauté hôte, les communautés locales. Ils ont parlé aussi du conflit au Soudan et de comment le Tchad et les pays voisins peuvent justement contribuer à porter une solution pacifique à ce conflit. Les discussions ont été constructives à la recherche d'une solution. Et aussi, le médiateur de la République a souligné qu'il a pleine confiance à l'envoyé spécial pour trouver une solution pacifique à cette crise.
5: And how also Tchad could support the peaceful process and...
4: Dans le cadre de cette mission, Pekka Haavisto, après avoir rencontré quelques autorités, s'est rendu à l'est du Tchad à l'effet de s'enquérir de la situation dans laquelle vivent ces réfugiés.
2: Hassan Lamy, à l'intérieur du pays, le ministre de l'Aménagement du Territoire, de l'Urbanisme et de l'Habitat, Mahamat Asile Galata, en séjour à Mao, dans le cadre de sa tournée à l'intérieur du pays, a présidé ce matin une réunion de concertation avec les responsables provinciaux du CANEM et le délégué général du gouvernement, le général Issaka Kouti Yacoub et le président du conseil provincial, Mahamat Nour Malaye. Reportage Moussa Mahamat.
7: Cette séance de travail a permis de dresser un bilan des activités de la délégation provinciale du ministère et d'examiner les principales préoccupations liées à l'aménagement du territoire, à l'urbanisme et à l'habitat dans la ville de Mao. Le ministre Mahamat Asile Galata a insisté sur la nécessité de préserver les réserves foncières de l'État et de faire respecter les textes régissant le domaine foncier. Les responsables et cadres de la province ont appelé les services compétents à redoubler d'efforts dans la lutte contre les occupations illégales et les faux documents fonciers, tout en réaffirmant la volonté du gouvernement d'accompagner les collectivités territoriales dans la réalisation des projets structurants. À l'issue des échanges, le ministre a réitéré l'engagement du gouvernement à renforcer les capacités des services déconcentrés de son département et à présenter les perspectives de la société de promotion foncière et immobilière dont l'ambition est de développer des programmes de logements sociaux. Mao Moussa Mahamat pour la Radio Tchad.
2: 23 heures passées de 7 minutes ici à Radio Tchad, le journal se poursuit. Les institutions de formation des enseignants bénéficient des matériels informatiques, un don de l'UNESCO. Les matériels ont été remis hier aux responsables du ministère en charge de l'éducation nationale, Naourmadine Natoyala.
8: Il s'agit des équipements TIC, à savoir des ordinateurs portables, des ordinateurs de bureau, des tablettes, des projecteurs, des tableaux interactif, smartboard, des imprimantes multifonctions et des disques durs de sauvegarde. Ces matériels ont été officiellement remis au ministère de l'Éducation nationale, du bilinguisme et de la promotion civique. Cette initiative s'inscrit dans le cadre du projet de renforcement des capacités des enseignants mis en œuvre par l'UNESCO avec l'appui du gouvernement du Japon. Selon le coordonnateur principal du programme UNESCO, Saliou Saleh, ce projet reflète l'engagement plus large de l'UNESCO à accompagner les efforts du Tchad en faveur d'un système éducatif plus inclusif, équitable et résilient. De son côté, la secrétaire d'État au ministère de l'Éducation nationale, du bilinguisme et de la promotion civique, Dr Goulé Koudi, a déclaré que ce projet vient à point nommé.
9: Ce sont des nouvelles opportunités qui s'ouvrent pour les formateurs et les enseignants. Ces outils permettront d'améliorer l'intégration des technologies de l'information et de la communication dans les pratiques pédagogiques.
8: Rappelons que les mêmes outils de technologie, de l'information et de la communication seront remis au profit de 8 structures partenaires de formation des enseignants dans le cadre du dit projet de l'UNESCO.
2: Au deuxième titre de cette édition, plus de 32 000 candidats ont composé aujourd'hui les épreuves écrites du deuxième tour du baccalauréat, session de juin 2026. Ce matin, le ministre en charge de l'enseignement supérieur, Dr Sitak Yombatina Beni, a saisi cette opportunité pour se rendre dans le centre du lycée Sacré-Cœur et celui du collège évangélique. Objectif, encourager les candidats. Reportage Mohamed Kial.
10: Ce sont 32 722 candidats qui ont composé ces épreuves du second tour du baccalauréat session de juin 2026 sur toute l'étendue du territoire national. Ici en N'Djamena, 11 centres d'examen sont retenus pour circonscrire les déroulements. Le ministre en charge de l'enseignement supérieur, Dr Sitak Yumbatna, est descendu sur le terrain pour encourager et rassurer les candidats du bon déroulement de l'examen.
11: Les surveillants sont là, il n'y a pas de bruit, c'est tellement calme, tout le monde est concentré et donc nous sommes venus les encourager pour leur dire que rien n'est impossible à celui qui croit. Ils sont dans le dernier virage, que le bac est dans la poche. On les attend pour les grandes choses et ils comptent sur eux. Tout le monde fait parfaitement son travail. J'ai posé la question au président du jury qui m'a dit que sur l'ensemble du territoire national, tout se passe bien. Chacun est à son poste. Vous savez que le deuxième tour, ça mobilise moins de gens parce que c'est moins de matière et donc moins c'est également du personnel et donc moins c'est également de dépenses.
10: Signalons que pour ces rattrapages, ce sont trois matières toutes séries confondues qui étaient au programme.
2: Prélude au lancement officiel de la stratégie nationale de World Vision International 2026-2030. World Vision Tchad a organisé ce matin dans un hôtel de la place une conférence de presse. Conférence de presse pour dévoiler les quatre piliers de cette stratégie. Diego de Médite rapporte.
12: La stratégie pays 2026-2030 de World Vision Tchad définit un engagement clair. Permettre à 3,9 millions d'enfants les plus vulnérables de grandir aimés, en bonne santé et éduqués au sein des communautés sûres et résilientes. Selon le directeur national de World Vision Tchad, Edouard Ngoï, cette stratégie repose sur quatre piliers. La nutrition et la santé, l'éducation et la protection, la résilience et les moyens de subsistance, ainsi que les partenariats et le plaidoyer. Ce, pour répondre aux principaux défis auxquels le pays est confronté, notamment la pauvreté, les effets du changement climatique, ainsi que l'afflux des réfugiés soudanais et des déplacés internes dans l'est du Tchad. Pour sa part, la directrice régionale de World Vision pour l'Afrique de l'Ouest, Carla Dominique Denizard, a rappelé que l'ambition de l'organisation est à la fois simple et audacieuse. Atteindre 3,9 millions d'enfants d'ici 2030, selon elle, cet objectif représente une augmentation de 20% par rapport au cycle stratégique précédent. Les préoccupations des journalistes ont porté sur les abus dont sont victimes les enfants, notamment les violences sexuelles, ainsi que les stratégies envisagée pour atteindre les objectifs fixés. En réponse, le directeur national a lancé un appel aux autorités, aux partenaires techniques et financiers, ainsi qu'aux leaders religieux à l'action pour faire de cette ambition une réalité et permettre à chaque enfant de vivre pleinement sa vie.
2: Mesdames et messieurs, avant de boucler cette édition, sachez que les conséquences de la migration liées au changement climatique sont récurrentes à Amdiaras, chef-lieu de l'Enedi Est. Suivons ce reportage signé Adam Nasrouigé.
13: À plus de 1000 km de N'Djamena, la capitale, Amdiaras, chef-lieu de la province de l'Enedi Est, connaît une transformation silencieuse. Chaque année, des familles venues des zones rurales s'y installent, contraintes de quitter leur village. En cause, la sécheresse, la raréfaction des pâturages, le manque d'eau et les effets grandissants du changement climatique. Aujourd'hui, cette ville du nord-est du Tchad est devenue un refuge pour de nombreux ménages qui espèrent y reconstruire leur vie. Ici, au principal point d'eau de la ville, au quartier centre, les files d'attente s'allongent dès les premières heures de la journée. Maka Abdoulaye Soye, mère de 6 enfants, a quitté la localité de nuit pour s'établir à Amdiaras. Elle témoigne des circonstances qui ont poussé sa famille à abandonner son village.
14: Dans notre village, les puits se sont asséchés. Nos animaux mouraient les uns après les autres. Nous n'avions plus de quoi vivre. Nous sommes venus à Amdiaras pour chercher de l'eau, un peu de travail et permettre à nos enfants d'aller à l'école.
13: Comme cette famille, plusieurs dizaines d'autres ont quitté leur terroir ces dernières années. Les pluies deviennent plus rares, les pâturages disparaissent progressivement et l'élevage, principale activité économique de nombreuses communautés, est de plus en plus difficile. Dans les quartiers périphériques d'Amdiaras, de nouveaux abris apparaissent. Les populations déplacées s'installent là où elles trouvent de l'espace. Mais cette croissance rapide exerce une forte pression sur les ressources disponibles. Ahmad Sabour, commerçant et habitant d'Amdiaras, témoigne sur les conditions de vie des déplacés.
15: Nous comprenons leurs souffrances. Nous les accueillons comme des frères. Mais aujourd'hui, l'eau devient insuffisante. Les prix augmentent et il est difficile de trouver du travail pour tout le monde.
13: L'afflux de nouveaux habitants oblige également les autorités locales à adapter les infrastructures, accès à l'eau potable, à la santé, à l'éducation et au logement, figurent désormais parmi les principales préoccupations. Bessou Galdou Betuel, préfet du département d'Amdjaras, informe qu'en tant qu'autorités locales font de leur mieux pour intégrer les migrants.
16: La migration liée au changement climatique est devenue une réalité dans notre province. Nous travaillons avec les partenaires techniques et humanitaires pour renforcer les services de base, mais les besoins augmentent plus vite que les moyens disponibles.
13: Pour les spécialistes, ces déplacements sont appelés à se multiplier si les effets du changement climatique continuent de s'aggraver. La restauration des pâturages, la gestion durable des ressources en eau, le développement d'activités génératrices de revenus et le renforcement des capacités d'adaptation des communautés figurent parmi les solutions les plus souvent recommandées. Malgré les difficultés, certaines familles gardent espoir. Mahmoud Tahir, un jeune déplacé, espère reconstruire sa vie malgré qu'il ait tout perdu.
17: Nous avons perdu beaucoup de choses, mais ici nous voulons repartir de zéro. Si nous trouvons du travail et que nos enfants peuvent étudier, nous pensons que notre avenir peut être meilleur.
13: À Amdjaras, les conséquences du changement climatique ne se lisent pas seulement dans le paysage désertique. Elles se racontent aussi à travers le visage de ces femmes, de ces hommes et de ces enfants qui ont dû abandonner leur terre pour survivre. Face à cette nouvelle réalité, la ville incarne à la fois un refuge et un défi. Car derrière chaque migration climatique se cache une histoire de perte, mais aussi une volonté de reconstruire une vie digne. Depuis Amdjaras, dans la province de l'Indi-Est, Adam Nasrouigé, Radio Tchad.
2: Madame Nasrouigé, merci pour ce reportage. Voilà qui met fin à cette édition. Merci également à vous, fidèles auditeurs, de l'avoir suivi. Mais avant de nous séparer, sachez que le chef de l'État, Maréchal Mohamed Idriss Déby Itno, a regagné Djamena ce jeudi après une visite officielle aux Émirats Arabes Unis. Au cours de son séjour, le président de la République a eu plusieurs rencontres bilatérales de haut niveau consacrées au renforcement de la coopération entre les deux pays. Et puis, plus de 32 000 candidats ont composé aujourd'hui la deuxième série des épreuves écrites du baccalauréat dans 54 centres répartis à travers le pays. À Amdjaras, les conséquences de la migration liée au changement climatique se font de plus en plus sentir. Vous venez de suivre un reportage signé Adam Nassour Ouigé. Collaboration technique Sawé Koyan Crayo au micro Jumelom Graziela. Je vous souhaite de passer une très belle nuit. À demain.

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